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2: Bonjour et bienvenue sur Radio One, il est 5h. Et voici votre premier flash info avec Rodney. Pierre, lui, Rodney, bonjour Rodney.
3: Bonjour Avi, bonjour à tous. Le gouvernement a approuvé la suspension des opérations de métro express sur la ligne 2 reliant Rosil Central à Mahatma Gandhi à réduit pendant les jours fériés. Cette décision vise à adapter le service au niveau de fréquentation observé durant ces périodes. Par ailleurs, le nombre de trams circulant sur cette même ligne sera réduit les samedis en début de matinée et en fin d'après-midi en raison d'une baisse de la demande dans le même temps, un nouveau service direct entre Kirpip Central et Mahatma Gandhi à réduit sera introduit à titre pilote pour une durée d'un mois durant les heures de pointe entre fin août et début septembre. Ce lundi, nous marquons la journée mondiale de la lutte contre la maltraitance des personnes âgées. Le ministre de la Sécurité sociale évoque cette journée comme un devoir de réflexion. Achok Soubon rappelle que Maurice a une population vieillissante et interpelle la société. Il annonce des changements aux lois existantes pour renforcer la protection des personnes âgées. De nouveaux règlements seront publiés pour introduire un Elderly Protection Order et protéger les victimes. Achok Soubon sera l'invité d'Emmanuel Edou pour le focus ce matin après le journal de 8h. Les Comores et les Seychelles expriment leur intérêt pour faire de Maurice une plaque tournante pour le commerce régional. Ces pays font face à des difficultés pour l'approvisionnement de certains produits de base en raison de la taille de leur population. Ils souhaitent collaborer avec Maurice dans le cadre d'achats groupés de produits comme la farine, le riz et le gaz ménager pour réduire les coûts. Selon nos informations, un protocole d'accord entre Maurice et les Comores est déjà en préparation. Et puis, actualité à l'étranger, l'Afrique du Sud a ouvert la Coupe du Monde de football face au Mexique la semaine dernière avec une défaite 2-0. Mais les Bafana font face à un manque de soutien venant des autres pays africains, notamment à cause du climat anti-migrant qui règne en Afrique du Sud et de nombreuses manifestations qui se transforment souvent en chasse aux étrangers. À Johannesburg, le boycott suscite des réactions diverses. Voilà, c'est la fin de ce flash. Merci de l'avoir suivi. On se retrouve à 6h, Avis, c'est à vous pour Matin Bonheur.
2: Merci beaucoup, Rodney Perlui.
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3: Et ensemble, voyons les prochaines 24 heures pour ce lundi 15 juin 2026. Il fera essentiellement beau ce matin, mi-couvert en général dans l'après-midi avec quelques averses au sud-est et sur les hauteurs. Côté température, il fera entre 24 et 26 degrés sur les hauteurs et entre 28 et 30 degrés dans les régions côtières. Et le vent soufflera du sud-est à environ 15 km/h. La mer sera agitée au-delà des récifs avec des houles du sud-ouest de l'ordre de 2,50 m. Les sorties en haute mer sont déconseillées. Le soleil nous dira bonjour à 6h43 et ira se coucher à 17h37. 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

joue, il est 5h06, vous écoutez Radio 1 et c'est votre émission Matin Bonheur avec Avi au micro jusqu'à 6h ce lundi 15 juin 2026. 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Ben, le match entre la Côte d'Ivoire et l'Équateur, donc fake fini. Ben, la Côte d'Ivoire l'a remporté 1-0, but inscrit par Amad Diallo, ailier de Manchester United. Donc voilà, la Côte d'Ivoire prend la deuxième place de ce groupe E, derrière l'Allemagne. L'Allemagne, une côté qui est arrivée, aïe, fait dominer, seulement ça, 7-1. Les films battent à Curaçao, extraordinaire ça, 7-1. 7 goals in rentrée contre eux, hein. Voilà, l'Allemagne qui prend la tête du groupe E, derrière la Côte d'Ivoire, ensuite l'Équateur, après dernier Curaçao. Extraordinaire, hein. En tout cas, donc voilà, Côte d'Ivoire, il gagne 1-0. C'est qui super envie de suivre, Mandian Cisco, nous payons tout ça là, ce soir en direct sur Radio 1, en fil rouge. Et il y aura aussi l'autre match qui jouera à 6h. C'est la Suède et la Tunisie qui vous suivent à partir de 6h. Donc, en fil rouge, bien sûr, dans l'émission Le Wake Up Show avec Luana, nous poursuivons toute cette l'évolution là, tout bon petit détail qui est arrivé au cours de cette émission. Et nous, on enchaîne avec le meilleur de la musique. Vous le savez bien, les Penazis Football. Il y a aussi la musique, il y a aussi vos dédicaces sur le 5853-7721 par WhatsApp ou nous appeler sur le 218-910. Raconte, écoute, week-end, comment il me passe, hein, mon week-end tout. Est-ce qu'il me passe un bon week-end, qui programme, une sortie code finale et comme ça, ou bien tout simplement, il passe lié à la maison tranquille, puis il y a des images en famille, etc. Donc faites-nous savoir ça sur nos numéros de téléphone, donc 218-910 pour les appels ou par WhatsApp 5853-7721. Tout de suite. Katy Perry, Unconditionally.

Écoutez, matin bonheur sur Radio 1 et là, sur le WhatsApp de la radio, nous avons pas mal de dédicaces. Bonjour à vous, bonne semaine. Une chanson pour Vassen Virasamy qui fête ses 63 ans de la part de Sundari, Vissen, Tirumai, Kalaivani, Sevien, Viren, de bon accueil. Merci beaucoup. Il n'y a pas de quoi. Ben voilà, happy birthday à monsieur Vassen Virasamy. Bonne puis un message depuis 4h20 du matin, extraordinaire. Bonjour à vous, une chanson pour Issen Valaidon, 17 ans, qui fête ses 17 ans, voilà, de la part de maman, Vanna, Devin Odin, Joyven, Issei et toute la famille Valaidon et Coupen. Merci beaucoup. Il n'y a pas de quoi, happy birthday pour tout ça, du moulin. Et Gilbert de Saint-Croix qui nous dit un nouveau jour qui se lève, rempli d'espoir pour chacun d'entre nous. Maman, jolie phrase. Quand on va passer une chanson, laisser les enfants rêver de Gilbert Montagnier, ben, merci. Bon lundi. Et ils étaient comme ça, week-end en place, à la maison, en famille. Ben, sympa. Simple, bon. Allez, on arrive dans quelques instants pour vos appels sur le 210-8910. Tout de suite, c'est Claudia Leite, Sergio Mendes, Magalena.

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0: 5h18, les amis, merci d'écouter Radio 1, c'est Matin Bonheur avec Avi, et là, nous avons au téléphone Rosemée de Tringbar. Bonjour Rosemée.
1: Bonjour Avi, comment ça va?
0: Bien ou même?
1: Ah, je me gonçois vendredi, ça vous galopait pour me porter téléphone.
0: Vendredi, je me dis, on a fait, je peux galoper des oiseaux, je vous ramasse. Hein, vous connaissez, je me dis, on a dit, où tu peux, qui est là, bureau de l'hypothèse, tout le reste, on voulait
1: y aller, pas grave, pas grave.
0: Sinon, Rosemée, week-end est bien passé?
1: Enfin, bon, la garde, bon Dieu, nous allait bien.
0: Oui.
1: Parce que samedi, la moitié de journée, moi, le bazar, moi, fais des bonnes affaires qui viennent.
0: Oui.
1: Dimanche, moi, rentre-moi dans l'église.
0: Mm-hmm.
1: Occupe un peu, qui pour qui, qui pas pour qui.
0: Normal.
1: Là, je vous dis lundi au boulot. Mais tu racontes un peu ton week-end.
0: Ah, mais week-end, elle me bat vite, hein, vite.
1: Oui.
0: Ah, vite, ça, au dîner.
1: Ouais.
0: Oui, en tout cas, ça fait un plaisir qu'ils nous restent connectés un coup, parce qu'ils vont vendredi, bien redou, hein. Parce qu'après, il y a un causé, tu dis, ah, Rodrose, mais allô.
1: Mais non, allez. Tangaline a volé.
0: Allez, vous dédicace pour qui ça, Rose?
1: Ouais, spécialement aujourd'hui, je peux demander une jolie chanter, parce qu'on fait une petite séga, par exemple.
0: C'est moi.
1: Pour Yvette, qui sera son anniversaire demain, demander pour tous ses enfants, toute sa famille, et moi-même, son ami, on va aussi bien, bien fort, et que mon Dieu, Godi vient.
0: Oui.
1: Et aussi pour mes 5 petits enfants, qui sont la gang de Crépip, Kimberly, Chania, Alicia, Isabella, Djerwe, du côté de Londres, sont bien Cindy, Navine, et puis David, Deladej, Jane, Gann, Jean, Lisette, Marie-Noël, Margaret, Anne-Marie, Marise, Micheline, Suzy, Elisby, et sans oublier Sylviana, et toute la famille, tous mes amis, les familles Virapatan, Oden, Ravi, Potegadou, et Mokudé, le riche de Bellombre. Merci, mon garçon, à la prochaine.
0: À la prochaine, Rosemée.
1: Bonne semaine.
0: Bonne semaine à vous aussi. Bye bye.
1: Allez, bye bye.
0: Bye bye, nous. C'est le meilleur de la musique, se poursuit sur votre radio avec Perle Lama. The Constant Love, bien poker. Aime-moi plus fort, il arrive 5h20, les amis, donc si qui ont envie de sortir sans le faux, si on envie de les autres voisins, pas hésiter. Let's go.

Mama, un moment plus fort sur Radio One. Merci d'être avec nous sur la fréquence Liberté. Hi, Avi, bonjour, bon lundi, excellente semaine à toi. À toute l'équipe, courage. C'est de la part de Marie-France qui nous a envoyé ce message. Également, salut Avi, pour le petit sel du côté de Beausonge qui nous écoute. Ben voilà, en ce moment, elle fête son anniversaire aujourd'hui de la part de maman Stéphanie, papa Samuel. Également, donc, sa sœur Sorenza, ses deux, grand frère, non, grand-mère plutôt, Mamidou, Mindou et Bibi, ma tante, tonton, cousin, cousine, les familles Alfred et Dorza, demandez pas Odile de Rivière des Anguilles qui l'embrasse et leur souhaite Happy Birthday. Merci, bon lundi à toi. Il n'y a pas de quoi, ça fait plaisir. Allez, on arrive dans quelques instants avec d'autres appels sur le 210-890 tout de suite. Dr. Alban, sing hallelujah.

0: Et merci d'écouter Radio 1, il est 5h28, au téléphone, nous avons Maryse du côté de Saint-Patrick. Bonjour Maryse.
1: Bonjour Harvey.
0: Imanier.
1: Et merci à vous.
0: Ah, il a très bien en pleine forme, Maryse. Tu nous écoutes là, le week-end est bien passé?
1: Oui, le week-end bien passé, à la maison même.
0: À la maison même?
1: Oui.
0: Ok, pas de soirée, tu pas de faire fête, non?
1: Non.
0: Ok, d'accord. Et la maison qui s'en est là comme ça?
1: Ouais, mon
0: morceau,
1: mon
0: arrivé
1: dormi.
0: Mais dormi? Ou tu sais qui l'est
1: levé?
0: Ah, ok, d'accord. Ou tu sais qui l'est levé là?
1: Oui.
0: Mais quand on l'est levé, on n'a pas fait ta passe, dernier, ben on n'a pas dit comme ça.
1: Non, tranquille.
0: Et oui, tranquille, pas fait ta passe.
1: Non.
0: Parce qu'il y en a du monde quand on l'est bonnet, ou quand il t'a passe, je te fais. Extraordinaire, ça fait coin, coin, coin, coin. Ah, il a un problème, moi, Dio. Allez, Maryse, m'écoute pour vous dédicace.
1: Bonjour à vous et à toute l'équipe, à Marie-André, tous mes enfants et mes petits-enfants.
0: Oui.
1: Et mes seigneurs et petits-enfants. La famille Rosé de Saint-Pierre, la famille Montjardin, Stéphane Laval, la Neige, Michine Régine de Beaubassin, la famille Larmi du côté de Beaubassin, Lélie Larmi et sa famille du côté de Beaubassin.
0: Oui.
1: Véronique et Avi de Pourlui, Margaret de Rosemère, Rosemère de Trangmort, Maurice de Trèfle, Daniel de Belle-Rose, Maryse de Belle-Rose, Garde de Rosil,
0: oui.
1: Brigitte Gentil de Gros-Mordel, et pour vous et toute l'équipe.
0: Merci beaucoup, Maryse.
1: Bonne journée.
0: Vous êtes un sacré grand camarade, hein? Beaucoup, camarade ou énorme?
1: Ah oui.
0: Ben, je mets un programme pour faire ce que vous êtes ensemble, cela?
1: Oui, oui, là, je suis un nouveau club, là, comme troisième âge, là, j'ai le tout.
0: Ah, quand?
1: Aujourd'hui, là.
0: Ben, vous dites, ben, j'ai le tout?
1: Oui, là, j'étais dans le club.
0: Maman, qui côté vous avez fait ça?
1: Ici, là, Marie-Marotte.
0: Ok, d'accord. Ben, vous avez peut-être gagné?
1: Pardon?
0: Vous habitez gagné, vous petit
1: client. On va pas gagner, on va perdre.
0: Vous acceptez de la vie, non? Maryse me demande de ne pas raccrocher.
1: Oui.
0: Bon, pour lancer le top H, ça veut dire que vous êtes un tisson, comment dire, vous êtes de nous lire, ok? Vous êtes nous, il arrive 5h30, ok? Allez, restez avec nous là.
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0: Il est une arrivée, Maryse?
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0: La chanson Korakagoz à l'instant pour vous sur Radio One avec le groupe Sanampuri et Sana Moïdouti. Et là, on a des dédicaces sur le 5853-7721. Bonjour à vous et toute l'équipe. Bonjour à mon mari Gaëtan. Bon courage à lui pour son boulot. Bonjour à mes cinq enfants. Tracy, Joé, Aurélie, Jonathan, Julio, mes deux gendres, mes trois belles filles et toute ma famille. Bonjour, à notre chorale 5h de samedi, paroissienne de Rochebois. Bonjour à Rosemée, Nagen et Fidou de Castel. C'est de la part de Sylviana du côté de Rochebois. Merci beaucoup, Sylviana. Et là, direction le téléphone 218-910, nous avons Marie-Noëlle. Bonjour.
1: Bonjour, Henri. Comment ça va?
0: Bien, et vous, Marie-Noëlle?
1: Bien, merci.
0: Alors, racontez-nous.
1: Kaoula, nous tout très bien, par la grâce de Dieu.
0: Ben, non, ben, quand vous êtes là, si nous aussi nous bien. Quand vous êtes là, nous aussi la rage nous bien.
1: Oui.
0: Ben oui. Week-end, comment il passe?
1: Week-end, il passe très bien. Marie-Noëlle est à la messe vendredi, puis à la vache, toujours comme d'habitude.
0: Oui.
1: Et puis, ça, il est à la messe samedi, la messe 4h30, ça m'a l'eau. Retourne à la maison, fais l'ouvrage, écoute la radio.
0: Écoute la radio, ok.
1: Oui.
0: Tranquille, bien
1: tranquille.
0: Passé.
1: Tranquille.
0: Voilà, c'est un petit bizarre.
1: Là, l'intime écoute à Vivini.
0: Ah, oui.
1: Nous venons un petit coucou.
0: On attend ça avec impatience, ça.
1: Oui.
0: Comment ça
1: dans la vie, nous besoin d'impatience.
0: Ben oui, bizarre.
1: Et d'impatience, non, rien pas bon.
0: On nous a fait dire, une cause qui dit comme ça, qu'on fait que tu sois vite.
1: Oui.
0: La moi, elle cogne là.
1: La cogne, oui, parce qu'on se guérit la gare, ça.
0: Ah, bizarre.
1: La lobe cogne.
0: Ben oui, prends.
1: Et nous, bien, on nous rosemé, vendredi.
0: Oui, vous pouvez dire ça aussi, vous entendez.
1: Oui, vous entendez.
0: Une bien rosemé.
1: Récigali, lié mon tête de lui.
0: Ah.
1: Bien content.
0: Marie-Noëlle, m'écoute au bout dédicace.
1: Oui. Pour moi, aïe, vous connaissez, moi, pour jouer une affaire, regarde. Il ne dit pas comment quand tu viens de la radio avec Avi là.
0: Oui.
1: Arrête rien, t'entendais là.
0: Ah, qui fait?
1: Fais-moi rien, t'arrête rien, sinon mon coup de la bouche. Il ne dit pas tout besoin de ça, la radio avec Avi. Moi, je dis oui.
0: Oh, you.
1: Il va écouter aussi là.
0: La menace, tout. Allez, gars, allez.
1: Allez, oui, mon frère, un petit coucou, mon frère, garde un petit coucou. Rosemé, merci pour ce petit coucou. Et Shelley de Beaubassin, sa famille aussi. Joyce de Beaubassin. Et puis ça, pour la famille de Betty Tombeau, et la reine, et la Marie-Rose, et la Miss Baby,
0: oui.
1: Et qu'ils écoutent radio là-bas,
0: okay.
1: Dans Betty Tombeau. Et pour Noël de Betty Tombeau, qui ont tête de à la radio, ils peuvent écouter sur le téléphone.
0: Maman, fais un gros bisou.
1: Merci beaucoup. Et pour Kenny, mon neveu, pour Kenny et Jenny, mon nièce, de Betty Tombeau, sans oublier Papa Moyo. Et puis ça, pour ça, comment ça s'appelle là? Yvette, qui pour fêter son anniversaire demain. Yvette de la Rimont-Signaline.
0: Oui.
1: Moi, c'était un bon anniversaire, une bonne santé, une longue vie aussi.
0: OK.
1: Moi, je sais qu'il peut écouter là-bas.
0: Ben,
1: et pour Nicole de la Rimont-Signaline, pour Frances de Beaubassin, pour Jennifer de Beaubassin, Jennifer Haussmann et ses trois enfants.
0: D'accord.
1: Oui, et sans oublier pour Madame Goupy, pour Fifi et Rudy, Adrien et mon voisin, ça.
0: OK.
1: Dans le même chemin, nous restons, nous vivons comme une famille.
0: C'est bizarre.
1: Oui, bien, mais c'est parce qu'ils sont bien, ils sont très gentils. Ça, ben, famille qui m'ont payé, sans oublier Madame Jean-Paul et Monsieur Jean-Paul et ses trois enfants.
0: D'accord.
1: Et pour mes trois enfants, Joël, Ricardo, Magali, Yann et Iskay. Et pour ici, pour la famille.
0: Merci
1: et
0: beaucoup.
1: Pour toutes mes bonnes camarades qui peuvent écouter Matin Bonheur.
0: Elle nous fait un gros bisou.
1: Nous faisons un gros coucou.
0: Oh, coucou.
1: Et pour ici, la famille aussi, pour toute la famille de Radio One, et sans oublier Yann.
0: Yann.
1: Technicien.
0: Il aime là, les grands matins, grands matins.
1: Oh, il aime moi, les tout ça là. Après, gros garçon, Sylvain.
0: Oui, Sylvain.
1: Et Cole. Et Priscille, réceptionniste.
0: Ah oui.
1: Merci pour tout le monde. Bye
0: y a
1: bye.
0: Pas de quoi.
1: Gros
0: merci.
1: Bisous, bonne rentrée chez vous, mon garçon.
0: Il n'y a pas de quoi, avec plaisir. Merci beaucoup.
1: Et vous
0: beaucoup.
1: Bénisse, mon enfant.
0: Aussi pareil.
1: Merci beaucoup. Bye.
0: Allez, bye, Marie-Noëlle de Betty Tombeau qui nous a appelé en ce moment. Et là, tout de suite, c'est la chanson de Sistamer et Lynn Gary pour vous. Salut. Hey, yeah. Mo Paradise, c'est sur

0: Lynn Mo Paradise pour vous sur Radio 1. Il a un dédicace sur le 5853-7721. Bonjour à vous, toute l'équipe, monsieur et à toutes les femmes du groupe féminin. Voilà, une bonne semaine et merci pour dimanche. Côte nous type of women's sketch dans Fête des Mères qui t'y fait à Rosebelle. Côte nous t'y montrer comment ben maman souffrait quand des enfants victimes de la drogue. Ben voilà, c'est comme ça. Hein. Et côte tout dimouline bien précis. Merci à l'équipe. Merci à Roselyne qui nous envoie ce message. On arrive dans quelques instants. Vous écoutez Matin Bonheur sur Radio 1.
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Il fera entre 28 et 30 degrés sur nos côtes. Ce lundi, ce sera un peu nuageux, un petit peu à l'est, au sud, mais sinon ça va. Le vent soufflera du sud-est environ 15 km/h. La mer sera agitée au-delà des récifs, devenant forte avec des houles du sud-ouest de l'ordre de 2,50 m durant la nuit. Les sorties en haute mer sont déconseillées. Pour ce soir, les marées hautes prévues à 13h52, marées basses à 7h04 et 19h36. Le soleil se lèvera à 6h43 et

0: ira se coucher à 17h37.
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To Love sur Radio One. Merci d'être avec nous sur la fréquence Liberté. Et la direction, le WhatsApp, écoutez, 5853-7721. On a un petit souci avec le téléphone là, Manikin Arrivi, Mokolin déconnecté. Alors, nous pouvons checker ça un petit moment. Allez, bonjour, bon lundi à vous. Un petit coucou à ma fille, Charlène et Jean. C'est Marie, Jean-Marie plutôt. C'est Judith qui nous envoie ce message. Également, un petit coucou à Nathalie et Christina. Christina plutôt qui nous dit bonjour, bonjour. Christina. Bonjour Avi, ça va? C'est pour Roland et José de Sainte-Croix. Et coucou à Marie-Ange et Roland de Port-Louis, Fabien, Esther, Eléa, Ethan, Fafan. C'est Noëlette de Baie du Tombeau. Noëlette qui est avec ce téléphone, qui écoute nous, comme d'hab. Et les filles envoyées se dédicacent. Merci beaucoup. Également bonjour, je voulais faire un petit coucou à ma maman, à Daniel, à Delverde, de Pascaline, du côté de La Réunion qui nous écoute. Merci beaucoup Pascaline. Comment il est? Ah, il a, je peux avoir un petit peu, ma diable, Aloya, un petit peu, moi dire, il a un petit peu pareil que moi, comment créole mauricien. Mais quelques différences, un petit peu, hein. Tous les zooms m'envoient un message, me croisent une fête avec moi, vous aimez un pause. Mais non, mais ça c'est Gilbert, ça. Gilbert veut dire comme ça. Est-ce qu'ils ont une plaire avec moi? Non, je n'ai pas plaire avec pas de message qui Gilbert venu tous les matins. Au contraire, ça fait un plaisir. Ça montre à quel point vous êtes fidèle à Radio One. Merci beaucoup, Gilbert. Continuez à envoyer un message, pas qu'un tracao, hein. Bonjour, vie. Je demande la prochaine pour mon fils Samuel Chavry de Goodlands, qui fête son anif aujourd'hui, demandé par sa marraine. Clara le jeune, happy birthday Samuel, bonne et prospérité Ayla et faire fête surtout, hein, et responsabilité surtout. Allez, tout de suite on enchaîne avec Dadju, Bobo au cœur.

Bad Juice, sur Radio One, Bobo Hawker. Et là, les amis, on essaie d'avoir Margaret au téléphone. Malheureusement, ça ne répond pas. Margaret? Ben non, ça ne répond pas malheureusement. Donc peut-être demain, on va essayer de prendre contact avec Margaret. Et sur le 210-8-9-10, c'est ici que je vous dis bye bye. On se retrouve à partir de 6h30 et après le journal de 7h, bien sûr, pour les points sport. Et à 7h30, le journal de la Coupe du Monde. 6h arrive Louana pour le Wake Up Show et en fil rouge, le match Suède et Tunisie. Donc voilà, qui est pésué en ce moment. Donc fini comment? C'est là, un bon appétit, plein, mais tout, bien content. Super, on dommage là. Et 6h arrive aussi votre flash. On est avec vous avec le meilleur de la musique tout de suite. C'est Charles Sanady. Would I lie to you? No. Et là, ben voilà. Bonne semaine. Et surtout, bonne journée. On se retrouve demain à 5h.

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2: Bonjour et bienvenue. Lundi, nous sommes le 15 juin. Vous écoutez Radio 1, il est 6h. Pour l'info, le flash avec vous, Rodney Pierre-Louis, bonjour.
3: Bonjour Louana, bonjour à tous. Le gouvernement a approuvé la suspension des opérations de métro express sur la ligne 2 reliant Rosil Central à Mahatma Gandhi a réduit pendant les jours fériés. Cette décision prise vise à adapter le service au niveau de fréquentation observé durant ces périodes. Par ailleurs, le nombre de trams circulant sur cette même ligne sera réduit les samedis en début de matinée et en fin d'après-midi. Midi en raison d'une baisse de la demande. Dans le même temps, un nouveau service direct entre Cœur Pipa Central et Mahatma Gandhi à réduit sera introduit à titre pilote pour une durée d'un mois durant les heures de pointe entre fin août et début septembre. Ce lundi, nous marquons la journée mondiale de la lutte contre la maltraitance des personnes âgées. Le ministre de la Sécurité sociale évoque une journée comme un devoir de réflexion. Choc Soubron rappelle que Maurice a une population vieillissante et interpelle la société. Il annonce des changements aux lois existantes pour renforcer la protection des personnes âgées. De nouveaux règlements seront publiés pour introduire un Elderly Protection Order et protéger les victimes. Choc Soubron sera l'invité d'Emmanuel Hidou pour le Focus après le journal de 8h ce matin. Les Comores et les Seychelles expriment leur intérêt pour faire de Maurice une plaque tournante pour le commerce régional. Ces pays font face à des difficultés pour l'approvisionnement de certains produits de base en raison de la taille de leur population. Souhaitent collaborer avec Maurice dans le cadre d'achats groupés de produits comme la farine et le riz, de même que le gaz ménager pour réduire les coûts. Selon nos informations, un protocole d'accord entre Maurice et les Comores est déjà en préparation. Et puis, actualité à l'étranger, le jour de ses 80 ans, Donald Trump invite hier le MMA et sa cage grillagée à la Maison Blanche, transformant ses pelouses en spectaculaire arène de combat. Le temps d'une soirée inédite, ce spectacle organisé au cœur du pouvoir politique, évalué à 60 millions de dollars selon la presse américaine, fait toutefois grincer des dents au moment où la guerre contre l'Iran fait augmenter le coût de la vie pour les Américains. Voilà, fin de ce flash, merci de l'avoir suivi. Louana, c'est à vous pour le Wake Up Show.
2: Oui, et on est ready pour la semaine. Merci beaucoup Rodney. Vous revenez tout à l'heure à 6h30 pour le sommaire également. L'actu sport avec Avi.
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2: À 6h04, nous voyons cette météo-là aujourd'hui, en ce lundi. Ce sera presque un lundi au soleil, nous signale Météo Maurice, parce que voilà, pour les prévisions, il fera essentiellement beau ce matin, jusqu'au retour des nuages, et ces nuages venant du sud-est, ce qui influenceront, voilà, on y arrive, le temps par moment. Du coup, on s'attend, après ces belles périodes ensoleillées, un ciel mi-couvert en général, encore plus dans l'après-midi, voire même quelques averses attendues vers le sud est de l'île ou encore les hauteurs, nous signale Météo Maurice. La maximale en journée de 24 à 26 degrés vers les hauteurs et il fera entre 28 et 30 degrés vers les régions côtières. Aujourd'hui, avec un très très beau soleil au rendez-vous, alors que le vent nous vient du sud-est à une vitesse de 15 km/h, la mer reste agitée au-delà des récifs, devenant forte par moments, houleuse même vers le sud-ouest avec des vagues de 2,50 m durant cette nuit. Les sorties en haute mer déconseillées à partir de ce soir. Marée haute, 13h50 tout à l'heure. Cet après-midi, marée basse en matinée, presque dans une heure, on va dire à 7h05, et ce lever du jour à 6h43 dans quelques minutes. Le coucher, on ne bouge pas, 17h37. Très bon réveil.
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1: Radio One, il est 6h06, bien le bonjour tout le monde. Oui, amis du Wake Up Show, c'est parti pour le meilleur des réveils, une nouvelle semaine et nous sommes le lundi 15 juin 2026. Déjà de ce sixième mois et merci d'être avec nous. Quel immense plaisir de vous retrouver en ce début de semaine. Le lundi est le signe qu'il faut se remettre en selle. Et bah oui, et l'équipe d'ailleurs pour vous aider à vous mettre en selle. L'homme derrière la vitre ce matin, c'est Yann. Bonjour Yann.
2: Bonjour Luana, bonjour Kingsley, bonjour à tous.
1: On est bien ?
2: Super.
1: Génial, c'est ce qu'il faut. Et ben oui, et également au standard à votre service, donc pour toute inscription. Pour la première partie, ce sera Kingsley. Bonjour Kingsley.
3: Bonjour Luana, bonjour Yann, bonjour à tous.
1: Comment ça va aujourd'hui?
3: Ah, très bien, merci pour lundi.
1: Génial, et ben oui, on est là et on est bon, bien évidemment. Et puis en deuxième partie, ce sera Aurélie que nous allons retrouver au standard. Elle est déjà là, hein. Elle est en cuisine, elle prépare le petit-déj pour tout le monde. Ah ça c'est sympa. Ah ben voilà, donc nous embrasse-lui bien bien fort. Et on lui dit merci d'ailleurs d'être au rendez-vous très tôt ce matin. Pour l'info, c'est Rodney et Pierre-Louis qui s'en occupent. Nous parlons aussi sport, bien évidemment, avec avis entre Journal des Sports et le journal également de la Coupe du Monde. 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Donc nos partenaires sont là au taquet. Toutes les équipe, moi-même, et ben oui, nous sommes en position debout avec vous à votre service, donc jusqu'à 9h après un week-end complete recharge. Hein, vous êtes les most welcome pour célébrer ce nouveau lundi de ouf. Et ce matin, l'événement aussi sur la pelouse depuis 6h, 8 minutes de jeu. Nos yeux sont rivés sur le premier gros choc de la journée. Côte d'Ivoire et Équateur, bien évidemment. Ça, c'était un peu plus tôt. Et of course, donc on y revient tout à l'heure. Et puis, bah, vous l'avez compris, le coup d'envoi est donné aussi. Notre équipe est au taquet pour suivre avec vous donc sur le terrain. D'ailleurs, attention, but ! Oui, voilà, yes, en ce moment même, la Tunisie affronte la Suède, un match crucial, hein, bien évidemment, et là c'est la Suède qui a marqué ce premier but aux 8 minutes de jeu, comme à nous commencer, comme ça, va nous mettre but à la Lila. Et donc un match crucial pour les Aigles de Carthage qui jouent leur destin, on va dire, hein, depuis ces quelques petites minutes. Et là, il y a Avi qui est avec nous, bah oui, notre commentateur foot. Bonjour Avi.
4: Bonjour Luana, bonjour à tous.
1: Alors, bonjour, voilà. Oui, but, ça y est.
4: Ah oui, c'est but inscrit pour Ayari à la 7e minute de jeu. Alors, on croyait que, voilà, en tout cas, donc, bah, le pronostic, tu veux dire que la Suède domine totalement ce match et il faut probablement qu'ils aient qu'à remporter. Oui, et ben voilà, donc je la fais dérouler en ce moment. La Tunisie, on vous rappelle bien, donc il y a pas mal de bons joueurs. Là, il y a Medjridj qui est ancien joueur de Manchester United, mais voilà, en tout cas, donc on rappelle bien qu'il est tout un pays nordique, surtout comme la Suède, comme on avait vu la République tchèque.
1: Oui,
4: un petit peu de difficulté à jouer avec ces températures-là, donc voilà. Et là, on a trouvé que la Suède a complètement contre le match.
1: Exactement, donc une belle domination hein, pour ce début de match, alors que, bien sûr, écoutez, il y a eu aussi l'autre match que on s'attendait qu'il va être bien fourni parce que l'Allemagne bien sûr Curaçao. On s'attendait que l'Allemagne allait s'imposer bien sûr, mais là avec ce score 7-1
4: dominé
1: quand même et ouais, grosse surprise hein, et
4: ouais, Curaçao en même temps premier Coupe du Monde on va
1: oui,
4: dire.
1: Moi je dis que rien que ça là c'est ouais. C'est un exploit pour Zot en fait, donc le fait d'être là,
4: ils ont même inscrit un but contre
1: aussi,
4: l'Allemagne,
1: bah voilà aussi, ça aussi ouais, voilà ça c'est quelque chose, mais moi je dis que l'Allemagne fait bien comprendre aux autres adversaires.
4: Moi qui l'a.
1: Lila. Ben voilà. Et ça promet bien sûr pour cette belle aventure pour la Mannschaft. Alors, et on s'installe bien sûr avec ce jeu. On approche des 10 minutes de jeu. On rappelle que c'est la Suède qui a marqué le premier but. Ouverture.
4: À la 7e minute.
1: Voilà.
4: Ouais, par Ayari.
1: Très bien. Avi, vous restez avec nous, bien sûr. Et ben oui, pour ce rendez-vous foot là ce matin. On vous tient au courant de l'évolution du score toutes les minutes. Et pourquoi pas se faire un clin d'œil à la Côte d'Ivoire. Bah oui, la Côte d'Ivoire aussi.
4: Ah oui, ils ont arraché la victoire à la 90e minute.
1: Incroyable.
4: Ah oui, c'est les buts inscrits par Amad Diallo, joueur de Manchester United également.
1: Ah, le sourire, David, là. Ah oui. Quand il annonce ça, on rappelle le score par rapport à la Côte d'Ivoire.
4: 1-0. Bah voilà, contre, bien sûr, Stade, l'équipe Insula. Contre qui c'est là? Côte d'Ivoire et...
1: Aïe, aïe, aïe.
4: Écoute, là,
1: vous savez quoi, on a été tellement braqué sur la Côte d'Ivoire que finalement on oublie même qui c'est qu'il a je vais prendre la première gorgée de café. Alors Kinsley à l'info. Kinsley, c'est
4: quand il était là. Ah ouais, l'Équateur.
1: Oui, quand il était là même.
4: Bah, c'est l'Équateur en tout cas. Bah, oui.
1: Très bien. Ah, bah, voilà.
4: On croyait un nul, mais Armand Diallo, 46 minutes. Non, marqué mes goals.
1: Ah la Lila. Donc forcément, la Côte d'Ivoire dans votre wake-up show avec les Magic System ce matin. Bah oui, Magic in the Air, hein. On se lundi. Mais allez, on est là, on est avec vous. Merci d'ailleurs de vous réveiller au son de Ready One. Et le wake-up show, c'est du live, hein. C'est le wake-up show. Merci de votre fidélité.

We feel the magic in the air ce matin pour bien démarrer ce lundi à fond. Le Wake Up Show, c'est pour faire le clin d'œil, bien sûr, à la Côte d'Ivoire qui a remporté le match face à l'Équateur un peu plus tôt, les amis. D'ailleurs, nous, on va vous baïonner de bonheur avec le meilleur des réveils le lundi et finalement un jour comme un autre. Donc, merci d'être avec nous là ce matin. Je rappelle, 14 minutes de jeu entre en ce moment la Suède qui affronte la Tunisie et c'est la Suède qui mène et avec un but à 0 en ce moment. Donc ben voilà, ça se dispute pas mal sur le terrain de par cette nouvelle affiche de Coupe du Monde 2026. Et puis ben nous parlons, il est 6h15, nous parlons du happening là tout à l'heure, cette nouvelle semaine. 10 000 roupies à vous offrir comme toujours. 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Et forcément, une question, inscription pour être avec nous tout à l'heure et faire péter la banque. Mais d'abord, pour illustrer ce qu'il faut, allez, quelques petites secondes, écoutez ceci.

Alors aujourd'hui, attention, la question du jour. Quelle sélection nationale de foot est emmenée par un certain, par la star même, Mohamed Salah? C'est du gâteau ce matin pour l'inscription 60 secondes de chrono. Si je vous dis par exemple les pharaons, le foot, Mohamed Salah, de quel pays africain s'agit-il ce matin pour les inscriptions 60 secondes de chrono à 7h40? Bien sûr, le duel, la grande finale pour les 10 000 roupies après 7h50. Vos réponses, 88-10 Amtel, 83-83 Mighty, et comme toujours le WhatsApp de Radio 1, 58-53-77-21. D'ailleurs, ce sera le match de ce soir aussi, hein. Donc le pays de Mohamed Salah face à la Belgique. À vous de trouver la bonne réponse. Vous nous appelez aussi 210-8910 si vous trouvez la bonne réponse pour les inscriptions 60 secondes de chrono là ce matin pour les 10 000 roubis en jeu. Attention! C'était tout à l'heure là ou c'était maintenant ça? Je ne sais pas. J'attends. Je crois que c'était. Alors on va voir. Je crois que c'était un peu plus tôt. Non, c'était un peu plus tôt. Voilà, c'était un replay. On s'est emballé un peu plus vite là. Donc, je vous attends pour les inscriptions 60 secondes chrono et je vous souhaite bonne chance ce matin.

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1: Merci d'être avec nous. Allez, pas de lundi difficile chez nous avec la Woustume. Non, pas du tout. Parce que voilà, quand il faut y aller, bah oui, il faut y aller. Il est impératif de bien démarrer cette nouvelle semaine et ensemble avec vous. Merci d'ailleurs de vous caler Radio 1. Et c'est aussi une nouvelle semaine avec notre partenaire Agilis pour le jeu de mots du jour. Chaque matin, un mot que vous devez trouver, donc à travers notre jeu de mots. Et aujourd'hui, écoutez bien, quel mot qualifie ce professionnel de la santé paramédicale spécialisé dans l'étude, le diagnostic et le traitement des affections du pied. Ce professionnel analyse la marche, par exemple, la posture, la structure du pied. C'est lui qui conçoit, qui fabrique sur mesure les semelles, par exemple, orthopédiques, c'est-à-dire une orthèse aussi plantaire, pour corriger les mauvaises positions, soulager les douleurs au genou ou encore au dos, aide même les sportifs. Ce professionnel, des petons, permettez-moi, réalise des soins médicaux pour traiter les affections cutanées, ongles incarnés par exemple, enamanco, durion, verrues plantaires ou encore autres mycoses. Et en plus, ce métier joue un rôle crucial auprès des patients à risque, notamment les personnes diabétiques, chez qui les blessures aux pieds peuvent être très très graves. Donc à vous de trouver ce matin les 9 bonnes lettres du jour pour notre jeu de mots là aujourd'hui. Bah écoutez, ça y est, hein, vous commencez à être sur le bon mot là aujourd'hui. Donc 9 bonnes lettres, je le rappelle. 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Et je vous souhaite bonne chance. Ce qui nous amène, à 6h20, nous marquerons une courte pause pub et à venir dans quelques instants les avis d'essai présentés par Kinsley. En vous souhaitant un très bon lundi. Merci d'être avec nous. À tout de suite.
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0: après d'annoncer le décès de monsieur Louis Stelio Tuyo, habitant de Sudden Lane, avenue Berthe, Trèfle à Rosil, âgé de 69 ans, aussi connu sous le nom de Thier, le convoi mortuaire sortira du centre funéraire de Camp-le-Vieux, aujourd'hui à 9h30 pour se rendre au cimetière de Saint-Mantin à Montroche. Décès de monsieur Maneshwar Natsing Sundun, âgé de 46 ans, aussi connu sous le nom de Sachin, le convoi mortuaire sortira de chez sa mère, madame Lilauti Sundun, à Cambanane, Grandbois, aujourd'hui à 10h pour se rendre à l'incinérateur de Plaine-Magnan. Décès de monsieur Louis Guy Claire, habitant de Route Royale à Médine, Camp de Masque, âgé de 77 ans, aussi connu sous le nom de Tonguy. Le convoi mortuaire sortira de la chapelle ardente de Mourat à Route Royale à Petite Rivière, aujourd'hui à 11h pour se rendre à l'église de Saint-Julien Village et de là au cimetière de Saint-Julien. Décès de monsieur Pierre Gérard Philippe Lafleur, âgé de 74 ans, aussi connu sous le nom de Ton Philippe. Le convoi mortuaire sortira de sa résidence à Concaval-Cueppip, aujourd'hui à 10h pour se rendre à l'église de Sainte-Thérèse à Cueppip, et du là à l'incinérateur du Bigarat. À toutes ces familles endeuillées, Radio One présente ses plus vives sympathies.
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0: Et qu'est-ce qu'on adore ce Teddy Swims ce matin pour vous dans le flow de ce lundi matin pour vous offrir que le meilleur des réveils. Happy Monday, happy week. Et le plaisir aussi de vous souhaiter un joyeux anniversaire, amis Gémeaux, tout à l'heure. Oui, nos meilleurs vœux à vous tous. Le Gémeaux du jour, bah, il est fidèle en amitié. Il sait garder d'ailleurs un secret à ce qu'il paraît. Bah oui, et ne sera jamais fourbe avec les personnes qui l'apprécient vraiment. Aujourd'hui, c'est votre journée. 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Donc rendez-vous après 6h50 pour l'anniversaire du jour. Faites vite pour les appels inscriptions 210 8910 210 8910, ou alors vous nous envoyez un WhatsApp avec le numéro de la personne qui souffle ses bougies aujourd'hui, je dis bien le 15 juin.
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0: j'allais dire que la Suède accède, donc marque le deuxième but à vie.
1: Effectivement, c'est but inscrit par Isak. En tout cas, donc voilà, quel but de Isak. C'est une passe décisive de Gyökeres. Attaquant Arsenal fait passe décisive à attaquant de Liverpool.
0: Ah là là.
1: Mais incroyable. 2 à 0 pour la Suède contre la Tunisie.
2: Ah, bah, félicitations, Rodney.
0: Donc, à l'instant, c'était quoi? Lors de la 28e minute de jeu?
1: Effectivement, 28e minute de jeu. Et là, on voit que voilà. En fait, c'est de la Tunisie qui attaquait. Mais donc, c'est un contre-attaque qui la Suède finalement. Donc, voilà, on prend au dépourvu la défense tunisienne.
0: Okay, voilà.
1: Donc, c'est facile.
0: Oui, c'était justement. Bah, c'était donné, voilà, pour ce but. Et qui, Suède in profitait, bien sûr. Ah ben voilà, donc ça y est les amis, et donc la Suède mène ce jeu, comme il se doit.
1: Là, à ce rythme-là, on va se demander donc à la fin du match, quel sera le score? Est-ce que ce sera toujours 2 à 0 ou 4 à 0, N7-0, je sais pas. Donc,
0: Est-ce qu'ils vont suivre le pas à l'Allemagne?
1: Ouais. Voilà, cela, donc, voilà.
0: Allez savoir.
1: Bah, on attendra la fin.
0: Écoutez,
1: du match.
0: Certainement, merci beaucoup, Avi, pour ce score. Bien évidemment, nous, on poursuit justement avec l'actualité. À 6h32, le sommaire avec vous, Rodney Pierre-Louis. Aujourd'hui, nous marquons la journée mondiale de la lutte contre les abus des personnes âgées.
3: Achoksoubon annonce des amendements à la loi et l'introduction d'un Elderly Protection Order pour mieux protéger les victimes. Il sera d'ailleurs l'invité de Focus ce matin, après le journal de 8h. Vijay Naraidu appelle de son côté à une réflexion collective sur le sort des aînés victimes d'abus et de négligence. Le Senior Citizens Council multiplie ses actions pour faire de la protection des personnes âgées l'affaire de tous. Le sang manque, l'urgence grandit. Une pinte de sang est nécessaire toutes les 10 minutes dans les hôpitaux à Maurice, tandis que les donneurs réguliers vieillissent. Une Blood March est organisée ce lundi pour sensibiliser la population. Maurice, hub commercial régional, les Comores et les Seychelles misent sur les achats groupés pour réduire leurs coûts d'importation de certains produits. Et puis l'actualité à l'étranger qui est dominée ce 15 juin par l'accord de paix trouvé entre les États-Unis et l'Iran. Enfin, Louana.
0: Merci Rodney, Pierre-Louis, rendez-vous tout à l'heure à 7h pour le Grand Journal.
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0: Allez, pour ce journal des sports, Avi, vous nous parlez de patience, d'expérience même, et voilà une victoire historique. Lewis Hamilton a enfin débloqué son compteur chez Ferrari, Avi.
1: Et oui, Luana, le Britannique a remporté le Grand Prix de Barcelone, signant ainsi sa toute première victoire sous les couleurs de Ferrari. Lewis Hamilton, âgé de 41 ans, met fin à une longue disette et décroche au passage sa 106e victoire en carrière. Parti deuxième derrière George Russell, Hamilton a parfaitement exploité la stratégie de Ferrari pour s'imposer devant Russell et Lando Norris. Le grand perdant du jour est Kimi Antonelli. Le leader du championnat, qui visait un 6e succès consécutif, a été contraint à l'abandon en fin de course à cause d'un problème mécanique. Malgré ce coup dur, l'Italien conserve la tête du championnat. Basket à présent, les New York Knicks ont décroché leur premier titre NBA depuis 1973 en battant les San Antonio Spurs 94-90 lors du match 5 de la finale. Mené par un immense Jalen Brunson, élu MVP des finales, les Knicks remportent la série 4 manches à 1 et mettent fin à une attente de plus d'un demi-siècle. Une parade est déjà prévue dans les rues de New York. Parlons tennis. À une quinzaine de jours de Wimbledon, la Croate de Novakovic a remporté le tournoi du Queen's Club de Londres. Londres en dominant la Britannique Emma Raducanu en 2-7, 6-0, 7-6. Un succès important qui confirme sa bonne forme sur gazon avant le troisième grand chelem de la saison. Mercato, Marc Cucurella va quitter Chelsea pour le Real Madrid. Le latéral gauche espagnol de 27 ans devrait rejoindre la Maison Blanche après la Coupe du Monde. Un accord aurait été trouvé entre les deux clubs pour un transfert estimé à près de 60 millions d'euros. Enfin, Arsenal s'intéresse de près au jeune milieu de terrain franco-marocain Ayoub Bouadi. Âgé de seulement 18 ans, le joueur de Lille a impressionné cette saison par sa maturité et sa qualité technique. Les Gunners surveilleraient attentivement son évolution et pourraient passer à l'action dans les prochaines semaines. International marocain, Bouadi est également considéré comme l'un des grands espoirs des Lions de l'Atlas pour les années à venir. Son profil attire déjà plusieurs grands clubs européens, mais Arsenal semble particulièrement séduit par son potentiel. Voilà la fin de ce journal des sports. Merci de l'avoir suivi. La suite avec vous, Luana.
0: Merci beaucoup. Avis. Et puis, je rappelle que la Suède creuse l'écart en ce moment de par cette rencontre. La Suède-Tunisie, Coupe du Monde. Donc, 2-0 menée par la Suède à la 35e minute de jeu en ce moment en direct sur Radio 1.
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0: À 6h37, nous voyons les températures. Là, aujourd'hui, on se lundi, c'est un peu un lundi quand même, mi-couvert là ce matin au réveil. Soyez prudents toujours, une chaussée glissante un peu partout à travers l'île. Mais bon, semble-t-il, beau temps tout à l'heure, annoncé par Météo Maurice, parce que le soleil sera au rendez-vous. Et côté d'ailleurs maximal aujourd'hui, entre il fera entre 24 et 26 degrés vers les hauteurs Curepipe et les alentours, et de 28 à 30 degrés là aujourd'hui vers les régions côtières. Donc pour cette température, on va dire que ça va taper un peu plus fort là aujourd'hui sur la capitale avec la présence de Monsieur Soleil. Sinon, très bon lundi, merci d'être avec nous ce matin.
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Salut tout le monde, merci de vous caler, oui, le Wake Up Show. Nous restons dans l'optimisme du lundi parce que voilà, il est important de prendre la vie du bon côté et de partager même cette bonne humeur que nous avons l'honneur et le plaisir de partager avec vous chaque matin. C'est aussi une nouvelle aventure, c'est l'aventure là en ce moment hein, pour la Suède et la Tunisie. Ce match d'ailleurs mené par la Suède, je le rappelle, nous sommes d'ores et déjà aux 40e minute de jeu là en ce moment. Moi, je dis que la Tunisie ne s'en sort pas vraiment, hein. Mais pas du tout, quoi. Touche limite très très peu au ballon et à ce rythme, ouais. On a l'impression que vraiment la Suède est bel et bien partie pour prendre la tête du groupe et nous suivons le ballon. Et non! Non, c'est pas but. Pas but du tout. Pensez que la Suède allait marquer peut-être un troisième but là. Ben voilà, écoutez, nous suivons justement et ce match, on ne quitte pas le ballon des yeux, les amis, et ce pour vous aiguiller ce matin. Bon, allez, c'est aussi une nouvelle semaine et là. On prépare l'esprit avec l'esprit, es-tu là ? 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Je peux vous dire qu'après la première gorgée, tout se met en place.

0: avec Saria, voilà, souvenir 2022 pour vous à l'instant sur Radio 1 en mode Dance Mix en ce lundi, le Wake Up Show au sommet comme toujours pour attaquer ce début de semaine avec vous. Merci d'ailleurs de nous rester fidèles là aujourd'hui, très très bon réveil, soyez les bienvenus. Nouvelle semaine pour faire péter l'oseille, attention, attention, attention, nous allons parler de 60 secondes chrono. Et ben oui, là ce matin et nous suivons ce match, la Suède et la Tunisie, bien évidemment donc en live sur Radio 1. Et là, attention. Bah, ça y est, hein, il y a eu quand même de la frustration du côté de la Tunisie et là, il commence à se péter à connaître qu'ils ont la même.
1: Ah oui, répond aux Suédois, donc but inscrit à la... Écoutez bien donc.
0: 39e, 40e, presque.
1: Presque 43e minute de jeu. Voilà. Donc voilà. Donc la Tunisie qui joue très courte et un petit volet, un coup de tête directement dans le poteau.
0: Mais coup de boule, regardez ça, c'est incroyable.
1: En tout cas, donc, je ne suis pas certain de ça du tout. Vous l'avez dit même, le gardien était quasiment direct en place. Les bambous du tout. En tout cas, surprise dans ce match, alors qu'on croyait que voilà, la Suède pour remporter ça bien haut la main. Donc, il y a toujours l'espoir du côté de la Tunisie pour qu'on renverse ce match.
0: Voilà, donc la Tunisie qui reprend espoir en fait à vie justement cette rencontre en ce moment. Nous rappelons que c'est la Suisse quand même la Suède qui mène le jeu donc sur ce score 2-1 face à la Tunisie. Mais là, ça va être chaud bouillant là pour la deuxième mi-temps.
1: Effectivement, parce que là, ce qu'il paraît, donc la Tunisie, pas envie, Madiel, là, que ça marche. Là, ils sont en train, donc voilà, de mettre la pression sur la Suède. Bon, on espère que voilà, ce sera un match très, comment dire ça, là, très attractif, spectaculaire pour nous, les téléspectateurs qui regardent ça. Alors, qui nous tient ça, pas un grand affiche, c'est pas Brésil, Allemagne, mais c'est quand même la Suède et la Tunisie, mais ça offre du spectacle.
0: Mais je peux vous dire que quand on voit le match Brésil-Maroc et Suède-Tunisie, Suède-Tunisie a quand même plus de. More action. Voilà, exactement.
1: Et là, on trouve donc le Suédois qui répond rapidement. Ah là là, ça devient un peu.
0: Jeu de pied. Jeu de vilain.
1: Aïe.
0: Donc, écoutez, Avi, vous restez avec nous, bien évidemment, pour cette rencontre. Nous rappelons le score
1: 2-1. Donc, Suède 2-1, Tunisie.
0: Très bien. Donc, par rapport à cette rencontre, on le rappelle, Coupe du Monde. Une petite virgule. Moi, je vous rappelle la question inscription 60 secondes chrono.
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0: Oui, j'ai 10 000 roupies à vous offrir là ce matin. Encore, le tout se fait en une minute. Venez prendre ces 10 000 roupies en direct. 60 secondes chrono, c'est pour prouver ce que vous valez. On va terrasser même le chrono là aujourd'hui. Alors, vous allez frimer ou alors vous allez jouer là aujourd'hui? D'abord, l'inscription du jour. Je ne sais pas pourquoi on reçoit l'Éthiopie. Pape comprend qu'il fasse perdre nous l'Éthiopie, vous êtes pas du tout. Nous recherchons ce pays africain, Mohamed Salah. Quand tu causes Mohamed Salah, voilà, il rêve de porter au sommet dans cette Coupe du Monde. Quel est ce pays? Donc Mohamed Salah défend les couleurs rouge, blanche également et noire de quelle équipe nationale? Non, ce n'est pas l'Éthiopie, vous êtes même pas Sénégal, Côte d'Ivoire. Mais qu'est-ce que

0: allez, come on, je suis sûre que vous avez trouvé la bonne réponse ce matin. Et si on prend par exemple la chanson des Bengals, Walk Like an Indian, donc à vous de trouver justement donc ce pays, le pays d'ailleurs qui va affronter la Belgique, c'est ce soir lors de cette rencontre. Moi je trouve que c'est un joli cas de l'anniversaire quand même ça, hein, pour moi Mohamed Salah, parce qu'il est bien ce Lars Audi en fait, on va en parler tout à l'heure. Donc ce pays est prévu face à la Belgique ce soir. Quel est ce pays recherché? 88 10 Semtel, 83 83 Mighty. Quand nous parlons de Mohamed Salah, c'est pour les inscriptions, 60 secondes de chrono là ce matin. Revenez pour une belle revanche ou alors votre première fois, il y a de quoi faire là aujourd'hui. Je vous souhaite bonne chance. Kinsley vous attend 210 8 9 10 ou alors le 53 58 53, voilà, on y arrive. 58, 53, 77, 21. Et rendez-vous après 7h30 pour le happening 60 secondes chrono.
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0: Rendez-vous santé ce matin, les gros plans sur les fruits du moment, les prunes. 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On va en parler donc toute cette semaine. 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Ça contient d'ailleurs du sorbitol, c'est ce sucre naturel. Il a une composée qui stimule surtout le fonctionnement de nos intestins. 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
0: Merci de vous caler les fréquences Radio One en ce lundi. C'est parti pour notre jeu de mots du jour avec notre partenaire Agilis qui vous offre ce lait onctueux et crémeux. Nous parlons bien sûr de Promex qui est avec nous ce matin. Premier winner de cette nouvelle semaine, Kinsley.
2: Oui, à direction Chemin Grenier, oui. Et on accueille Émilie.
0: Émilie, bonjour.
3: Bonjour Luana.
0: Bienvenue sur Radio One. Très bien, et vous?
3: Très bien, merci.
0: Oui, réveillée. Réveillée depuis quelle heure, Émilie?
3: Depuis 6h.
0: Écoutez, ouais, il y a quoi, 50 minutes à peu près, hein. En tout cas, merci de vous réveiller avec Radio One et le Wake Up Show là ce matin. Émilie, on va bosser aujourd'hui?
3: Oui, effectivement, oui. On va bosser.
0: Allez, on est dans quel secteur, Émilie, dites-nous?
3: Donc, dans les secteurs de l'assurance.
0: Ah, très bien. Assurez ce qu'il faut, là. Je suis sûre que vous serez au taquet. Émilie, là, aujourd'hui. En tout cas, vous allez assurer, hein, pour notre jeu de mots du jour. Fallait trouver les 9 bonnes lettres, là, aujourd'hui. C'est quoi?
3: Effectivement. Donc, c'est pas de l'œil.
0: Oui, bien sûr. Bravo! Émilie, j'ai le plaisir de vous offrir 2 sachets de lait Promex d'1 kilo pour adultes et 1 sachet de Promex Junior de 400 grammes. C'est pour vous ce matin, ma douce Émilie.
3: Merci.
0: Et avant de vous laisser partir, Émilie, on va vous faire un super big up parce que c'est la première fois d'Émilie. Olé. Et on adore les premières fois sur Radio One dans le Wake Up Show. Donc merci de nous choisir ce matin. Émilie, moi je vous souhaite une excellente journée. On quitte Chemin Grenier à quelle heure? On quitte la maison à quelle heure?
3: Donc, il est à 8h30.
0: Très bien. Donc, vous avez du temps. C'est large ce qu'il faut là ce matin. Et puis, bon courage pour le boulot, Émilie.
3: Merci beaucoup. Ça fait plaisir. Bon courage à vous aussi.
0: Merci. Très belle semaine avec des bisous doux et des bisous fous. Et merci d'ailleurs à notre partenaire Agilis. Rendez-vous demain pour un nouveau jeu de mots. Le temps pour moi de vous rappeler que c'est la journée mondiale de la santé des pieds, hein, souvent portée par l'Union internationale des podologues. Vous saviez quoi? Saviez-vous, du moins, nos pieds comptent 26 os, 33 articulations, plus de 100 muscles. Nos pieds contiennent plus de 7200 terminaisons nerveuses. C'est énorme. C'est une des zones les plus sensibles et connectées même de notre corps. Donc, quand vos pieds vont bien, votre circulation sanguine est au top. Vous avez de l'énergie, vous bougez d'ailleurs avec assurance. Des pieds douloureux, en revanche, freinent instantanément les ambitions. Donc, c'est vrai qu'on les cache tout. Voilà, on les cache en hiver, parce qu'ils nous mettent tennis, nous mettent boîte, nous mettent sec et bizarre, et forcément, on les oublie souvent, et pourtant, ils supportent tout notre poids. Donc, ce 15 juin, pour la journée de la santé des pieds, offrez à vos pieds une petite pause, c'est-à-dire un petit massage, par exemple. Bon, pas besoin d'attendre long, monsieur, madame, vous faites un massage. Comment vous faites massage? Zote, même vous autres, à la Lila. On est mieux servi que par soi-même. Sinon, une visite chez le podologue ou alors de très, très bonnes chaussures. Hein, c'est aussi important. C'est le moment de repartir, on va le dire, du bon pied. Et très belle semaine.
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7: Ready when il est 6h55, let's go birthday celebration. Et ben oui, donc nos meilleurs voeux à vous tous, la Légémo du 15 juin. Et parmi les people, l'actrice américaine à jamais, Monica, dans la série Friends, soit Courtney Cox, elle fête ses 62 ans là aujourd'hui, en ce 15 juin. Et puis va aussi How I Met Your Mother, le personnage Barney joué par l'acteur Neil Patrick Harris. L'acteur fête ses 53 ans aujourd'hui. Et enfin, le légendaire, et ben oui.

0: Johnny Hallyday, il aurait fêté ses 83 ans, là, aujourd'hui, d'où ce clin d'œil, là, ce matin. Allez, on fait péter du feu de Dieu, bien sûr, hein, allumez le feu. Et là, il est temps d'accueillir notre buff des winners du jour. On va où, là, ce matin, Kinsley?
1: Direction Cup-Hip, et on accueille Émilie.
0: Une deuxième Émilie, voilà. Ben voilà, pour le prix d'un, ce lundi. Bonjour, Émilie.
2: Bonjour, Loana.
0: Bonjour, bienvenue sur Radio 1 ce matin, Émilie. Nous sommes le 15 juin et vous fêtez vos 22 ans. Vœux d'anniversaire, Émilie. On vous souhaite tout le meilleur, une belle journée, beaucoup d'amour. Et là, on va remercier surtout maman.
2: Oui, surtout maman.
0: Donc, oui.
2: Je vous a bombardé sur des messages.
0: Mais tellement. Hein. Donc, grâce à l'inscription de maman, là, ce matin, Émilie, c'est votre estomac qui reçoit, oui, votre estomac qui reçoit les cadeaux parce que Bento Sushi fête votre anniversaire en vous offrant 500 roupies de... 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
0: Ben justement, ouais, voilà. Et elle a eu raison, maman, ce matin. Laura, d'ailleurs, à qui on envoie de gros bisous. Émilie, très bonne journée. Gros bisous doux et bisous fous à vous.
2: Merci beaucoup. Bonne journée à vous aussi.
0: Merci. Et encore une fois, happy birthday, Émilie.
2: Merci.
0: Bisous. Ciao, bye bye.
2: Bisous.
0: Merci encore une fois à maman pour l'inscription du jour avec notre partenaire Bento Sushi. On en profite. Il y a Scody du côté de Cottage qui fête ses 37 ans. C'est de la part de madame qui nous envoyait donc un petit bisou doux pour Scody. Et puis, Olivier André aussi, 21 ans du côté de Palmar. C'est de la part de sa cousine Jennifer de New Grove. À vous tous. Là aujourd'hui, nos Gémeaux, passez une excellente journée, joyeux anniversaire.
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0: jour. En ce lundi 15 juin, voyons ce que nous réservent les astres. Là aujourd'hui, on va démarrer avec vous les béliers. Une énergie de feu pour démarrer cette nouvelle semaine. Vous menez la danse d'ailleurs aujourd'hui, alors foncez. Taureau, prenez le temps de planifier. Déjà, on va commencer par un bon café, un mi-taureau, avec peut-être une to-do list là aujourd'hui. Comme ça, vous allez rien rater et rien ne vous arrêtera. Et Gémeaux, votre sens de la communication fera des étincelles aujourd'hui. Et vous charmez même tout le monde. Cancer, écoutez vos émotions. Elles vous guident hein, vers le bon choix. Confiance d'ailleurs en vous. Lion, vous allez rayonner encore aujourd'hui. Votre enthousiasme est contagieux. Menez d'ailleurs vos projets d'une main de maître. Vierge, votre organisation légendaire vous sauve la mise. Une efficacité. Efficacité redoutable là aujourd'hui. Balance, l'harmonie est votre mot d'ordre. Vous allez d'ailleurs désamorcer toutes les tensions avec le smile pour bien démarrer ce lundi. Scorpion, une détermination à toute épreuve. Rien ni personne ne peut barrer votre route là aujourd'hui. Sagittaire, votre optimisme légendaire est aussi de retour en cette nouvelle semaine. D'ailleurs, vous boostez le moral des autres. Capricorne, des bases solides pour la semaine. Votre rigueur vous mène droit vers le succès. Ami Verseau, dos de l'originalité à revendre, vos idées feront mouche aujourd'hui. Et enfin, les poissons, laissez parler votre imagination, elle est débordante d'ailleurs, hein, pour bien démarrer cette nouvelle semaine. Très bon lundi tout le monde!
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0: En ce lundi 15 juin, merci d'écouter Radio 1, il est 7h. Le grand journal avec vous, Rodney Pierre-Louis. Pour les titres ce matin, Maurice pourrait faire face à une crise hydrique d'ici septembre.
7: Des restrictions d'eau imposées sur le plateau central à partir de ce mercredi. Le directeur de la CW a lancé un appel à la responsabilité collective. Journée mondiale de la lutte contre les abus des personnes âgées. Achoque-Soubron annonce des amendements à la loi et l'introduction d'un Elderly Protection Order pour mieux protéger les victimes. Il sera l'invité de Focus ce matin. Le sang manque, l'urgence grandit. Une pinte de sang est nécessaire dans les hôpitaux toutes les 10 minutes, tandis que les donneurs réguliers vieillissent. Une Blood March est organisée ce lundi pour sensibiliser la population. Maurice, hub commercial régional. Les Comores et les Seychelles misent sur les achats groupés pour réduire leurs coûts d'importation de certains produits. Et actualité à l'étranger, les États-Unis et l'Iran ont trouvé un accord de paix. Le détroit d'Ormuz rouvrira après la signature ce vendredi. Voilà pour le sommaire de cette édition. Merci d'avoir choisi notre antenne pour vous informer. Marovakois sera à sec d'ici septembre, déclare Cham Tanou. Le directeur de la CWA justifie la réduction des horaires de distribution à 6 heures dans les régions de Plaine-Willems à partir de mercredi prochain. Cham Tanou affirme que les prévisions de faible pluviométrie annoncées dans le Weather Outlook hivernal ont poussé les autorités à prendre des mesures drastiques. Il s'explique au micro d'Emmanuel Edoux.
5: Si la consommation actuelle se maintient, ben dans quelques mois, Marovakois pourrait tourner avec un niveau de 22 ou 20%. À ce niveau, il est extrêmement difficile pour tirer de l'eau pour avoir la marée pour faire traitement, parce que c'est presque la boue même qui est en bas. Ce qui peut arriver, nous peine à choix parce qu'il établit un nouveau horaire pour qu'il nous préserve de l'eau jusqu'à le mois de novembre ou décembre. Pour ce qui concerne la pluviométrie, qui déficitait depuis le mois de janvier, février, mars, avril, ça peut continuer. Donc, nous pas in aucun choix.
7: Cham Tanou qui appelle également les abonnés de la CWA à éviter le gaspillage alors que le taux de remplissage des réservoirs demeure critique en cette période de l'année.
5: Nous demandons à la population de coopérer avec nous pour qu'ils nous capables de gérer sa petite de l'eau qui nous a convenablement. Économise de l'eau, pas faire gaspillage. Comme ça, nous capables d'atteindre nos objectifs, donner un service fiable à la population. Sans coup de main la population, nous pas beaucoup à faire non rien. C'est une situation très difficile, critique. Et moi, je demande à la population de faire un effort. Nous, si nous pouvons faire un effort pour pallier à ce manque de pluie qui nous a en ce moment.
7: Ce lundi, nous marquons la journée mondiale de la lutte contre la maltraitance des personnes âgées. Le ministre de la Sécurité sociale évoque cette journée comme un devoir de réflexion. Achoque-Soubron rappelle que Maurice a une population vieillissante et interpelle la société. Il annonce des changements aux lois existantes pour renforcer la protection des personnes âgées. De nouveaux règlements seront publiés pour introduire un Elderly Protection Order et protéger les victimes. Achoque-Soubron est au micro d'Emmanuel Edoux.
8: Là, nous pouvons dire que sans définition, même maltraitance, pour qu'il est dorénavant défini comme abuse, hein, dans ce moment qui est venu dans la loi même, hein, c'est pour faire vivre une responsabilité et un devoir citoyen pour de répondre à un accord abuse. Ça veut dire que quand quelqu'un trouve un accord abuse, il est besoin de répondre sa matière à une sécurité sociale ou bien à une nearest police station.
7: Le ministre de la Sécurité sociale qui sera l'invité de Focus après le journal de 8h ce matin. Il faut s'engager à vulgariser la lutte contre la maltraitance des personnes âgées. Soutient pour sa part Vijay Yanaraidu, le président du Senior Citizens Council, appelle à une réflexion sur nos aînés, victimes de maltraitance et d'abus dans notre société. Vijay Yanaraidu ajoute que le Conseil travaille avec le ministère de la Sécurité sociale pour organiser des causeries et ateliers afin de sensibiliser le public. Il s'explique au micro d'Emmanuel Edoux.
9: C'est la journée qui interpelle nous, qui fait nous penser à cette question qui est très très grave de maltraitance, abus, etc. à l'égard des personnes âgées. Donc nous pas célébrer, nous manquons cette journée-là pour faire encore une course, faire une réflexion, créer awareness. La loi est là, c'est une question d'éducation, c'est une question d'attitude. Nous allons continuer avec l'éducation de la masse. Ça commence depuis dans la case, depuis la maternité, jusqu'à primaire, secondaire, tout le temps vous dire ça. Alors, n'allez pas vous changer si nous sommes l'attitude, pas changer. C'est ce que le Senior Citizens Council fait.
7: Une marche pacifique baptisée Blood March se tient ce matin avec un départ à 10h à Forestside et une arrivée à la mairie de Coeurpipe. Cette initiative vise à sensibiliser la population et surtout les jeunes à l'importance vitale du don de sang. Le président de la Blood Donors Association, Devanan Hossain, souligne que le pays fait face à un vieillissement de ses donneurs réguliers, ce qui pourrait fragiliser les réserves disponibles. Il lance un appel pressant à la solidarité et à l'engagement citoyen. Devanan Hossain nous en dit plus au micro de Chaise Autopsie.
10: Salamosla, il est pour dédier à la sensibilisation des sabanes jeunes de la région de Coeurpipe, bien sûr, mais plutôt à la population aussi, pour qu'ils aient pris conscience qu'il y a les dons de sang. Je dis à tous les sabanes du monde là, tous ces bons mondes là, merci pour votre contribution jusque là, et nous attendons qu'ils nous gagnent votre soutien encore dans l'avenir. Et pas oublier, chaque 10 minutes, nous besoin une pinte de sang pour faire une transfusion à Maurice. Imaginez si une seule minute peine une pinte de sang qui est capable d'arriver. Nous préparons-nous à toute éventualité.
7: Et pour rappel, la journée mondiale du donneur de sang a été observée à travers le monde hier. Les Comores et les Seychelles expriment leur intérêt pour faire de Maurice une plaque tournante pour le commerce régional. Ces pays font face à des difficultés pour l'approvisionnement de certains produits de base en raison de la taille de leur population. Souhaitent collaborer avec Maurice dans le cadre d'achats groupés de produits comme la farine, le riz et le gaz ménager pour réduire les coûts. Selon nos informations, un protocole d'accord entre Maurice et les Comores est déjà en préparation. Plus de détails avec Rebecca François-Boncoeur et Fabien Hector.
11: Cet accord intéresse les autorités comoriennes car l'archipel dispose d'une population non conséquente et ainsi un marché restreint, ce qui réduit sa capacité à négocier pour des prix avantageux auprès des fournisseurs internationaux. Ainsi, une approche collective permettrait de réduire les coûts et de renforcer la sécurité d'approvisionnement pour les pays qui souhaitent collaborer pour les achats essentiels. Le président seychellois, Patrick Hermini, avait également évoqué un accord pour les achats groupés lors de sa visite à Maurice en mars dernier. Le ministère du Commerce mauricien envisage sérieusement de concrétiser un accord en ce sens. Un exercice avec les Comores est d'ailleurs en préparation. Il devra toutefois être validé par les autorités des deux pays. Selon nos informations, Madagascar négocie également avec les autorités mauriciennes au sujet de certains produits. Un accord pour les achats groupés pourrait justement prévenir des détournements de produits comme celui de la farine entre Maurice et les Comores. Cette affaire fait toujours l'objet d'une enquête de la FCC.
7: Les 13 et 14 août prochains, le National Youth Parliament fera son retour pour une cinquième édition destinée aux jeunes âgés de 14 à 23 ans. Cette simulation parlementaire se veut bien plus qu'un simple exercice de prise de parole. Selon la speaker de l'Assemblée nationale, Shirin Omirodizifra, il s'agit d'un exercice sérieux permettant aux participants de débattre de questions nationales et internationales tout en développant leurs aptitudes en leadership et leur compréhension du fonctionnement des institutions démocratique. Elle souligne également que les propositions formulées par les jeunes sont examinées à l'issue des travaux, donnant ainsi une portée concrète à leurs réflexions. Shirin Omirodizifra est au micro d'Ashley Victor.
12: C'est très important et ça n'est pas du tout un jeu. Ils interagissent aussi avec certains députés et certains ministres qui viennent. À la fin, ils font des recommandations que nous envoyons sur l'économie bleue, que le junior minister, monsieur David, a pris très au sérieux et il a donc même répondu. En fait, les Australiens sont venus nous visiter l'année dernière. Ils ont été épatés par ce que nous faisons et là, ils vont introduire ça chez eux. Il joue déjà un rôle, je trouve, assez important.
7: Et à savoir que les formulaires d'inscription, sont disponibles uniquement en ligne sur le site de l'Assemblée nationale. La date limite de candidature est fixée au lundi 22 juin à 16h. Les anciens participants ne sont pas autorisés à présenter une nouvelle candidature.
13: Radio 1, il est 7h10. Nous marquons une courte pause pub pour la suite de ce journal. À tout de suite.
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13: La suite de ce journal, la page Inter, Rodney Pierre-Louis, les États-Unis et l'Iran ont trouvé un accord de paix.
7: Le premier ministre pakistanais a annoncé hier en soirée que les deux pays sont parvenus à trouver cet accord. La cérémonie officielle de signature de l'accord se tiendra le vendredi 19 juin en Suisse, toujours selon le médiateur pakistanais. Dans la foulée, Donald Trump a annoncé la réouverture du détroit d'Ormuz prévue après la signature de l'accord, ainsi que la levée du blocus naval américain. Écoutez cette correspondance de RFI.
16: Les négociations se sont poursuivies jusqu'à la dernière minute, une heure avant l'annonce officielle de l'accord. L'Iran a obtenu plusieurs concessions de dernière minute, notamment en ce qui concerne la situation au Liban, un cessez-le-feu complet, pas seulement sur Beyrouth, mais sur l'ensemble du Liban, mais aussi le retrait progressif de l'armée israélienne du sud Liban. Le blocus des ports iraniens est levé immédiatement, alors que la réouverture complète du détroit d'Ormuz sera faite à partir de vendredi après la cérémonie de signature. L'Iran gardera le contrôle du détroit d'Ormuz, percevra quelque 12 milliards de dollars donc les premiers jours de l'entrée en vigueur de l'accord et ensuite 12 milliards d'ici 60 jours. Et durant cette période, il y aura des négociations à la fois sur la levée des sanctions américaines et internationales, notamment des Nations Unies, mais également sur le dossier du nucléaire. On sait que le Pakistan et le Qatar vont continuer à jouer les médiateurs entre les deux pays pour aboutir à un accord définitif.
7: Et voilà, c'est la fin de cette édition. Merci de l'avoir suivi. Luana, c'est à vous pour la suite.
13: Rodney Pierre-Louis, vous revenez à 7h30.
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13: 13 pour le journal des sports. Avis de la patience, de l'expérience et surtout une victoire historique. Lewis Hamilton a enfin débloqué son compteur chez Ferrari.
19: Et oui, Luana, le Britannique a remporté le Grand Prix de Barcelone, signant ainsi sa toute première victoire sous les couleurs de Ferrari. Lewis Hamilton, âgé de 41 ans, met fin à une longue disette et décroche au passage sa 106e victoire en carrière. Parti deuxième derrière George Russell, Hamilton a parfaitement exploité la stratégie de Ferrari pour s'imposer devant Russell et Lando Norris. Le grand perdant du jour est Kimi Antonelli, le leader du championnat qui visait un 6e succès consécutif a été contraint à l'abandon en fin de course à cause d'un problème mécanique. Malgré ce coup dur, l'Italien conserve la tête du championnat. Basket à présent, les New York Knicks ont décroché leur premier titre NBA depuis 1973 en battant les San Antonio Spurs 94-90 lors du match 5 de la finale. Mené par un immense Jalen Brunson, élu MVP des finales, les Knicks remportent la série 4 manches à 1 et mettent fin à une attente de plus d'un demi-siècle. Une parade est déjà prévue dans les rues de New York. Parlons tennis. À une quinzaine de jours de Wimbledon, la Croate de Navekic a remporté le tournoi du Queen's Club de Londres en dominant la Britannique Emma Raducanu en 2-7, 6-0, 7-6. Un succès important qui confirme sa bonne forme sur gazon avant le troisième grand chelem de la saison. Mercato, Marc Cucurella va quitter Chelsea pour le Real Madrid. Le latéral gauche espagnol de 27 ans devrait rejoindre la Maison Blanche après la Coupe du Monde. Un accord aurait été trouvé entre les deux clubs pour un transfert estimé à près de 60 millions d'euros. Enfin, Arsenal s'intéresse de près au jeune milieu de terrain franco-marocain Ayoub Bouadi. Âgé de seulement 18 ans, le joueur de Lille a impressionné cette saison par sa maturité et sa qualité technique. Les Gunners surveilleraient attentivement son évolution et pourraient passer à l'action dans les prochaines semaines. International marocain, Bouadi est également également considéré comme l'un des grands espoirs des Lions de l'Atlas pour les années à venir. Son profil attire déjà plusieurs grands clubs européens, mais Arsenal semble particulièrement séduit par son potentiel. Voilà la fin de ce journal des sports. Merci de l'avoir suivi. La suite avec vous, Luana.
0: Merci, Avi. Et l'info revient tout à l'heure à 7h30. Ce sera bien sûr pour le journal de la Coupe du Monde. Et nous suivons à l'instant ce match. En ce moment, on le rappelle, la Suède, la Tunisie, menée d'ailleurs par la Suède 2-1.
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0: 7h16, attention, beaucoup de nuages quand même, même si Météo Maurice annonce un temps essentiellement beau. Là, en première partie de journée, nous attendons la présence de Monsieur Soleil. D'ici là, quand même cet après-midi, on va prendre les mains et on recommence les nuages qui seront de sortie vers le sud-est de l'île ou encore les hauteurs, voire aussi quelques averses localisées attendues. Le vent nous vient du sud-est à une vitesse de 15 km/h. La mer reste agitée au-delà des récifs, devenant forte avec des houles du sud-ouest de 2,50 m durant cette nuit. Par conséquent, les sorties en haute mer déconseillées à partir de ce soir, marée haute, 13h50 tout à l'heure, marée basse depuis quelques minutes 7h05 et ce coucher du soleil pour ce qu'on aura est attendu à 17h37.
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3: Surtout, très très bon début de semaine à vous tous. Allez, le lundi, c'est le moment de poser les bonnes bases pour une semaine réussie. Et merci d'entamer votre semaine avec la Woos Team et la promesse du meilleur des réveils. Et d'ailleurs, en direct du Mondial, cette seconde période, nous sommes à la 56e minute de jeu entre la Suède et la Tunisie. Le suspense est insoutenable, les amis. Et surtout, et avec ce jeu en ce moment mené, donc je le rappelle, par la Suède, donc 2-1. Et puis je trouve que sur le terrain là en ce moment ils sont un peu nerveux là hein, donc dans les deux camps on le rappelle, et c'est la Tunisie en ce moment qui accède avec cette possession du ballon, voilà, se fait dominer avec 51% quand même selon d'ailleurs les précisions en ce moment. Les Scandinaves en tout cas renouent, on va le dire entre guillemets, avec la compétition, et ce pour la première fois depuis 2018 d'ores et déjà. Donc voilà, Falcon, lui, donc soit l'arbitre même, et qu'est-ce qu'il est sévère, hein, Falcon Pérez. On y arrive, bien évidemment. En tout cas, merci d'être avec nous en ce moment, en ce lundi. Le suspense, c'est aussi chez nous, hein, bien sûr, lors de notre grand quiz de culture générale. 60 secondes de chrono pour dribbler les questions, permettez-moi, feintez même le chrono, marquez le but de votre life, de cette matinée, bien sûr, à la clé, le trophée suprême à hauteur de 10 000 roupies. Là, c'est un chèque que nous vous offrons, bien sûr, et on a hâte de vous retrouver tout à l'heure. Revenons d'abord sur l'inscription de ce lundi. Encore une fois, je le répète, vous passez à côté. Nous avons reçu Éthiopie, nous avons reçu Sénégal, Côte d'Ivoire également, alors que ce n'est pas la bonne réponse, mais pas du tout. Il nous faut ce pays d'Afrique du Nord qui compte d'ailleurs sur son attaquant en star, Mohamed Salah, pour briller dans ce mondial. Ça va être le cas là, ce soir. Donc Mohamed Salah est surnommé le Pharaon. Mais dans quelle équipe nationale joue-t-il? Ce pays fera face à la Belgique là, ce soir, pour ce rendez-vous Coupe du Monde. Donc quel est ce pays que nous recherchons quand nous causons Mohamed Salah? Vous êtes forcément un pays qui me donne la tête directe, soit ce pays d'origine. Bah oui, facile, allez, come on, on attend vos réponses. 88 10 MTL, 83 83 Mighty, le WhatsApp de Radio 1, 58 53 77 21. Vous jouez aussi 210 8 9 10, 210 8 9 10, et rendez-vous tout à l'heure après 7h40 pour le duel et bien sûr la grande finale pour les 10 000 roupies. Et attention!
4: Ah oui, but!
3: Ben oui, ça y est, là c'est la Suède!
4: La Suède. But inscrit par Gyökeres, voilà, buteur d'Arsenal. À la 59e minute de jeu, en tout cas, ben voilà, vous pensez, la Suède confirme sa victoire. Il nous reste encore combien de minutes? 20 minutes à passer?
3: Ouais, à peu près.
4: Ouais, à peu près. Donc voilà, pour entamer donc la fin de ce match. En tout cas, la Suède domine complètement la Tunisie.
3: Oh, grosse pression là pour la Tunisie.
4: Deux buts là comme ça.
3: Ouais, voilà. Et là, ils vont devoir cravacher dur hein, la Tunisie, hein, pour ne serait-ce qu'égaliser ce score en fait.
4: Et là, on voit que c'est un arrêt défensif qui finit déroulé. Donc le gardien qui a remis le ballon à son défenseur. Donc il finit rate bien sur la passe, Ayo. Et ouais, intercepté et passe, c'est Gyökeres qui marque direct.
3: Ouais. Ouais,
4: erreur défensif, voilà. Aïe, aïe, aïe, ça a coûté cher, là.
3: Oui, beaucoup même. mais voilà, parce que quand on voit en replay, donc on comprend direct que. Et. Hop là ! Ben voilà, parce que nous suivons ce match. On ne quitte pas le ballon des yeux, Avi.
4: Bah oui, on regarde bien le ballon. Bon, on aura plus de détails dans notre journal de la Coupe du Monde à 7h30, après 7h30. Donc on dira tout, donc voilà, des autres matchs qui ont joué un petit peu plus tôt, à 3h du matin, donc il y a aussi à minuit, voilà, la célébration de Gyökeres, Batman.
3: Ah ben voilà. Avi, donc on est ensemble, vous restez avec nous là ce soir, enfin ce soir, oh, excusez-moi, c'est la Coupe du Monde.
4: On est le soir là-bas.
3: Pardon, oui. Et ben oui, donc 3-1 mené par la Suède en ce moment face à la Tunisie. Est-ce qu'on s'attend encore à d'autres buts là, vous pensez?
4: Ben, j'espère que...
3: Ou alors voilà, un peu tini-tini et...
4: Je sais pas, là la Suède a plus de confiance, bon, je pense qu'ils vous mettent plus de pression pour essayer de faire 7-1, je sais pas, on va voir.
3: En tout cas, grosse désillusion pour la Tunisie. On est d'accord. Merci Avi.
4: Allez.
3: Nous marquons une courte pause pub et on se retrouve dans quelques instants pour l'infotrafic avec les précisions du constable Soukaï.
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1: Il est 7h26 et nous sommes sur les routes avec vous. C'est lundi, bien sûr. Attention, les ralentissements signalés comme toujours vers les axes principaux en direction de la capitale, selon les précisions du constable Diraj Soukaï. Mais fort heureusement, pas d'accident à signaler là en ce lundi. Ça, c'est la bonne nouvelle. La chaussée, elle est glissante. On reste toujours très prudent. Donc, comme toujours, les bouchons classiques aussi en sortant du nord de l'île, à partir de Terreau jusqu'au Quai D, également la place de l'immigration. Et puis, bah, l'ancienne route Coromandel, Belle Étoile Coromandel. Jusqu'à Grande Rivière et puis Belle Village et La Butte. Voilà, on y arrive et c'est quelque peu bouchonné, mais soyez hyper prudents sur les routes. Merci d'être avec nous. Un message rapidos, demandez à votre copilote hein, si vous constatez quoi que ce soit d'anormal sur nos routes. 58 53 77 21. Bonne route et très bon lundi avec Rudy One.
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5: Cette Coupe du Monde 2026 a un petit détail assez américain. Le match d'ouverture, la finale et une bonne partie des rencontres se jouent dans des stades conçus à la base pour un autre sport, le football américain. Oui, vous avez bien entendu. Au MetLife Stadium par exemple, on ne change pas juste les joueurs, on change carrément l'identité du lieu. D'un côté, les joueurs des New York Giants et des New York Jets qui s'habituent à courir avec boules de zutlamé. De l'autre côté, des footballeurs qui arrivent avec une idée très très simple, ne surtout pas toucher le ballon avec les mains. C'est un peu comme transformer une cuisine de fast-food en restaurant gastronomique. Le Thiaban Micron est inspiré qui personne paraît moquer. Et on imagine déjà les consignes logistiques.
6: Bienvenue à la finale de la Coupe du Monde. Merci d'effacer les lignes du terrain de football américain, de gonfler un peu l'ambiance et surtout de convaincre le stade qu'il a toujours été fait pour le football.
5: Finalement, en 2026, le véritable exploit ne serait peut-être pas de gagner la Coupe du Monde, mais de convaincre un stade NFL qu'il est devenu européen pendant 90 minutes, au minimum.
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1: Très bon lundi, Ready One, il est 7h30. Rodney Pierre-Louis pour ce rappel des titres. Maurice pourrait faire face à une crise hydrique d'ici septembre.
12: Des restrictions d'eau imposées sur le plateau central à partir de ce mercredi. Le directeur de la CWA lance un appel à la responsabilité collective. Journée mondiale de la lutte contre les abus des personnes âgées, Achoque-Soubron annonce des amendements à la loi et l'introduction d'un Elderly Protection Order pour mieux protéger les victimes. Il sera l'invité de Focus ce matin. Le sang manque, l'urgence grandit. Une pinte de sang est nécessaire toutes les 10 minutes dans les hôpitaux, tandis que les donneurs réguliers vieillissent. Une Blood March est organisée ce lundi pour sensibiliser la population. Maurice, hub commercial régional, les Comores et les Seychelles misent sur les achats groupés pour réduire leurs coûts d'importation de certains produits. Et puis l'actualité à l'étranger dominée par cet accord qui sera signé ce vendredi par les États-Unis et l'Iran.
1: Merci Rodney Pierre-Louis, rendez-vous tout à l'heure à 8h pour le Grand Journal.
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0: 34 avis. Attention, nous suivons ce match-là en ce moment. On le rappelle, hein, déjà. Donc, la Suède et la Tunisie. C'est la Suède qui mène le jeu. Et puis, c'est vrai, décidément, cette Coupe du Monde 2026. Ouais, ça fait parler d'elle, hein. Et surtout en dehors des terrains à vie, en fait.
1: Une nouvelle polémique, Louana. La veille de son entrée en lice face à l'Arabie Saoudite, l'Uruguay a vu son voyage vers Miami retardé en raison d'un problème administratif lié aux documents de son avion. Bloqué plusieurs heures à Cancun, la sélection de Marcelo Bielsa a dû attendre qu'une solution soit trouvée par la FIFA et la fédération uruguayenne. Cet incident s'ajoute aux nombreuses controverses qui entourent déjà l'organisation du tournoi, notamment autour des procédures d'entrée sur le territoire américain. Et là justement, dans le groupe F, la Suède se dirige vers une victoire importante face à la Tunisie. Alors que les deux équipes étaient encore proches au score, les Scandinaves ont fait le break et mènent désormais 3-1. Un succès qui permettrait aux Suédois de prendre seuls les commandes du groupe devant les Pays-Bas et le Japon. La Côte d'Ivoire a réalisé une excellente opération dans le groupe E. Les éléphants ont battu l'Équateur 1-0 grâce à une réalisation d'Amad Diallo à la 90e minute. Longtemps dominateurs dans le jeu, les Équatoriens ont manqué plusieurs occasions et touché les montants à deux reprises avant de craquer en toute fin de rencontre. Un succès précieux pour les Ivoiriens dans la course au 8e de finale. Et c'était la démonstration du week-end. La Mannschaft a écrasé Curaçao 7-1 dans le groupe E pour sa toute première participation à une Coupe du Monde. Curaçao a vécu une entrée en matière très compliquée. Malgré ce revers, les Curaçaolais sont parvenus à inscrire un but historique dans cette Coupe du Monde. Un moment qui restera gravé dans les mémoires malgré la lourde défaite. Avec 7 buts inscrits lors de son entrée en lice, l'Allemagne envoie un message clair à ses concurrents et s'affirme déjà comme l'une des équipes les plus impressionnantes du tournoi. Il y a aussi ce match spectaculaire qui a opposé les Pays-Bas au Japon. Au terme d'une rencontre animée, les deux équipes se sont quittées sur un score de 2-2. Menés au score, les Japonais ont trouvé les ressources pour revenir dans la partie et arracher un point qui pourrait compter dans la course à la qualification. Et ce lundi, Luana, les regards seront tournés vers l'Espagne qui fera son entrée dans la compétition face au Cap-Vert à partir de 20h. 3 heures plus tard, la Belgique défiera l'Égypte dans l'un des chocs de cette journée. Voilà, fin de ce journal de la Coupe du Monde, Luana.
0: Oui, et là nous faisons un petit point quand même avant le coup de sifflet, bien évidemment. Donc avis cette rencontre entre les Suédois et les Tunisiens, et ça se dispute pas mal là en ce moment, hein, oui. sur le terrain. On voit comme c'est la dernière ligne droite en fait.
1: Ah oui, il y a un corner pour la Suède et là.
0: Non.
1: ça s'est passé tout près du but tunisien. Donc on espère que voilà, ça restera peut-être 3-1 jusqu'à la fin de la rencontre. Mais donc les Tunisiens essayent de donner tout, hein, pour qu'à pas revenir dans ce match-là. On va voir.
0: Ouais, mais moi j'en doute fort. J'ai l'impression qu'on va terminer sur ce score en tout cas, hein. Donc 3-1 pour la Suède, bien sûr.
1: Et malgré ça, les supporters semblent très heureux, hein, voilà.
0: Oui, bien sûr. Écoutez, et encore plus le sélectionneur, bien sûr, Graham Porter, le sélectionneur suédois, mais lui, il est tout sourire. Hein.
1: Ah oui, il est tout sourire. Il a su maîtriser le jeu tunisien. Donc voilà, là en ce moment, il doit être heureux avec ce score 3-1 qui prend. Voilà, si ce score reste pareil. Là, suédois, donc en tête dans ce classement.
0: Oui, la Suède va se diriger à la première place. Hein. Oui, on confirme. C'est bon. Yes nous fait suivre, c'est qui, Bizin. Si bien sûr le score reste là, hein, oui. Bien évidemment, et que la Tunisie ne marque pas d'autres buts.
1: Ouais, si arrive un nul, bon voilà, ça sera la surprise dans ce groupe F, parce que bien avant, donc voilà, il y avait Pays-Bas, Japon qui se sont restés sur le score de 2-0.
0: Oui, voilà, ils n'ont pas pu se départager en fait.
1: Voilà, ouais. Pays-Bas aussi surprise au Japon, donc voilà, qui à la dernière minute, on est qu'on trouve la fausse, on réussit à mettre des goals extraordinaires. En tout cas, surprise dans cette Coupe du Monde.
0: Même s'ils n'ont pas vu le ballon de près de près. On voilà. Enchaîne.
1: On enchaîne. On enchaîne. Ouais.
0: Avis, merci. Attention. Eh ben non, toujours voilà. Pas de but.
1: Ça passe tout près.
0: Oui. Ah,
1: c'était hors jeu en même
0: mais,
1: temps.
0: Mais ils sont bêtes. À un moment, j'aurais pu mettre ça. C'est incroyable.
1: Tu faisais la balle.
0: Exactement. Voilà. Ben voilà. Merci, Avis. Rendez-vous tout à l'heure. Eh ben oui, pour le clap de fin de cette rencontre Suède-Tunisie, ce sera bien sûr dans quelques instants. On poursuit avec les températures.
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0: Avec le soleil qui, semble-t-il, sera au rendez-vous quand même jusqu'à tout à l'heure selon Météo Maurice, parce que voilà, ce sera presque lundi au soleil jusqu'au retour des nuages cet après-midi. Côté maximal, fera tout chaud là aujourd'hui sur la capitale jusqu'à 30, 31 degrés plein midi et de 28 à 30 degrés, donc vers les régions côtières. Le centre affichera cette maximale variant entre 24 et 26 degrés aujourd'hui. Ou d'ailleurs, cœur pipi les alentours, ouais, apparemment, il n'y a pas le soleil comme hier, hein. Donc à vous là, les cœurs pipiens, espérez une profite de joli soleil hier dimanche, parce qu'aujourd'hui beaucoup de nuages, voire aussi faudra sortir couvert. Très bon lundi à vous tous.
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1: Et c'est parti pour une nouvelle semaine à coup de notre grand quiz de culture générale. 60 secondes de chrono. Et bah oui, pour ce chèque à hauteur de 10 000 roupies à décrocher en une minute. Bah oui, écoutez, moi je dis, hein, votre cerveau peut vous rapporter 10 000 roupies. Et là, ce matin encore, dans un instant, notre challenger du jour. En retour d'abord sur l'inscription de ce lundi, Mohamed Salah joue bien évidemment pour la nation les pharaons, soit l'Égypte. Et bah oui, pour la bonne réponse. Donc, et en plus, il y aura ce match de poule du groupe G. Je le rappelle qu'il se jouera au Seattle Stadium aux States. Donc, l'attaquant vedette, capitaine même égyptien Mohamed Salah, il fête ses 34 ans là aujourd'hui. Et bah oui, d'où ce clin d'œil. Bon, maintenant, face au Diable Rouge, reste à savoir si la défense belge sera d'humeur à lui chanter joyeux anniversaire ou pas du tout. En tout cas, le match de ce soir, Belgique-Égypte, ce sera bien sûr à 23h. Donc, happy birthday à Mohamed Salah. Attention, c'est le but, c'est le but. Coup de sifflet. Alors, on va, si on peut ouvrir.
6: Ah bah non. Ça a été refusé le but.
1: Aïe, pourtant c'était un très beau but. Ah. On avait les yeux collés sur l'écran.
6: Hors jeu, signé à l'arbitre.
1: Madre de.
6: On retourne à 3.
1: Ouais, nous retournons à 3. Bah voilà, donc hors jeu, hein, on le rappelle.
6: C'est du. Tout le long du couloir là.
1: Bah. Oui, je vous ai vu courir. Avis, donc on va se replay en ce moment. Donc voilà, c'est hors jeu. Ouais. Et alors que c'est la Suède qui aurait peut-être marqué ce quatrième but. Avis.
6: Bah, malheureusement, donc on voit clairement qu'il y a un jeu qui a dépassé donc la ligne défensive.
1: Exactement.
6: Ouais. Hors jeu totalement.
1: Offside.
6: VAR confirme.
1: Très bien. Bah écoutez, c'est ballot. Au moins ils ont essayé. Là, ouais. Il faudra faire attention, bien évidemment. Mais ça allait être un énorme coup dur pour la Tunisie. Ah, si Balint y met sa quatrième but là. Dans le respect des lois du foot.
6: Mais il reste pas beaucoup, il reste que, on va dire, presque 10 minutes de jeu et puis ça sera terminé. Ben, 10 minutes, est-ce que la Tunisie pourrait revenir à 2 buts? Donc voilà, et renverser ce match 4-3. Compliqué.
1: Ouf, c'est dur là. Hein
6: ouais, très dur.
1: Voilà. Bah écoutez, donc nous attendons. En attendant.
6: Il y a un check de
1: VAR. Ah,
6: ouais. Parce que, non, c'est déjà. Attends, l'arbitre en train de. D'analyser aussi, de voir si on peut valider ce but. Je crois pas, à mon avis, parce qu'on a déjà montré qu'il y avait hors jeu. Bon, pourquoi vérifier encore une fois
1: donc. En fait, les Suédois ont demandé justement à vérifier the VAR check, mais yes. Voilà. Et Falcon Perez, soit l'arbitre, qui dit non, et voilà, il fait... Dégagé. Ben voilà, yes. Allez, on va reprendre le jeu, bien évidemment. Merci Avi.
6: Il y a de quoi.
1: Vous courez quand vous voulez, hein. Avec plaisir. Nous on retourne en 60 secondes de chrono, bien évidemment. C'est du live. Of course, on suit ce match ensemble avec vous. Nous avons nos challengers. Nous avons Annick avec nous ce matin. Bonjour Annick.
7: Salut Loulou.
1: Bonjour. Oui, ça va très bien. Et vous?
7: Oui, ça va bien, merci.
1: Alors, Annick, permettez-moi, et là, il y a un revirement de situation à vie. Oui. Donc, finalement, le but a été accepté.
6: Exactement, a été accepté. Finalement, il n'y avait pas au jeu.
1: Non, il n'y avait pas au jeu.
6: Je
1: donc, mais qu'est-ce qui arrive?
6: La caméra a montré clairement qu'il y avait au jeu, et là, l'arbitre a vérifié avec la VAR, mais voilà, il n'y a pas.
1: Donc, on précise, la Suède.

0: mène 4-1 donc face à la Tunisie et Falcon Perez, l'arbitre, qui confirme justement selon The VAR Check que la Tunisie accède à ce quatrième but.
1: 4-1 pour la Suède en faveur. Donc voilà.
0: À la case. Voilà, on va faire un petit point. Bien sûr, dans quelques instants. Merci beaucoup, Avi. Annick.
2: Oui.
0: Ouh, voilà, on y arrive. Ça va, Annick?
2: Oui, ça va.
0: Ça va, génial. Merci d'être avec nous ce matin. Annick, vous faites face à Samir du côté de Phoenix. Bonjour, Samir. Samir, bonjour.
3: Oui, bonjour.
0: Bonjour, Samir. Comment ça va?
3: Ça va bien, et vous?
0: Bien, très très bien. Alors, les amis, merci d'être au rendez-vous ce matin. 60 secondes chrono, donc rapidement, chacun 30 secondes pour répondre à nos 5 questions culture générale. C'est celle ou celui avec le plus de points, le meilleur score, qui passera en finale dans quelques instants. Samir et Annick, vous n'hésitez pas, vous dites pas si vous bloquez sur une question, c'est important, d'accord?
2: D'accord.
0: Et une proposition aussi, on l'a sortie, on ne sait jamais, c'est peut-être la bonne réponse. Prenez plaisir à jouer avec nous. Bonne chance!
2: Merci.
0: Samir, on se dit à tout de suite?
3: Ok.
0: Très bien, c'est Annick qui va démarrer, ordre alphabétique oblige. Annick, ready?
2: Ready.
0: Le chrono à la fin de la première question. Annick, quelle est la seule lettre de l'alphabet qui n'apparaît dans le nom d'aucun des 50 États des États-Unis?
2: Je sais pas.
0: Sur quel continent les montagnes de l'Atlas sont-elles situées?
2: Je passe.
0: Selon l'expression populaire, quelle poudre prend-on pour s'enfuir?
2: La poudre d'escampette.
0: Oui. Quelle est la couleur dominante des taxis new-yorkais agréés?
2: Jaune.
0: Oui, ça même. Qu'attend Jennifer, la chanteuse, selon le titre de sa chanson de 2002?
2: Quoi, redis?
0: Elle attend quoi, Jennifer, dans sa
2: l'amour?
0: Chanson? Comment?
2: L'amour.
0: Oui. Ouf, j'attends l'amour, effectivement, c'est le titre. Alors, sur quel continent les montagnes de l'Atlas sont-elles situées? Le continent africain. Et puis, quelle est la seule lettre de l'alphabet qui n'apparaît dans le nom d'aucun des 50 États des États-Unis? C'est la lettre Q.
2: Ah, ok.
0: Oui, voilà. Donc, on trouve toutes les autres lettres, même le Z dans Arizona ou encore le X dans Texas, mais le Q, bah, il n'y a pas de Q en fait. Mais vous avez 3 points ce matin, Annick.
2: On croise les doigts.
0: Bravo. Restez avec nous. Samir.
3: Oui.
0: À votre tour, Samir. Vous êtes prêt?
3: Oui.
0: Vous avez compris le message, hein. Vous nous faites 4 points et on poursuit avec vous. Samir, ready?
3: Ready.
0: C'est parti. Samir, le chanteur Johnny Clegg, dit le Zoulou blanc, il a interprété la chanson Asibonanga en hommage à quel célèbre président sud-africain?
3: Nelson Mandela.
0: Bien sûr, quelle héroïne de Walt Disney chante Un jour mon prince viendra?
3: Pas.
0: Quelle émission de jeu est présentée depuis 16 ans par Jean-Luc Reichmann?
3: Pas.
0: Comment appelle-t-on un joueur de banjo? La quiche Lorraine est, selon la tradition, de quelle région du nord-est de la France?
3: Lyon.
0: Non. La réponse se trouve dans la question, en fait. C'est Lorraine. Eh ben oui, la quiche Lorraine. Et bien évidemment, pour la bonne réponse, joueur de banjo, c'est un banjoïste ou un banjoïste, si vous le préférez. L'émission présentée par Jean-Luc Reichmann sur TF1, les 12 coups de midi à 14h, ben oui, c'est les 12 coups de midi, tout simplement. Et ce, depuis 16 ans. Héroïne de Walt Disney qui chante « Un jour, mon prince viendra ». Bah voilà, même moi j'arrive pas à chanter parce que j'y crois pas du tout. C'était Blanche-Neige. Mais vous avez un point, Samir.
3: Oui.
0: Voilà ce qui arrive quand on revient après 3 ans, Samir.
3: Oui.
0: Ouais, voilà, vous étiez avec nous en 2023. Bah écoutez, j'espère vous retrouver dans quelques jours, Samir.
3: Oui.
0: Oui, pour une nouvelle tentative, ok?
3: Ok, d'accord.
0: Allez, très bien. D'ici là, je vous souhaite une excellente journée, Samir.
3: Merci.
0: Coupe du Monde, c'est quoi votre équipe, Samir? Dites-moi.
3: L'Allemagne.
0: Ah oui, l'Allemagne. Quand il est allé là, ça va aller très loin pour l'Allemagne, hein.
3: Oui.
0: Exactement. Allez, merci beaucoup, Samir. Donc je le rappelle, bonne journée, Samir. L'Allemagne donc a battu la Curaçao 7-1. Annick.
2: Yes.
0: Oui, et on passe en finale. Annick, je vous donne les 3 thèmes du jour. Culture générale, bien sûr, pour démarrer. Et puis, bah, le choix pour vous, sport ou alors cinéma. On se donne rendez-vous dans quelques instants. Annick, pour cette grande finale, elle pourra faire péter l'oseille, là, aujourd'hui. Et on y croit. Il est 7h52. On se donne rendez-vous après la courte pause pub. À tout de suite.
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6: Ah oui, la Suède qui vient de mettre encore un but. Bah, mais stop, s'il vous plaît, arrêtez. Et là, j'avais vu le record dégoûté du gardien tunisien. Il dit, ah, c'est pas incroyable, là.
7: Alors, arrêtez. À savoir déjà qu'il y a eu un temps additionnel, donc 6 minutes additionnelles, 6 minutes de jeu. Et là, ça y est, sur bah, justement cette 96e minute, bah, l'Olympique Aparav met un dernier goal. Soit la Suède à vie.
6: Bah oui, 5-1. Et en tout cas, donc, c'est la fin de ce match.
7: C'est
6: déjà
7: bon,
6: terminé.
7: Fin, ouais.
6: 5-1 pour la Suède. En tout cas, la Suède qui prend la tête de ce groupe. Donc voilà, le groupe F, suivi de la, du Pays-Bas, et puis Japon et la Tunisie, dernier, bien sûr, évidemment, qui a perdu ce match 5-1. Mmh. En tout cas, bah, on a fini.
7: Bah, très bien. Écoutez, coup de sifflet final, hein. Ça y est.
6: Donc, porteur est content, hein.
7: Oui, porteur est très, très ravi, vous ouais. imaginez. Donc, sur la pelouse du mondial Suède-Tunisie. Bravo aux Suédois.
6: Bah, voilà.
7: Justement. Donc, ça a été de bonne guerre aussi, hein, pour les Tunisiens.
6: Bah, ils ont fait leur travail.
7: Hein. Bien sûr.
6: Bah, bravo à eux.
7: Bah, voilà. Yes. Merci à vous, Avi. Je vous laisse filer.
6: Bah oui. Pour demain, on se voit pour un autre match. On a pas mal de programme, enfin un joli programme pour demain en tout cas, un joli match. Donc à 5h du matin ça commence déjà.
7: Oui.
6: Bah voilà, pas mauvais de ce qui marche.
7: S'il vous plaît.
6: Okay. Donc il y aura demain, écoutez bien, à partir de 5h, ce sera Iran, Nouvelle-Zélande et puis 23h, un peu de tort, c'est France-Sénégal. Ça c'est joli.
7: Ça on en reparle bien sûr demain, bien évidemment. Mais en attendant ce soir, l'Espagne Cap-Vert, on le rappelle à 20h et puis à 23h donc
6: il y aura Belgique Égypte.
7: Bah voilà.
6: On va mettre Salah.
7: Salah. Et en plus Salah peut gagner 34 ans aujourd'hui.
6: Ah, c'est
7: son birthday today. Envoyez un bisou doux. Bien sûr. Merci beaucoup Avi, on vous retrouve demain matin à 5h.
6: À demain, bye.
7: Bye pour Matin Bonheur, nous on poursuit. 60 secondes chrono, let's go.
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7: Et c'est Annick, notre finaliste du jour. Annick ?
11: Oui.
7: Oui, ça va Annick ?
11: Oui, ça va.
7: Écoutez, notre matinale, bien sûr, chamboulée hein, par l'actualité de la Coupe du Monde. Bien sûr, mais on est là au rendez-vous pour notre grand quiz. Annick, vous connaissez le principe du jeu. 10 questions, 10 bonnes réponses, 10 000 roupies, culture générale. Et le deuxième thème, c'est
11: sport.
7: Validé ce matin, le chrono à la fin de la première question.
11: D'accord.
7: Annick, nous parlons cuisine française. Quel est ce plat composé de haricots blancs, de cuisses, de canards ou encore de viande sous différentes formes ? Oui, mythologie grecque, quel héros légendaire a pour seul et unique point faible son talon ?
11: Achille.
7: Oui, quel monument parisien ultra célèbre compte exactement 1665 marches ?
11: Le Montmartre.
7: Non, quel aliment... Oui, quel aliment du quotidien est très sucré et le seul à ne jamais se périmer ?
11: Je sais pas.
7: Quel animal possède exactement le même nombre de vertèbres cervicales qu'un être humain, c'est-à-dire 7 ?
11: Non, je ne connais pas.
7: Animal au long cou.
11: Girafe.
7: Bien sûr, ouais, c'était girafe, justement. Et puis, ben, cet aliment du quotidien très sucré et qui est le seul à ne jamais se périmer, c'est le miel, en fait.
11: Ok.
7: Ouais. Mais bon, c'est vrai que c'est pas grave, Annick. Bravo, bon, vous êtes passés en finale ce matin. Bravo. Annick, le plaisir de vous offrir la carte cadeau de 500 roupies chez notre partenaire Super U. Le voucher shopping, c'est pour vous ce matin, Annick.
11: Merci Loana, merci à toute l'équipe.
7: Merci à vous, surtout Annick, d'avoir joué avec nous là ce matin. Et bah écoutez, ce sera demain soir pour votre équipe, Annick. J'ai compris que...
11: Ah oui, bien oui, sûr, donc... je sais que ce sera pas comme le match de maintenant là.
7: Pas mal ça, hein, vous imaginez, Sénégal, Nekram, 5 coûte là. Très bien, Annick, moi je vous embrasse et puis bah, je vous souhaite une très bonne journée.
11: Merci à vous aussi.
7: Merci, bisous doux et bisous fous. Ciao, bye bye. Merci aussi à Samir qui était avec nous lors du duel. Écoutez, nous on revient demain sans faute pour encore de belles aventures. 60 secondes de chrono. Oui, chez nous, on va le dire, hein, c'est le choc des titans chaque matin. Hein, donc lors de notre grand quiz de culture générale, 60 secondes chrono.
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7: Merci d'écouter Ready One, très bon lundi, bonne écoute, il est 8h passé de 2 minutes. La nouvelle édition info avec vous, Rodney Pierre-Louis. Pour les titres ce matin, nous parlons du budget 2025-2026, le coût de la vie au cœur même des attentes.
12: Entre prix des denrées, factures et transports, les ménages espèrent un budget capable d'apporter un véritable coup de pouce au pouvoir d'achat. Reportage en début de ce journal. Maurice, futur hub commercial régional, les Comores et les Seychelles misent sur les achats groupés pour réduire leurs coûts d'importation. Maurice pourrait faire face à une crise hydrique d'ici septembre. Le directeur de la CWA lance un appel à la responsabilité collective. Journée mondiale de la lutte contre la maltraitance des personnes âgées. Vijay Naraidu appelle à la réflexion et à un changement d'attitude envers les aînés victimes d'abus. Et puis, actualité à l'étranger, au Brésil, collision d'hélicoptères à Rio, 6 morts, dont le chanteur américain Oliver Tree. Voilà l'essentiel de cette édition. Merci d'écouter le journal de Radio One. Faire les courses, payer les factures, le loyer ou encore les frais de transport. Le budget des ménages est mis à rude épreuve à l'approche du budget 2026-2027. Les attentes sont nombreuses. Les Mauriciens espèrent des mesures capables de soulager leur portefeuille. Nous sommes allés à leur rencontre pour recueillir leurs attentes. C'est un reportage signé Anushka Bogalou-Santok et Shazia Topsi.
13: Il faut réfléchir deux fois avant de faire un achat, c'est ce que confie Samuel, rencontré à la sortie d'un supermarché de la capitale. Il souhaite que le gouvernement mette en place des mesures concrètes pour faire baisser le coût de la vie. De son côté, Suresh, rencontré dans les rues de Port-Louis, estime que la priorité devrait être une réévaluation des salaires afin de mieux faire face aux dépenses du quotidien.
14: Tout le temps, ils disent,
13: Justement, Jean-Paul, travailleur du bâtiment, explique que ses dépenses alimentaires atteignent aujourd'hui 10 000 roupies par mois. Il souhaite que le budget prévoie des mesures pour réduire les prix des produits de première nécessité. Même constat pour Brigitte, ses factures d'électricité sont devenues, selon elle, difficiles à supporter. Elle souhaite une révision des coûts dans le prochain budget.
4: Tu veux gagner 1000, il est 1500. Là, on va connaître les différences. Nous, ça va être de nous, ça va être de nous. La mienne, moi, je paye 1000. La mienne, c'est le coût de monter vite des 1000. Donc voilà. Le coût de monter, c'est le coût des 1000.
13: Face à la hausse du coût de la vie, les Mauriciens espèrent un véritable coup de pouce.
12: Les Comores et les Seychelles expriment leur intérêt pour faire de Maurice une plaque tournante pour le commerce régional. Ces pays font face à des difficultés pour l'approvisionnement de certains produits de base en raison de la taille de leur population. Ils souhaitent collaborer avec Maurice dans le cadre d'achats groupés de produits comme la farine, le riz et le gaz ménager pour réduire les coûts. Selon nos informations, un protocole d'accord entre Maurice et les Comores est déjà en préparation. Plus de détails avec Rebecca François Boncoeur et Fabien Hector.
14: Cet accord intéresse les autorités comoriennes car l'archipel dispose d'une population non conséquente et ainsi un marché restreint, ce qui réduit sa capacité à négocier pour des prix avantageux auprès des fournisseurs internationaux. Ainsi, une approche collective permettrait de réduire les coûts et de renforcer la sécurité d'approvisionnement pour les pays qui souhaitent collaborer pour les achats essentiels. Le président seychellois, Patrick Hermini, avait également évoqué un accord pour les achats groupés lors de sa visite à Maurice en mars dernier. Le ministère du Commerce mauricien envisage sérieusement de concrétiser un accord en ce sens. Un exercice avec les Comores est d'ailleurs en préparation. Il devra toutefois être validé par les autorités des deux pays. Selon nos informations, Madagascar négocie également avec les autorités mauriciennes au sujet de certains produits. Un accord pour les achats groupés pourrait justement prévenir des détournements de produits comme celui de la farine entre Maurice et les Comores. Cette affaire fait toujours l'objet d'une enquête de la FCC.
12: Marovakwa sera à sec d'ici septembre, déclare Chiam Tanou. Le directeur de la CWA justifie la réduction des horaires de distribution d'eau à 6 heures dans les régions de Plaine-Willems à partir de mercredi prochain. Chiam Tanou affirme que les prévisions de faible pluviométrie annoncées dans le Weather Outlook hivernal ont poussé les autorités à prendre des mesures drastiques. Il s'explique au micro d'Emmanuel Edou.
15: Si la consommation actuelle se maintient, ben dans quelques mois, Marovakwa pourrait tourner avec un niveau de 22 ou 20%. À ce niveau, il est extrêmement difficile pour tirer de l'eau, pour avoir la marée, pour faire traitement, parce que c'est presque la boue même qui est en bas. Ce qui peut arriver, nous peine un choix à ce qu'il établisse un nouveau horaire pour qu'il nous préserve de l'eau jusqu'à le mois de novembre ou décembre. En ce qui concerne la pluviométrie, qui déficitait depuis le mois de janvier, février, mars, avril, ça peut continuer. Donc, nous pas finir aucun choix.
12: Chiam Tanou qui appelle également les abonnés de la CWA à éviter le gaspillage alors que le taux de remplissage des réservoirs demeure critique en cette période de l'année.
15: Nous demandons à la population de coopérer avec nous pour qu'ils nous capables de gérer sa petite de l'eau qui nous est là convenablement. Économise de l'eau, pas faire gaspillage. Comme ça, nous capables d'atteindre nos objectifs, donner un service fiable à la population. Sans coup de main, la population nous pas beaucoup à faire n'en. C'est une situation très difficile, critique. Et moi, je peux demander à la population faire un effort. Nous, si nous pouvons faire un effort pour pallier à ce manque de pluie qui nous est là en ce moment.
12: En cette journée mondiale consacrée à la lutte contre les abus envers les aînés, Vijay Naraidu plaide pour une meilleure vulgarisation de ce combat dans la société. Le président du Senior Citizens Council souligne la nécessité d'un changement d'attitude face aux victimes de maltraitance et d'abus. Il invite à une réflexion nationale sur la protection et le respect des personnes âgées. Le Conseil, en collaboration avec le ministère de la Sécurité sociale, multiplie les initiatives de sensibilisation à travers des causeries et des ateliers destinés à informer et mobiliser le public. Il est au micro d'Emmanuel Edou.
16: C'est la journée qui interpelle nous, qui fait nous penser à cette question qui est très très grave de maltraitance, abus, etc. à l'égard des personnes âgées. Donc nous pas célébrer, nous manque cette journée-là pour faire encore une course, faire une réflexion, créer un awareness. La loi est là, c'est une question d'éducation, c'est une question d'attitude. Mais on continue avec l'éducation de la masse. Ça commence depuis dans la case, depuis la maternité, jusqu'à primaire, secondaire, tout le temps vous dites ça. Alors, n'allez pas vous changer si du monde sur l'attitude, pas changer. C'est ce que le Senior Citizens Council fait.
12: Une marche pacifique baptisée Blood March et se tient plutôt ce matin avec un départ à 10h à Forestside et une arrivée à la mairie de Coeurpipe. Cette initiative vise à sensibiliser la population et surtout les jeunes à l'importance vitale du don de sang. Le président de la Blood Donors Association, Divanan Hossein, souligne que le pays fait face à un vieillissement de ses donneurs réguliers, ce qui pourrait fragiliser les réserves disponibles. Il lance un appel pressant à la solidarité et à l'engagement citoyen. Devanan Hossein nous en dit plus au micro de Chaise Autopsie.
17: Salamos là, il est pour dédier à la sensibilisation des sabanes jeunes de la région de Coeurpipe, bien sûr, mais plutôt à la population aussi, pour qu'ils aient pris conscience qu'il y a les dons de sang. Je veux dire, tout ça, man, du monde là, tout ce bon monde là, merci pour votre contribution jusque là, et nous attendons qu'ils nous gagnent votre soutien encore dans l'avenir. Et pas oublier, chaque 10 minutes, nous besoin une pinte de sang pour faire une transfusion à Maurice. Imaginez si une seule minute peine une pinte de sang qui est capable d'arriver. Nous préparons-nous à toute éventualité.
7: Radio Vanille, 8h11. Nous marquons une courte pause pub et on se retrouve juste après pour la suite de ce journal.
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7: La suite de ce journal, Rodney Pierre, lui, vous nous parlez de ce drame, collision d'hélicoptère à Rio, 6 morts, dont le chanteur Oliver Tree.
12: Donc 6 personnes ont perdu la vie hier matin à Rio de Janeiro après la collision en plein vol de 2 hélicoptères dans le quartier de Recreio dos Bandeirantes. Parmi les victimes figure le chanteur américain, vous l'avez dit, Oliver Tree, 32 ans, connu pour ses titres Life Goes On, Miss You et Alien Boy. L'artiste en pleine tournée au Brésil devait entamer la partie européenne de ses concerts dans les prochaines semaines, avec notamment une date prévue au Bataclan à Paris. Selon la police civile de l'État de Rio, 5 personnes se trouvaient à bord d'un appareil et une seule dans l'autre. Après l'impact, les hélicoptères se sont écrasés sur un parking privé, provoquant un incendie qui a détruit une 20aine de véhicules. D'autres victimes incluent des artistes et créateurs de contenu sud-américains. Voilà, nous sommes arrivés à la fin de cette édition. Merci de l'avoir suivi. La suite du Wake Up Show avec vous, Louana.
7: Merci, Rodney. Rendez-vous tout à l'heure à 8h30 pour le rappel des titres.

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1: Il est 8h14. En cette journée mondiale de lutte contre la maltraitance des personnes âgées, Focus ce matin donne la parole à Ashok Soubron, ministre de la Sécurité sociale. Il répond à vos questions ce matin. Emmanuel Edou, bonjour.
2: Luana, bonjour. Ashok Soubron, bonjour.
3: Bonjour.
2: Journée mondiale sensibilisation de la lutte contre maltraitance et abus envers les personnes âgées. Comment le ministère, surtout, finit d'évoluer depuis 18 mois pour amener ce combat-là et vulgarise aussi la protection des personnes âgées?
3: En fait, le bien et le mal de décrire une reconnaissance aux contributions plus du monde âgé dans la société mauricienne. Sans eux, s'il y a tout, sans eux travail, tant au niveau économique et social dans Maurice, tant au niveau provision, ce qu'on appelle nurturing et caring familial, on respecte beaucoup moins les autres. La société mauricienne, dans son ensemble, elle a une responsabilité collective. Elle dévoile quoi s'il y a bien-être tout. La plupart sont dans la classe ouvrière. Ils font un travail tout long de la vie. Et puis aujourd'hui, les plus caves travaillent à cause de l'âge. Alors, le bizarre, c'est que chaque personne, c'est la vie décente, vie, tant bien être que la soi, et qu'elle a toute protection nécessaire dans sa phase importante de la vie, ça veut dire ce qu'on appelle communément. Troisièmement, 15 ans, c'est une journée mondiale sensibilisation. En deuxième, pour maltraitance aux personnes âgées. Il n'est instauré pas aux Nations Unies, ça. Et il vise à dénoncer une violence physique, violence psychologique, financière, et négligence envers un niveau de troisième âge. Il va un niveau de troisième âge souvent victime.
2: Et, à mon avis, la loi ministère compte apporter justement pour rendre force légale à sa main de protection et mesure pour capable venir en aide à une personne âgée victime d'abus.
3: Société Maurice, mon pensée, depuis que je pense à ce ministère-là, je trouvais qu'il n'est pas pareil pour faire face à sa mutation-là. Elle a un changement important. Alors, dans le cadre de la journée mondiale de sensibilisation contre les prétences des personnes âgées, on me dit annoncer un qui nous peut finaliser une régulation qui peut faire sous la loi de protection of elderly persons à 2025 pour protéger tout le monde âgé contre toute forme de violence physique, violence psychologique, financière et négligence. Et en même temps, ils ont annoncé qu'ils nous préparent un amendement fondamental à la protection of elderly persons, à qui même, hein, c'est là, nous devons dire, sans définition, même maltraitance, pour qu'ils puissent dorénavant définir comme un abuse, hein. Alors, tout le monde bien costaud, sa définition-là. Mais ce qui est aussi important, dans ce changement qui est venu dans la loi même, hein, c'est pour faire dire qu'il y a une responsabilité et un devoir citoyen pour de répondre et ni à cap abus. Qui paye, là, pour mettre une nouvelle institution du bout du système, pour protéger le monde âgé contre toute forme de maltraitance et cabis. On a beaucoup de cas de maltraitance qui finissent rapporté dans ma home, et nous finissons plusieurs cas à habits. Alors, nous ne passons pas de régulation dans cette vie-là pour qu'il, dans le premier temps, ça, hein, pour qu'il y en a plus de données et qu'en média plus protège du monde qui est dans ma résidence. En attendant, un grand changement majeur qui peut venir et qui manière pour développer ma résidence qui est home, pour protéger du monde niveau grand du monde, la siège de bien-être, qui ma résidence qui est home, avec une place, comment dire, profit facile, abus lucratif qui s'attendent du monde de votre faire.
2: Ashok Soubron, merci.
3: Merci vous-même.
1: Merci messieurs et très bonne journée. L'édito en ce lundi. Le rendez-vous tout à l'heure avec Ashley Victor. Il revient sur le Conseil des ministres qui a finalement décidé d'autoriser l'usage des appareils Bluetooth ou encore des systèmes main libre au volant. Un changement qui n'aurait pas été possible si l'amendement au permis à points n'avait pas créé autant de confusion. Et ce matin, Ashley Victor titre le Bluetooth acquitté, la bêtise condamnée. Rendez-vous tout à l'heure après 8h30.
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1: À 8h18, ça y est, le soleil est bel et bien là, présent en ce moment, un peu partout à travers l'île, même si nous aurons droit à quelques nuages cet après-midi, prononcés vers le sud-est de l'île ou encore les hauteurs, qui risquent d'avoir quelques averses localisées selon Météo Maurice, alors que le vent nous vient du sud-est à une vitesse de 15 km/h. Profitons de ces belles périodes ensoleillées ce matin. Une mer agitée au-delà des récifs, forte même, des houles venant du sud-ouest de 2,50 m cette nuit et les sorties en haute mer déconseillées à partir de ce soir. Marée haute cet après-midi, 13h50 tout à l'heure. Marée basse depuis 7h05, basse également à 19h35 ce soir. Et ce coucher du soleil est attendu à 17h37. Bonne journée.
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3: Allez, on se lundi sur les routes. Les soucis de circulation comme toujours, des ralentissements importants vers les axes principaux. Et pour les précisions, le plaisir d'accueillir ce matin au téléphone le constable Soukaï. Bonjour constable.
4: Bonjour Lana et bonjour à tous les auditeurs. Alors au niveau de la circulation, l'état du trafic routier, toujours selon mes dernières informations reçues pour ce lundi matin, le plus important à noter, c'est qu'heureusement, il n'y a pas d'accident, pas de panne de véhicule ou autre obstruction majeure qui présente vraiment la circulation sur les artères principales et surtout sur l'autoroute. Et à l'heure actuelle, qui me cause à Pixot, il y a beaucoup de véhicules qui peuvent converger vers la capitale sur l'autoroute M1, M2 et aussi à Eben sur M3. Nous pouvons aussi observer un léger ralentissement au niveau de Highland Saint-Jean réduit et Sorez vers Pauli sur M1 et aussi tout près du rond-point de Richter, Rochebois et Fonfaron en direction de la capitale sur M2. Sur l'ancienne route, depuis 15 ans, passant par Rosier, Coromandel, Grande-Rivière, La Butte, jusqu'à l'entrée de la capitale, nous pénètre un temps d'arrêt habituel. Sinon, dans d'autres secteurs de l'île, pour le moment, ça roule continuellement. Voilà, du côté de la circulation sur nos routes. Monsieur Zoutou, bonne route, bonne journée, merci de votre écoute et à très bientôt pour d'autres infos.
3: Merci beaucoup, constable Soukaï, pour toutes ces précisions. Bonne journée et bonne route à vous également.
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3: Ben oui, on se lundi, Wake Up Show. Merci de démarrer votre semaine avec Really One aux grandes portes des jeux. 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
0: Et merci de poursuivre votre matinée avec Radio One. Et là, on vient de vivre, hein, je le rappelle, une matinée de folie avec ce match Suède-Tunisie, bien évidemment, donc qui a fait frissonner. Et quelle démonstration, en tout cas, de force de la part de la Suède, qui a totalement surclassé donc la Tunisie 5-1 pour ce score qui a pris fin. Donc, la Suède prend la tête du groupe F, je le rappelle, de par justement ce match-là ce matin. Coupe du Monde. Mais attention, la fête ne fait que commencer. Oui, attention, vous êtes nous prépare une bande gadjack tout en tout. Voilà, j'ai arrêté mon gadjack parce que le programme est tout simplement royal. Permettez-moi, à 20h pile, l'énorme choc entre l'Espagne et le Cap-Vert. La Rora espagnole va devoir faire face justement à la détermination des requins bleus. Un match en tout cas qui s'annonce électrique. Et puis bah, pour les couches tard, bien sûr, on n'oublie pas, hein, on ne rate pas surtout le match à 23h. Un autre duel au sommet, la Belgique affronte l'Égypte de Mohamed Salah. Salah d'ailleurs qui fête ses 34 ans là aujourd'hui. Autant vous dire qu'il y aura du grand spectacle ce soir. Et je vous souhaite d'ores et déjà bon match.
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0: Très bon lundi, Ready One, il est 8h30. L'info titre avec vous, Rodney Pierre-Louis, budget 2026-2027, le coût de la vie au cœur des attentes.
12: Entrepris des denrées, factures et transports, les ménages espèrent un budget capable d'apporter un véritable coup de pouce au pouvoir d'achat. Maurice, futur hub commercial régional, les Comores et les Seychelles misent sur les achats groupés pour réduire leurs coûts d'importation. Le pays pourrait faire face à une crise hydrique d'ici septembre. Le directeur de la CWA lance un appel à la responsabilité collective. Journée mondiale de la lutte contre la maltraitance des personnes âgées, Vijay Naraidu appelle à la réflexion et à un changement d'attitude envers les aînés victimes d'abus. Et puis actualité à l'étranger, au Brésil, collision de deux hélicoptères à Rio, 6 morts, dont le chanteur américain Oliver Tree.
0: Lui, on vous retrouve tout à l'heure après 8h40 pour la page économie et le taux de change.
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12: 8h35, votre édito ce matin, Ashley Victor. Vous nous parlez du Bluetooth, le conseil des ministres qui a finalement décidé d'autoriser l'usage des appareils Bluetooth ou encore des systèmes main libre au volant. D'ailleurs, ce matin, Ashley Victor, le Bluetooth a quitté la bêtise condamnée. Bonjour Ashley.
13: Bonjour Luana, bonjour à toutes et à tous. Le gouvernement a finalement décidé de revoir la disposition qui interdisait l'utilisation des systèmes main libre et des dispositifs de communication intégrés au volant. Une décision qui aurait dû s'imposer depuis longtemps. L'esprit de la loi n'a jamais été d'interdire une conversation. Sinon, il faudrait aussi interdire aux passagers de parler au conducteur. Une conversation reste une conversation, qu'elle se fasse avec une personne assise à côté ou avec quelqu'un à l'autre bout du fil. Avec un passager, il est même naturel d'échanger un regard, d'acquiescer d'un signe de la tête ou de réagir à ce qui est dit. Le problème n'a donc jamais été la parole. Le problème est de tenir un téléphone dans sa main alors qu'elle devrait être sur le volant. Une loi n'a jamais été gravée dans la pierre. Elle évolue avec son époque, avec les usages, avec les connaissances et avec la technologie. Les premiers téléphones portables, rappelez-vous, avaient la taille d'une brique. Les voitures étaient majoritairement manuelles, puis sont arrivées les boîtes automatiques, le Bluetooth et les systèmes embarqués qui équipent aujourd'hui la plupart des véhicules récents. Si le gouvernement n'avait pas réagi, on serait vite tombé dans l'absurde.
12: Et pourtant, justement, Ashley, les distractions au volant ne manquent pas, on est d'accord.
13: Effectivement, Luana, si l'objectif est réellement d'améliorer la sécurité routière, il existe des priorités plus urgentes. Certains automobilistes et motocyclistes accélèrent à l'approche d'un feu orange, comme si une médaille attendait le premier arrivé. D'autres dépassent plusieurs véhicules dans les embouteillages malgré la ligne continue. Ceux-là, tout le monde les connaît. Ils agacent tout le monde et mettent inutilement les autres usagers en danger. Il y a aussi des incohérences. Le Bluetooth pose problème, mais pas fumer au volant. Pourtant, une cigarette occupe une main, produit de la fumée, peut mettre le feu et peut même gêner la vision. Curieuse hiérarchie des dangers. Et les distractions ne manquent pas. Les panneaux publicitaires lumineux, les éclairages agressifs et les phares éblouissants attirent davantage l'attention qu'une conversation passée par un système intégré. Il y a aussi ces motocyclistes qui dépassent par la gauche, comme si les règles de circulation étaient facultatives. Mais la sécurité routière passe également par de meilleures routes, moins de nids de poules, moins de chiens errants et davantage de responsabilités de la part des piétons. Traverser sans regarder ou surgir entre deux véhicules n'est pas en droit, c'est de l'irresponsabilité. Une route plus sûre exige davantage qu'une amende, elle exige du bon sens. Une expression qui, manifestement, n'a toujours aucun sens pour certains. Voilà, c'est tout pour moi pour aujourd'hui et très bonne journée à tous.
12: Merci beaucoup Ashley Victor, bonne journée à vous également. Le rendez-vous cet après-midi, LQSP, la question se pose. La fête de la musique, c'est dimanche prochain, le 21 juin. Du coup, fête de la musique, le budget, jouera-t-il la bonne partition ? La question se pose et ce lundi, Émilie Rengainaf reçoit sur son plateau Joëlle Corrette, donc présidente du conseil d'administration de la MASA, également Jamaïque, artiste et membre du collectif Autisme Musical. À suivre aussi l'intervention du ministre des Arts et de la Culture, Maën Goundia. Rendez-vous cet après-midi à partir de 17h30 pour La question se pose.
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12: À 8h38, allez pour les températures aujourd'hui. Mais qu'est-ce qu'il fait très très beau là en ce moment ? Météo Maurice nous avait annoncé un temps essentiellement beau en première partie. Bah, c'est le cas là en ce moment. On l'espère un peu partout à travers l'île avec un très beau soleil. Jusqu'au retour du moins des nuages. Et côté maximal aujourd'hui de 24 à 26 degrés vers les hauteurs et de 28 à 30 degrés partout ailleurs. Les régions côtières, voire même 31 plein midi sur la capitale. Très bonne journée.
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12: Très très bon lundi à vous tous, que vous soyez sur la route, du boulot ou alors déjà même au bureau, à la maison. Et là, lundi cordonnier vous êtes, ou alors le congé spécial mondial 2026. Bref, on garde le sourire et merci d'être avec nous là ce matin. Et si je vous parlais de ce règlement de la FIFA, nouveau règlement de la FIFA qui impose ce qu'on appelle la pause fraîcheur obligatoire de 3 minutes lors de cette Coupe du Monde 2026. Et ce, il n'y a pas de raison principale pour ça. D'abord, la raison officielle est la santé et la sécurité des joueurs. Parce que voilà, jouer sous de fortes chaleurs ou alors dans des zones, mais côté l'humidité là, bien bien prononcée. Et ça peut provoquer une fatigue énorme. Parce que voilà, oui, c'est vrai que ça fatigue les corps. Les joueurs doivent courir énormément. Donc cette pause de 3 minutes permet aux joueurs de boire de l'eau, de reprendre même des forces comme il se doit, parce que rappelez-vous, et avant c'était les arbitres qui accordaient cette pause que s'il faisait très très chaud. Donc bah là tu connais à quel moment je besoin. Voilà, mettez un petit coup de sifflette, il est là, et je t'abois un petit peu de l'eau, etc. Mais maintenant désormais la FIFA applique cette règle à tous les matchs, oui, tous les matchs, sans exception, qu'il fasse frais, qu'il pleuve, que le stade soit fermé ou climatisé même, la pause a lieu. Cela permet donc à toutes les équipes de jouer exactement dans les mêmes conditions tout au long du tournoi. Bon, après aussi, il y a la raison money, c'est-à-dire la raison économique, business, même si la FIFA ne le présente pas sous cet angle, mais cette pause est une excellente nouvelle pour la télé, par exemple pour les annonceurs, parce que les chaînes de télé profitent de ces 3 minutes d'arrêt pour diffuser des publicités. Bah oui, c'est ce qu'on voit d'ailleurs quand on regarde le match. Là, pendant sa pause 3 minutes là, nous sinon allez, nous faisons une pause 3 minutes, on va mettre de l'eau, nous venir, on va au petit coin et tout. Donc cela permet de ramener aussi plus d'argent et qui plus est, les entraîneurs peuvent aussi en profiter pour donner de nouvelles tactiques à leurs joueurs. Aujourd'hui, c'est un business. Et ben oui, le foot est un business aujourd'hui. Il faut pas se leurrer non plus, mais seulement on adore les matchs et les rendez-vous. Je rappelle, Rapidos, donc Espagne et Cap-Vert à 20h, puis dès 23h, la rencontre choc Belgique-Égypte. C'est cadeau pour Salah qui fête peut-être. Aujourd'hui, on ne sait jamais. Donc, en tout cas, une chose est sûre, il fête ses 34 ans en ce 15 juin. Et encore une fois, je vous souhaite un très très bon match à vous tous. Spéciale Coupe du Monde 2026.
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0: Monsieur Saki, Lipedi, Mr. Saki, Alalila, oui, c'est Sainti, vous êtes, c'est le titre. Autre événement hein, aussi cette fin de semaine, on le rappelle, c'est ce vendredi 19 juin. C'est bien ce vendredi 19 juin, hein, on est d'accord. Il n'y a pas eu de changement de date entre-temps, non, voilà. Le 19 juin, le dévoilement du budget 2026-2027, on appréhende, bien évidemment, ça va être certainement amer, bah oui, pour beaucoup. Parce que nous, c'est fini qu'on est moyenne tas à faire pour monter, mais après, on ne sait jamais, hein. Pensez que ça va être une surprise à la manière de la Mannschaft. Cette goal nous rentrer. Donc, on ne sait jamais, mais en tout cas, Radio One, on va suivre cette actualité. Bien sûr, la présentation du budget ce vendredi ensemble avec vous. Et puis, ben, d'où la présence de nos partenaires aussi pour vous aider. 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Je rappelle ce cadeau pour ce vendredi. Un déjeuner pour deux à l'hôtel Anelia. Ça vous dit ou pas? Eh ben oui. Donc, dernière chance pour répondre à la question de ce lundi. Où se trouve l'hôtel Anelia Resort and Spa? Vite, vite, vite. C'est une amende. Dernière minute, plus encore par avoir une bonne réponse, 58, 53, 77, 21. Bonne chance.
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0: 8h45 pour la page éco avec vous, Rodney, Pierre-Louis. Vous nous parlez du groupe Emirates qui a été sacré meilleure compagnie
3: aérienne du Moyen-Orient. Emirates a remporté le titre de Best Overall Airline in the Middle East au Apex Best in Airline Awards 2026 lors d'une cérémonie à Dublin. Cette distinction basée sur des avis vérifiés de passagers récompense son excellence en matière de confort, de service à bord, de restauration, de divertissement, et de connectivité. La compagnie se distingue notamment par ses cabines modernisées, son système de divertissement ICE proposant plus de 6500 contenus et de déploiement du Wi-Fi Starlink. Plus d'un million de vols et 600 compagnies aériennes ont été évaluées pour cette édition des prix.
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0: Du dirham ce matin, Rodney.
3: Eh oui, qui est à 12 roupies 68 à l'achat et 13 roupies 64 à la vente. Le rand sud-africain est à 2 roupies 83 à l'achat et 3 roupies 10 à la vente. Le yen se vend à 29 roupies 92 et s'achète à 29 roupies 05. Le dollar australien s'achète à 32 roupies 74 et se vend à 35 roupies 03. La livre sterling s'achète à 62 roupies 41 et se vend à 64 roupies 28. L'euro à l'achat est à 53 roupies 87 et à la vente à 55 roupies 48. Et enfin, le dollar américain est à 46 roupies 57 ce lundi à l'achat et à la vente 47 roupies 96.
0: Merci pour l'info et la page éco, Rodney Pierre-Louis. On vous retrouve dans 13 minutes pour le...
3: Flash,
0: vous l'avez dit. Eh ben oui, ce sera flashé. Et on vous retrouve tout à l'heure à 9h.
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3: And of course, new way pour un nouveau bon shopping de 3000 roupies. C'est à remporter donc ce vendredi. Le grand tirage, c'est pour vous. Merci encore une fois pour vos inscriptions. Oui, là ce matin, et comme toujours, vous étiez au rendez-vous. À qui nous souhaitons la bienvenue là ce matin? Mais Aurélie, bonjour.
4: Bonjour Anna, bonjour Kinsley, bonjour à tous les auditeurs.
3: Même si vous étiez au taquet depuis ce matin, mais c'est maintenant que l'on partage cet instant antenne. Alors dites-nous tout là aujourd'hui Aurélie. We time.
4: Ah oui. Direction Rosil. Et yes. Nous accueillons Willana.
3: Willana. C'est comment?
4: Willana.
5: Willina.
3: Willina. Willina. C'est lundi difficile un peu. Voilà, on a regardé Allemagne, tout ça. Donc, un tas match. Willina. Willina, bonjour.
5: Bonjour, Anna.
3: Quelle manière?
5: Correct, toujours boulot.
3: Ben, pareil, comme à nous-mêmes, nous sinon, allez, nous paiement Zoli. En tout cas, très bon lundi.
5: C'est lundi, c'est un joli lundi.
3: Exactement, un joli lundi, parce que Willina est avec nous ce matin. Vous êtes notre première sélection. Ouais! Willina! Vendredi, nous vous faisons nos grands tirages. Oui, vous connaissez comment ça passait. Moi, vous souhaite tout bonne chance.
5: Vendredi. Allez, passez un dédicace.
3: Bien sûr, allez-y.
5: Quand on s'indicace, nous, aux petits enfants, pour gagner cela vendredi, il y a 13 ans. Il s'appelle Angel.
3: Ben, moi, j'espérais justement l'anniversaire aux petits enfants, pour capable aussi pour tout chance.
5: Pour moi venir.
3: Ça même. Willina, bonne journée. Et encore une fois, bon courage pour le boulot. M'embrasse bien fort, Willina.
5: Bon courage à tout le monde. Bon
3: merci. C'est très gentil. Ciao, bye bye. Ben voilà. Comme Willina, oui, avec notre plus fidèle partenaire. Le caddie, il est plein. L'esprit léger parce que voilà, oui, vous offre 3000 roupies de course. 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On se donne rendez-vous sans faute demain pour une nouvelle place à prendre avec les supermarchés. Oui.

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12: 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Prenons la direction du standard. Aurélie qui est avec nous là ce matin.
13: Notre sélectionnée du jour est Stéphanie de Canal d'Ayotte.
12: Bonjour Stéphanie.
14: Bonjour.
12: Oui, bienvenue. Comment ça va Stéphanie?
14: Eh bien, très bien, c'est lundi, on ne peut qu'aller très bien.
12: Exactement, et moi ça j'adore, parce que d'habitude, vous connaissez quand nous gagnons un collègue comme ça. Et comment ça va, correct? Avec toute l'énergie. Ouais, lundi, jeudi. Ben oui, écoutez, forcément, il nous faut le lundi pour pouvoir arriver jusqu'au vendredi.
14: Mais oui, c'est le coup d'envoi.
12: Exactement, et ça, moi je dis... Oui, Stéphanie. Stéphanie, allez, merci d'être avec nous ce matin avec Ticketbox.mu. On revient sur la question du jour. Dites-moi, Stéphanie, où se trouve l'hôtel Anelia Resort and Spa?
14: Alors, c'est à Ficamflac.
12: Bien sûr. Et peut-être aussi hein, qu'on va hurler goal pour vous ce vendredi, Stéphanie. Pour
14: ce... Eh bien, je croise les doigts parce que je viens d'avoir un grand événement, moi et mon époux.
12: C'est-à-dire.
14: Je croise les doigts. J'espère que tout sera dans le positif.
12: Alors, dites-moi, est-ce que vous pouvez partager avec nous quel est ce big event, Stéphanie?
14: Ah ben, c'est déjà passé, c'était le lundi 8 juin. On a fêté nos 15 ans de mariage, donc les noces de cristal.
12: Ma chère.
14: Et c'est peut-être une bonne occasion, on ne sait pas. C'est peut-être
12: bien sûr, exactement.
14: La providence qui va frapper à ma porte.
12: Amen. En tout cas, Stéphanie, votre époux, il s'appelle comment?
14: Alexandre
12: et Stéphanie, nous vous souhaitons bonne chance à vous tous les deux là. Merci. Pour le grand tirage qui arrive ce vendredi. En attendant, Stéphanie, moi je vous embrasse très très fort. Je vous souhaite une excellente journée et puis belle semaine.
14: Merci et merci à toute l'équipe. Bonne semaine à tout le monde.
12: Merci, ciao, bye bye. Des bisous doux et des bisous fous. Ben voilà, Stéphanie accède à cette première place VVIP, bien sûr, avec Ticketbox.mu pour le lunch pour deux à l'hôtel Anelia, établissement 5 étoiles situé, bien sûr, à Flic-en-Flac. Rendez-vous demain pour une nouvelle place VIP.
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12: Allez, 3 minutes avant 9h, les amis, il est temps de sceller cette fiche cadeau là aujourd'hui, en ce lundi, cette dernière gorgée. Voilà, on essaye de Nescafé parce que le monde a besoin de cette belle énergie dès le matin. Et Nescafé vous donne l'élan hein, pour réussir la semaine. Pour tout boucler, à qui souhaitons-nous la bienvenue là ce matin, Aurélie?
13: Direction Forest Side et nous accueillons Sydney.
12: Sydney, bonjour.
0: Bonjour.
12: Bonjour. Comment allez-vous, Sydney?
0: En forme, avec la pipi, il y a un soleil. Enfin, je souhaite que ça passe toute la journée, au contraire. Hein.
12: Mais vous devinez bien que non, mon cher Sydney, ça ne va pas durer.
0: Non, on en profite le peu qu'on a là.
12: Exactement. Eh bien oui, allez prendre un bon petit coup de vitamine D. Voilà, exposez-vous au soleil. Ça fait toujours du bien. En tout cas, Sydney, merci de prendre le temps de jouer avec nous ce matin.
0: C'est un plaisir.
12: Revenons sur la question du jour. Alors, le café est principalement issu de quelle grande variété de grains? Le Robusta et...
0: Et l'Arabica.
12: Bien sûr, mon Sydney.
0: Le café, pour moi, c'est le rituel du matin, ça. Hein?
12: Et quoi, le Nescafé? Bah écoutez, Sydney, même pour nous, hein, vous savez, je peux
0: un
12: vous
0: bon
12: dire.
0: Un bon départ.
12: Mais tellement, parce qu'en fait, comment le tout arrive dans nos lieux de travail depuis 4h30, tout le monde boude. Mais on tire une gueule, c'est horrible. Mais après.
0: Un coup de carburant.
12: Exactement. De carburant. Comme ça, nos carapaces nous prémiennent, allez, n'est-ce pas?
0: Yeah.
12: En tout cas, l'Arabica, c'est pour la douceur. Le Robusta, c'est bien sûr pour le caractère, le combo parfait. Make Your World et le pack cadeau Nescafé. C'est pour vous ce matin, mon Sydney.
0: Merci
12: avec le pot de 50 grammes, la petite cuillère, la tasse rouge, votre travel mug et le Dairy Nescafé.
0: La totale.
12: Génial. Merci de votre fidélité, Sydney.
0: Merci à vous. Bonne journée à vous et à votre équipe.
12: Merci. Je vous souhaite également.
0: Bonne continuation.
12: C'est bye gentil. Bye. Ciao, bye bye. Je vous souhaite une excellente journée avec des bisous doux et des bisous fous. Je dispose de ces quelques secondes pour remercier nos partenaires, jeux et cadeaux que nous aurons le plaisir de retrouver demain matin. Nescafé Make Your World, Ticketbox.mu. Ouais, 3000 roupies ce vendredi. Bento Sushi, Birthday Celebration, Super U pour 60 secondes chrono, Agilis avec Promex. Merci aussi à l'équipe là aujourd'hui, à Kinsley, qui a jongler entre le standard et la technique, à Aurélie qui était là depuis très très tôt ce matin. Merci beaucoup les amis. Yann aussi, Rodney Pierre lui, il arrive pour les news et l'info. Je rappelle le rendez-vous de ce soir, les matchs Espagne-Cap-Vert à 20h, Belgique-Égypte à 23h. Ben voilà pour les deux grandes affiches de ce soir. Bonjour Christopher.
15: Bonjour Luana, bonjour à tous les auditeurs de Radio One.
12: Alors, si je me trompe, vous êtes allemand?
15: Non.
12: Pouette. Rappelez-nous votre équipe, s'il vous plaît, très cher.
15: J'observe le Brésil, mais je supporte la France.
12: Mais non.
15: Si.
12: Après, on s'étonne qu'il pleut du côté de Cœur-Pipe.
15: Écoutez, On se dépotage.
12: Mais
16: non, comme je l'ai dit, je suis un grand fan.
12: Vous me décevez, Christopher.
16: Je suis un grand fan de foot, donc j'observe toutes les équipes.
12: Oui, bien sûr, on
16: mais
12: est d'accord.
16: Pas forcément. Peut-être que la prochaine Coupe du Monde, je vais changer d'équipe, qui sait.
12: Ok, vous changez un peu de...
16: Voilà.
12: Bah, écoutez...
16: Donc, j'observe. Oui. Et en fonction des observations, je choisis mon équipe.
12: Qui vous dit ça, l'Allemagne, là, c'est le monde?
16: Bah, écoutez, c'était un très beau match.
12: Ouais.
16: Assez étonné, quand même, de l'enjeu du Curaçao.
12: Mm.
16: Avec l'égalisation, qu'on n'attendait pas beaucoup.
12: Moi, je dis quand même que c'est un exploit
16: pour la
12: Curaçao.
16: Croyez-moi que je pense hein, qu'ils vont quand même se qualifier.
12: La Curaçao ou l'Allemagne?
16: Oui. L'Allemagne, c'est sûr.
12: Oui, bien sûr.
16: Mais face au prochain match contre la Côte d'Ivoire, ils vont et l'Équateur. Je pense qu'ils vont quand même.
12: Ça va être quelque chose. Oui,
16: ce sera
12: très bien.
16: Deux très beaux matchs en tout cas à suivre.
12: Égypte, Belgique.
16: Belgique.
12: Belgique.
16: Oui.
12: Ah, vous êtes diable rouge vous?
16: Non, je pense que la Belgique fera. Il y aura pas mal aussi.
12: Très bien. Espagne, Cap-Vert,
16: gros score encore ce soir.
12: Je vous demande même pas Espagne, Cap-Vert.
16: Je dirais peut-être 5 buts.
12: Pour l'Espagne?
16: L'Espagne.
12: Ah, jouez vous autres, on ne sait jamais. Hein. Très bien. Je vous embrasse et je vous souhaite une excellente journée. Gros bisous doux et bisous fous. Rendez-vous demain matin, 6h-9h. Ciao, bye bye.
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0: Merci d'être à l'écoute du Radio 1, il est 9h. Un point sur l'actualité avec vous, Rodney Pierre-Louis, bonjour.
1: Bonjour Christophe, bonjour à tous. Une femme de 54 ans, Rita Sibarot, est morte après avoir été retrouvée coincée sous un camion à Hillsview Wedding Hall, les Mariannes, hier soir vers 21h. L'accident s'est produit alors que le véhicule était stationné en pente sur le site d'une réception. Selon les premières informations, le camion aurait reculé de lui-même, entraînant la victime qui se trouvait à proximité. Les témoins ont tenté de lui porter secours avant l'arrivée du SAMU, mais elle a été déclarée morte à 21h40. Le fils de la victime, conducteur du véhicule, a été arrêté pour les besoins de l'enquête. Marovakois sera sec d'ici septembre, déclare Shyam Tanu. Le directeur de la CWA justifie la réduction des horaires de distribution d'eau à 6 heures dans les régions de Plaine-Willems à partir de ce mercredi. Shyam Tanu affirme que les prévisions de faible pluviométrie annoncées dans le Weather Outlook hivernal ont poussé les autorités à prendre des mesures drastiques. Shyam Tanu appelle également les abonnés de la CWA à éviter le gaspillage alors que le taux de remplissage des réservoirs demeure critique en cette période de l'année. Les Comores et les Seychelles expriment leur intérêt pour faire de Maurice une plaque tournante pour le commerce régional. Ces pays font face à des difficultés pour l'approvisionnement de certains produits de base en raison de la taille de leur population. Ils souhaitent collaborer avec Maurice dans le cadre d'achats groupés de produits comme la farine, le riz et le gaz ménager pour réduire les coûts. Selon nos informations, un protocole d'accord entre Maurice et les Comores est déjà en préparation. Et puis à l'étranger, le premier ministre pakistanais a annoncé qu'un accord de paix a été trouvé entre les États-Unis et l'Iran à l'issue de négociations récentes. Selon lui, la signature officielle de cet accord est prévue pour ce vendredi 19 juin en Suisse, en présence des différentes parties concernées. Dans la foulée, Donald Trump a indiqué que la réouverture du détroit d'Ormuz interviendrait après la signature accompagnée de la levée du blocus naval américain. C'est la fin de ce flash. Merci de avoir suivi. On se retrouve à 10h.
0: Couronné, à tout à l'heure.
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3: 9h06, un point sur la route ce matin avec le constable Dhiraj Soukaï avec nous au téléphone. Bonjour constable.
4: Bonjour Christopher et bonjour à tous les auditeurs de la radio. Alors au niveau de la circulation et l'état du trafic routier, toujours selon mes derniers pointages avec mes informations reçues ou ce lundi matin, le plus important à noter, c'est que heureusement, il n'y a pas d'accident, pas de panne de véhicule ou autre obstruction majeure qui pèsent la circulation sur les artères principales et sur l'autoroute. Et à l'heure actuelle, qui me précoce avec ça, il y en a beaucoup de véhicules qui peuvent toujours converger vers la capitale sur l'autoroute M1, M2 et aussi à Eben sur M3. Nous pouvons aussi observer un léger ralentissement au niveau du Highland, Saint-Jean, Réduit, Sorez, vers Pauli sur M1 et aussi tout près du rond-point de Richter, Rosebois et Fonfaron en direction de la capitale sur M2. Sinon, sur l'ancienne route depuis Saint-Jean, passant par Rosil, Coromandel, Grande-Rivière et la Butte jusqu'à l'entrée de la capitale, nous pénètre ben temps d'arrêt habituel. Et dans d'autres secteurs de l'île, pour le moment, ça roule continuellement. Voilà du côté de la circulation sur nos routes. À ce dit, comme conseil du jour, on cause avec juste de la ceinture de sécurité. Chaque jour, l'on nous la route, un système est capable de sauver nous la vie, c'est-à-dire ou attache ou ceinture de sécurité. Qui fait un objet attache nos ceintures de sécurité? Quand il y a un choc, même à une vitesse modérée, où les cours pour être projeté avec une la force très violente, due à ben différente la force qui affectait nous pendant la conduite. Sans ceinture de sécurité, ou capable de taper au volant, ou pas au brise, ou être éjecté du véhicule. Donc, ceinture de sécurité, les retenir le chauffeur aussi bien qu'il ben passager. Les réduire considérablement ben risque de blessures graves ou même mortelles. La ceinture les protège ou la vie et aussi pour ben occupants d'un véhicule. Quand vous portez une ceinture de sécurité, vous vous assurez qu'il y fin passe l'eau aux épaules, non pas en bas ou les bras, et les bisins aussi bien attachés. Qu'il y ait un chauffeur ou passager à l'avant ou à l'arrière, tout du monde vous attache de ceinture, même pour un petit trajet. Selon la Road Traffic Act, le port de la ceinture de sécurité est obligatoire pour tout du monde qui peut voyager dans vos véhicules. Si vous ne mettez pas une ceinture de sécurité, c'est définitivement une offense qui entraîne à une amende et attribution de 2 à 4 points d'après le système de permis à points en vigueur à Maurice. Alors, ceinture de sécurité liée à une protection. Des secondes pour mettre une ceinture de sécurité, c'est capable de sauver la vie. Voilà pour le conseil du jour. Monsieur Dutou, bonne route, bonne journée, bon courage. Merci de votre écoute et à très bientôt pour d'autres infos.
3: Merci beaucoup, constable Dhiraj Soukaï, pour vos conseils et précisions concernant la route ce matin.
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0: Bonjour à tous et bienvenue dans cette édition d'Enquête en direct du lundi 15 juin au micro Christopher Sohambert pour vous accompagner pendant ces deux heures d'émission au standard pour réceptionner vos appels et vos doléances. Aurélie, émission au standard pour réceptionner vos appels et vos doléances. Aurélie, sur le 210 89 10, le 58 53 77 21 pour vos messages au WhatsApp et à la technique. Et réalisation de l'émission ce matin, c'est Kinsley qui nous accompagne. Je vous remercie de votre fidélité à Radio One. Alors, chers auditeurs, je m'excuse d'avance pour ma voix. Encore toujours un peu grippé hein, depuis la semaine dernière. On essaiera de faire avec. Alors, sur notre liste ce matin, donc nous avons Kamini du côté de Beaubassin. Kamini, qui est intervenu avec nous la semaine dernière par rapport à ce la case qui t'y prend en diffé. Pardon. Alors, au mois de mai. Et une fine faible demande au niveau de la NHDC par rapport à une nouvelle demeure. Et Lidiano qui est toujours en attente depuis 2012. Lidiano, lui, fine faible demande à la NHDC. Alors ce matin, nous pouvons capables de faire un petit coup avec Yannick Damou, Customer Service Manager à la NHDC. Quel sera le retour hein, qu'il faut gagner avec la NHDC. Et puis, nous tenons le cas de... Alors, Glaciel, du côté de Rodrigue, qui est intervenu avec nous par rapport à la situation de l'eau à Rodrigue. Alors, ce matin, nous prenons Giovanni, sa fille, qui peut intervenir avec nous pour capable expliquer nous la situation. Et puis, nous prenons les autres cas aussi concernant la CWA. Nous tenons également un point à faire avec Kevisha, du côté de Triolet. Qui dit nous qu'il y fin déposer une plainte au bureau du travail en mois de juin. Il y fin pas plainte au niveau du bureau du travail, mais il y en attend nous. Alors concernant ce cas, alors c'est Kevisha qui pour cause le nom de son papa. Alors il dit nous qu'il y a une fausse lit à la retraite d'après ce qui nous comprend. Alors nous partions assez les temps pour cause avec Daram la semaine dernière. D'ailleurs c'est avec ce cas croit qu'il nous termine l'émission de jeudi. Mais ben aujourd'hui nous pouvons pas avoir Kevisha pour donner un petit peu plus de détails puisque Daram aussi partions de nous suffisamment de détails pour nous capable comprendre le cas bien. Donc nous pour prendre un petit peu plus de temps ce matin avec ce cas et puis nous prenons un cas du côté de Pointe-Sable. Avec Samuel qui pourrait intervenir avec nous, bien sûr, concernant ce cas du CEB, c'est Thierry Ramassomi, Corporate Communication Manager du CEB, qui pourrait intervenir avec nous concernant une facture de surconsommation qui peut dire nous ce matin. Voilà autant de cas qui nous pour prendre dans l'émission d'enquête en direct ce matin et nous prenons tout de suite la direction de Beaubassin. Avec Kamini qui est avec nous. Kamini, bonjour.
1: Allô, bonjour.
0: Bonjour, Kamini. Bienvenue oui. En direct au Radio One, Kamini. Oui. Nous prenons dans quelques instants Yannick Damou, Customer Service Manager, Madame Yannick Damou qui est avec nous au téléphone. Yannick Damou, bonjour.
1: Oui, bonjour Christopher, bonjour aux auditeurs de Radio One.
0: Alors, vous êtes Customer Service Manager à la NHDC, mais pour les où écoute bien évidemment le cas de Kamini et par la suite nous pouvons capables conseiller. Kamini, explique-nous la situation. Alors, même si vous finissez déjà intervenir, explique-nous la situation concernant ou demande de la case NHDC. Nous peut écouter.
1: Oui, la case est brûlée depuis le mois passé, mais mon plan quoi attendre depuis en 2002, ministère. Généralement, mon visa attend, mais prends tout papier, viens au bureau. Aujourd'hui, mon visa, prends tout papier, mon viens au bureau aujourd'hui, là. Prends tout mon papier, fais tout, photocopie, tout, viens au bureau aujourd'hui. Mm-hmm. Et c'est ça, mon visa, mon visa attend, mon gagne bonne réponse à la race bondée. Moi, calme.
0: Oui. Monsieur. Quand on tient réel NHDC, là, Kamini?
1: Pardon?
0: Quand on réel NHDC?
1: Et vendredi, je suis là, moi, mais mon père, tu connais. Je connais ce qu'on vous avait annoncé ce vendredi, mais évidemment, je prends tout mon papier, venez lundi matin, venez vers eux.
0: Personne pas de téléphone ou Kamini?
1: C'est celui, mon portable sur le sol, je ne vais pas le gagner moi.
0: Ah, ok.
1: Oui, mon portable sur le sol. Et mon Dieu, merci beaucoup. Ça que je peux faire pour moi. Mon Dieu, bénisse. Aide-moi, s'il vous plaît. Aide-moi.
0: Oui. Kamini, alors, au PDG, nous, fin fait de monde, la case en HDC depuis 2000.

0: c'est ça?
1: Oui, oui.
0: Entre-temps, pas fin de téléphoner ou pas fin de contacter ou du tout?
1: Non, vous connaissez, moi, je vais recevoir l'aide, mais je n'ai pas gagné aucune aide. Je n'ai pas de moi l'aide. La case, non, il n'y a aucune réponse, non.
0: Non, avant, vous pouvez dire où, là, hein, parce que vous pouvez dire, moi, on recevait l'aide, mais vous n'avez pas aucune lettre. C'est ça que mon papa trop comprend, là.
1: Non, l'aide, là, elle donne l'adresse, moi, qui ne pas recevoir.
0: Ah, ok, ok, ok. 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
1: Oui.
0: Ok. Allez, bon, Kamini, à ce jour-là, quand on fait demande la case en 2012, où tu fais ça, l'eau non personnel, ensemble avec Oumichie, ensemble avec un enfant, personnel?
1: Oui.
0: D'accord. Ben voilà, Yannick Damou, qui est capable de dire nous comme détail ce matin pour Kamini, hein, que, sur la case, il prend du fait le mois dernier, il est en situation compliquée. Parce qu'il ben n'a aucun endroit pour lui rester. Il dit à nous qu'il peut payer un guest house en 1000 roupies la nuit pour lui capable.
1: Mais là, nous pas capable de payer les soirs. Oui. Les voisins, c'est de moi en place. Les jours, moi, le chemin, monsieur.
0: OK.
1: C'est ça, le problème, là.
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0: 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Il n'a les moyens pour capable.
1: Voilà,
0: payer tous les soirs, parce qu'on fait ça pendant un mois, d'après ce qu'il dit à nous.
1: Oui, oui, mais là, pour le moment, il a les moyens. Finalement, il a les moyens de m'aller, il chaîne moi tout en même temps.
0: Ah là là.
1: C'est facile. C'est bizarre, ça pitié.
0: Ok. Voilà, Yannick Damou, la situation de Kamini, qui a 43 ans, qui a un enfant à sa charge et qui. Les enfants-là, peut bien rester grands-parents, d'après ce qu'il dit à nous la semaine dernière.
1: Oui, oui.
0: Qui est capable de dire nous, Yannick Damou?
2: Oui, c'est-à-dire, comment nous connaissons nous-mêmes, nous déjà prenons contact avec la personne, mais Mme Kamini, malheureusement, nous ne pouvons pas tirer si gagner de fort rapport à son adresse, peut-être qu'il a besoin de bouger, mais il oubliait qu'il informe la NHTC. Mais à ce moment-là, enfin, là, récemment, quand on passe bureau pour soumettre ce papier de, enfin, que sur la case est brûlée, la case spécifiquement, si tu peux le est brûlée, mais il a besoin de bouger l'inal dans un endroit côté, enfin, côté l'étudiant, nous là, nous tu donnes l'église.
1: Oui.
2: C'est OK. À ce moment-là, maintenant, si vous n'êtes plus là-bas, là, madame?
1: Non, non.
2: OK. Mais nous t'y convoqué depuis la semaine dernière, mais malheureusement, la dame, quand nous trouvait l'IPEN Vini, nous essayons de reprendre contact avec lui vendredi pour connaître pourquoi l'IPEN Vini, nous avons nous l'IPEN recevoir le message proprement. 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Je connais exactement quel document où il n'a pas mené là maintenant.
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2: Vous connaissez là, maintenant. Parce que pourquoi deux ou trois fois, on dit moi, attends nous garçons, et puis on dit après un autre du monde qui me téléphonait là ou non, on peine trop comprendre ce qui m'est arrivé, parce que pourtant, plusieurs fois, on passe sur le message.
1: Oui, oui, mais vous connaissez les affaires, tu dis, envoyez à l'adresse email, vous ne pouvez pas comprendre ça, mon al donne l'adresse la case, elle a de protéger l'adresse, qui appelle l'adresse email, à ça, mon comprend.
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2: À ce moment-là, enfin, nous essayons de faire le nécessaire pour capable de venir au bureau, mais moi, j'irai nous trouver le plus rapidement possible pour nous capables de gagner plus éclaircissement là, aux situations et aussi vous connaissez les procédures qui est à poursuivre.
1: OK, OK.
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1: Oui, madame, merci, madame. 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
2: Définitivement, ce cas-là, de façon l'ancienneté de l'application, Madame Kamini, les 2012, quand même, et le quand nous considérons les common hardship case, c'est surtout parce qu'il y a toute évidence de fire victim. Ça, premièrement. Mais à ce moment-là, nous ne pouvons pas prendre les lots au cachement intérieur. Parce que ce qui nous est là, l'adresse qui nous est là, c'est bambou. Mais il n'a pas la case bambou, mais pas vous parler tout de suite. Mm-hmm. Et à ce moment-là, nous étions côté Madame Caminique. Non, nous vous proposons un endroit qui peut livrer.
0: Oui.
2: Si nous avons la disponibilité, nous vous proposons. Et si il est d'accord, à ce moment-là, il faut passer un autre, comme un autre type case, l'eau, ça va être là.
0: D'accord.
2: Oui.
0: Ok. Alors maintenant, dans ce cas précis, hein, parce qu'il y a Benjamin qui définitivement personne pas attendre pour le retrouver dans une situation pareille. Maintenant, oui, est-ce que les facilités, c'est ce que mon père dit, les procédures sont facilitées pour Benjamin qui retrouve dans sa situation là, parce qu'il y en a beaucoup d'autres autres qui pas forcément se prennent un dépôt pour prendre la case là dans les mois qui suivent, allons dire. Est-ce qui, moi pas connais, hein, c'est pour ça que moi peux poser la question. Est-ce qui, entre temps, qu'il est démarche, comment dire, abouti un peu plus loin. Est-ce qui met l'ilo en rent to own scheme en attendant, ou alors, je dis à Dimoun là, à la banque, guetter si ou gagne loan pour capable gagner la case, ou alors, c'est un cas d'exception qui fait, Dimoun là gagne la case, toujours, et puis, le mode de paiement, de repaiement plutôt, est décidé par rapport à la NHDC.
2: En fait, les procédures, les besoins passent par certaines étapes. Ça, c'est normal, parce que là, même là, nous faisons des liens, même documents, évidence, salaire ou pension, etc. Et puis, il y a une étape qu'on est obligé de passer.
0: Oui.
2: Et à ce moment-là, comment on peut dire, nous référer à une institution financière, mais si l'étape, nous préciser, si l'étape est tordée, définitivement, nous pouvons proposer un tour à la dame dans cette situation, parce
0: d'accord.
2: que l'âme lui peut dire, nous l'île au chemin, le retourne jusqu'à ce que nous trouvions une solution, enfin, la personne même trouve une solution pour le financement de sa maison. C'est-à-dire, nous ne pas vous demander un dépôt, c'est que c'est l'IPNA, mais lui pour faire le retourne définitivement. Entre-temps, peut-être le fils pour aller dans le travail, etc.
0: Peut-être
2: qu'il pour gagner plus de facilité à ce moment-là. Dans ce cas précis, définitivement, parce que le retourne, comme la dernière fois j'avais évoqué,
0: mm-hmm.
2: que n'est pas pour tout le monde.
0: Oui.
2: Ce sera des cas exceptionnels où, pour besoin de passer certaines étapes, quand nous trouvons que le client ne pourra pas immédiatement avoir la finance de l'institution financière.
0: Mm-hmm.
2: À ce moment-là, dans le cas de Mme Camille, définitivement, si elle n'a pas le financement avec la banque, elle passera sur le retour à ce moment-là.
0: D'accord. Ça, c'est au dernier recours.
2: Oui, voilà.
0: OK. Camini, est-ce qu'il y a une question pour poser ou fin comprend bien ce qui est Mme Yannick Damouin, explique-nous là.
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3: Monsieur, vous me demandez une question. Deuxièmement, vous avez une somme à verser là-bas, parce qu'il ne faut pas comprendre.
0: C'est ça qui nous prend des mains, nous. 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
3: Oui.
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3: 14 ans.
0: Oui, mais définitivement ou il a 3 enfants tu dis nous.
3: Oui.
0: Alors il a 2 garçons et une petite fille, c'est ça?
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0: qui paraissent avec vous.
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0: D'accord. Voilà. Allez, voilà, Yannick Damou, vous trouvez là. Donc, les enfants ne sont pas à Maurice déjà, les aînés ne sont pas à Maurice et le Benjamin a seulement 14 ans. Définitivement, il n'est pas pour capable d'avoir un garant Camini.
3: Oui.
0: Mais c'est pour ça qu'il m'a fait poser la question comment pour traiter ça, parce qu'il a Camini Ndiano, il paye un dépôt pour capable oui. bénéficier de la case NHDC. Donc, moi, pensez que le dossier, sous votre correction, bien sûr, sera orienté vers le rent to own scheme en attendant qu'il capable de trouver une solution. Camini, au travail?
3: Exactement. Oui, mon père jardinier, mon père maçon, mon père plombier, mon père tout. Mais okay. Normalement, mon travail, c'est quand malade, mon malade est décédé. Mon père est tout ça même, moi, c'est mon père jardinier. Oui, mon père travaille, mon père. Oui.
2: C'est ça. Un mini-travail, plus elle a sa pension aussi, je pense. Après, oui. C'est pourquoi tu nous dis, ou amène un document, là, madame, nous capables,
3: oui.
2: Et du guidou, comment nous capables oui. Considérer ou pas.
3: Nous venons de où, tout à l'heure, madame.
2: Oui, oui, d'accord.
3: Ok, madame, bonne journée, bonne journée. Merci voilà. Beaucoup, monsieur. Oui.
0: Allez, ben merci beaucoup, Yannick Damou, pour vos précisions ce matin concernant
2: merci
0: ce cas.
2: Merci à vous.
0: Plaisir.
3: Okay,
0: alors, vous avez rappelé aussi, hein, la semaine dernière, quand nous t'y prends ça cas là, ben, le ministère des Terres et du Logement t'y réagit. 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Alors, dans ce cas, exceptionnellement, le cas de Kamini, le catchment area pas pour être pris en considération. Côte Enaban la case peut livrer Kamini pour capable bénéficier d'en la case. Maintenant, encore faut-il qu'elle accepte cette maison dans un endroit en particulier. Vous pensez qu'il peut accepter, bien sûr. Mais il y a aussi, dans certains cas, ben, les autres dîmes, quand ils ont gagné la case, ils disent non, ils n'ont pas pu accepter la case là-bas parce qu'il est trop loin, etc. Ça aussi, il y en a. Mais dans ce cas précis, quand ils peuvent dire non, ils peuvent n'avoir aucune place pour y rester. C'est un voisin qui peut bizarre. Héberge lui en ce moment. Vous pensez qu'il camine certainement pour prendre premier la case qui vient dans ce l'armée, pour capable accepter. Voilà. Nous allons marquer une courte pause et nous serons de retour juste après.
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0: Merci d'être à l'écoute de Radio One, il est 9h30.
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0: Antoine dans l'émission d'Enquête en direct. Il est 9h35 et nous prenons la direction d'Albion avec Ludovic qui est avec nous. Ludovic, bonjour.
1: Oui, bonjour.
0: Bienvenue sur les ondes de Radio One. On vous écoute, Ludovic.
1: J'ai eu un petit problème avec la CWA. On a fait une application depuis l'année dernière.
0: Oui.
1: On a fait tous les démarches à faire, payer, inspection, etc., etc., etc. Ensuite, le dernier step, c'est qu'on a dit, on va attendre que l'inspecteur nous appelle pour pouvoir faire le nécessaire pour avoir le new supply.
0: Mm-hmm.
1: Donc, on a attendu. Le truc, c'est que c'est ma femme qui a fait l'application. C'est elle qui fait les démarches. On se prend un peu à la légère. Et, elle a appelé plusieurs fois, plusieurs complaintes depuis l'année dernière. On relance. On est arrivé en juin, on attend toujours l'inspecteur nous appeler après plusieurs complaintes, après plusieurs visites au bureau.
0: Mm-hmm.
1: On attend toujours. Et dernière information qu'on avait reçue, c'est qu'il n'y avait plus de, il n'y avait pas assez de contracteurs pour faire le travail.
0: Mm-hmm.
1: On a dit, OK, quand il y aura le contracteur, on aura notre new supply. Sauf que dans le même chemin que nous, à 400-500 mètres, il y a quelqu'un qui a eu son new supply, alors que il y a rien qui a commencé là-bas. C'est juste un terrain vague. Et nous, on est en pleine construction. Donc, ça, c'est une partie que je comprends pas trop. Qu'est-ce qu'il faut faire? Comment il faut s'appeler? Quelle démo il faut faire pour pouvoir avoir le new supply le plus vite possible?
0: Le terrain vague, vous nous dites, quel est le souci exactement?
1: On me dit à moi que il y a personne pour venir faire le travail. Il n'y a pas de contracteur, ils ne peuvent pas venir faire le new supply. Sauf que dans le même chemin que nous, à 400 mètres, il y a eu un new supply qui a été installé récemment. Je ne sais pas s'ils ont fini à plier depuis 2020-2024 pour pouvoir voir ça maintenant. Mais eux, ils n'ont pas encore commencé. Même c'est un terrain vague qui a été nettoyé pour commencer à faire une construction. Alors que nous, on a fait l'application depuis plus de 6 mois, 7 mois, 8 mois. Et toujours rien jusqu'à l'heure. Même chemin, s'ils ont fait une intervention dans un chemin, ils auraient pu faire l'intervention. Ça prend pas beaucoup de temps, hein, franchement.
0: Oui. Alors, vous avez payé combien déjà pour l'application et ce qui suit?
1: On a payé le montant que vous payez, je crois que c'est 500 roupies, quelque chose comme ça.
0: Mm-hmm.
1: 1500 ou 2000 quelque chose pour les derniers steps.
0: 1500?
1: Oui.
0: OK. Environ 2000 roupies.
1: Ouais.
0: Ok.
1: 2000 quelque chose.
0: Alors, depuis l'année dernière, il n'y a rien eu, pas d'avancée.
1: Non, rien. L'année dernière, ils ont fait la visite pour voir le site, pour voir tout ça. Le dernier step, c'était vraiment venir faire la fixation, venir fixer.
0: Ok. Alors, est-ce que vous avez eu au moins une lettre de la CWA pour... est-ce qu'il y a des travaux, c'est-à-dire il faut placer des tuyaux ou alors il faut simplement faire la connexion du nouveau compteur?
1: Non, c'est un vieux mot, c'est un mot ça. Il y a déjà des habitants autour, il y a rien à emmener de la CWA, il faut juste fixer avec ce qui est déjà présent sur la route.
0: Ok.
1: Mais pas de lettre, pas de rien... Pas de news, 10 000 complaintes. Quand on appelle ou quand on envoie des messages sur WhatsApp, on nous donne juste un numéro de référence de complainte et ils nous disent que c'est la seule chose qu'ils peuvent faire. Impossible de les avoir aussi au téléphone si c'est pas le hotline, si c'est le head office, tout ça, pour essayer d'avoir un feedback où on est arrivé, quand ce sera fait. Pas possible.
0: OK. Alors, donc, d'après, selon vos dires, là, hein, d'après ce que je comprends, les 2000 roupies qui vous a fallu payer, c'est simplement pour la connexion du nouveau compteur. Pas de travaux additionnels, c'est-à-dire pas de placement de tuyaux, etc., pour avoir cette nouvelle connexion.
1: Non. Il y a de plus d'application. Je crois que c'était 500 quelque chose. Après le dernier paiement, là, c'était 2950.
0: Ah, 2000, oui, alors, effectivement, 2950, c'est normalement pour la connexion du compteur, mais vous attendez toujours la venue. Alors, les inspecteurs aussi ne sont pas venus sur place?
1: Ils sont venus dans les TEPS, quand il fallait venir voir où se situe, où ils doivent mettre le nouveau compteur, tout ça. Mm-hmm. À ce moment-là, ils disent de venir payer le dernier montant, et après, le next step, c'est la fixation, mais tout ça, depuis l'année dernière, on a fait. Là, still standing.
0: D'accord. Alors, effectivement, par rapport à ce problème de connexion, de nouvelles demandes, entre autres, effectivement, c'est quelque chose qui prend pas mal de temps. Et d'ailleurs, plusieurs fois, nous finissons gagner ça. Il y a beaucoup de monde qui peut dire nous qui sont encore en attente d'un nouveau compteur depuis pas mal de temps. Et c'est vrai que ça prend vraiment beaucoup de temps pour se faire connecter au réseau de la CWA. Alors, dans un premier temps, il y a quelques années de cela, je me rappelle pas si c'était l'année dernière ou l'année d'avant, dans le budget précédent, Tiena une annonce qui malheureusement jusqu'à aujourd'hui pas encore en vigueur, hein, mais pas connu si c'est 2 ans ou 1 an, en tout cas au minimum 1 an. Tiena annonce ça que normalement la CWA pour prendre en charge tous les frais de nouvelles connexions, c'est-à-dire si vous pouvez bien passer, il y a du monde, hein, qui peut bien le faire tout ça là, qui peut bien passer 100 mètres, 200 mètres, voire 300 mètres de tuyaux. Normalement, la CWA type prend en charge ses frais, de ses travaux pour capable gagner une nouvelle connexion. Sauf que jusqu'à présent, pas croire que ça ne rentre en vigueur. De toute façon, nous tirons fini qu'on est d'après Banca qui nous finit prend. Tu peux finir dire-nous que c'est normalement la CWA qui vient faire les travaux. Or, c'est pas le cas. C'est ben demandeur même qui peut bien faire c'est-à-dire les travaux. Si peut bien fouiller pour pastio, etc. C'est eux qui peuvent bien faire les travaux. Et c'est toujours le cas jusqu'à présent. Alors, suivant le cas de Ludovic, il y a encore une autre personne qui peut téléphoner nous là tout de suite, c'est Virginie du côté d'Albion. Virginie est avec nous ce matin. Bonjour Virginie.
2: Oui, bonjour Christophe.
0: Bienvenue sur les ondes de Radio One. Allez, je vous écoute Virginie.
2: Oui, alors j'ai entendu le témoignage du monsieur et effectivement j'ai le même souci, sauf que moi c'est pas un nouveau mot seulement, c'est un mot seulement qui est là depuis longtemps et j'ai acheté une maison. Et j'avais été faire une application pour avoir un compteur, parce que c'est un duplex, donc il me fallait avoir mon compteur à moi. Mmh. Et donc j'ai été là-bas en octobre pour faire l'application. J'ai payé, il me semble, dans les 2000 roupies pareil. Et ensuite, l'inspecteur est venu. Ça a été très rapide par contre. Je crois au bout d'une semaine, l'inspecteur est venu pour savoir où ils allaient placer le compteur. Et après, on m'a dit, quand l'inspecteur va passer, on va me rappeler pour me dire quand est-ce qu'ils vont faire les travaux pour placer le compteur. Mais ça, par contre, jamais personne ne m'a appelé. J'ai appelé pour demander. On m'a dit, il faut attendre. On m'avait dit oui, que ça allait prendre 3 à 6 mois. Donc là, on est déjà au mois de juin et toujours rien. Et la dernière fois, je me suis renseignée auprès d'un secteur de la CWA et il m'a dit qu'apparemment...

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1: C'est le compteur.
2: Oui.
1: Mais sinon, mis à part ça, rien. Pas d'appel, pas rien.
2: Ok. Alors, est-ce que vous avez déjà effectué un paiement?
1: Si, oui. Quand j'ai été faire l'application, donc il me fallait justement présenter les documents de la maison et tout. Oui. Et j'ai fait le paiement. Et c'est là qu'on m'a dit, ben, quand, après la visite de l'inspecteur, on va m'appeler pour me dire quels jours qui vont passer. Et je vais devoir revenir au bureau avec ces documents-là, ces reçus-là, pour payer 2200 roupies pour qu'ils procèdent à l'installation du compteur. Mais je n'ai jamais reçu d'appel de la CWA et comme je vous dis, on m'a dit qu'il n'y a pas de... C'est une sous-traitance qu'ils font et qu'il y a personne en ce moment pour ça.
2: Oui, d'accord. Alors, vous n'avez toujours pas eu la lettre pour payer les 2000
1: et quelques
2: là?
1: Non, rien.
2: Seulement 500 roupies?
1: Oui, seulement les frais d'application, oui.
2: Ok. D'accord. Alors, effectivement, vous aussi, vous faites partie de ces nombreuses personnes qui sont toujours en attente d'un compteur. Dans quelques mois, hein, ça fera un an que vous êtes en attente de ce nouveau compteur. Alors, pour vous, est-ce que c'est une nouvelle construction, une construction existante ou un bâtiment existant ou alors
1: Oui, c'est un bâtiment existant et il y a déjà un compteur, comme je vous disais.
2: Mm-hmm.
1: C'est un duplex, mais il y a un seul compteur pour les deux bâtiments. Donc moi, vu que j'ai acheté une partie, il me fallait faire une application pour que j'ai mon compteur à moi.
2: D'accord.
1: Pour qu'on arrête de partager le compteur à deux.
2: Mm-hmm.
1: Et donc, heureusement encore que j'ai ce compteur-là, parce que sinon, ben, on habite la maison, je ne sais pas comment on allait faire. Hein.
2: Ok. D'accord. Allez, Virginie, je ne sais pas si on aura dans quelques instants l'intervention de Sunil Gopal, mais on va rester en contact de toute façon avec vous. Pour tout de suite, il va nous falloir marquer une courte pause. Mais en tout cas, comptez sur nous. Alors, on vous a pris au pied levé ce matin. Envoyez-nous les références de votre application tout de suite par WhatsApp. Et certainement, on fera le nécessaire auprès de la CWA.
1: D'accord.
2: Merci à vous, Virginie. Ouais. Voilà, chers auditeurs, nous allons tout de suite marquer une courte pause et nous serons de retour dans quelques instants.
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0: enquête en direct. Alors, nous disposons concernant le cas de la CWA. Il y a quelques instants, alors nous finissons gagner Ludovic et Virginie qui finissent intervenir avec nous concernant la demande d'un compteur de la CWA. Sauf que ces demandes prennent du temps. Et mais ce sont pas les seuls qui sont dans cette situation. Alors, il y a pas mal de personnes aussi qui en coopèrent à tanner un compteur. Et ça prend du temps. Il y a du monde, alors, il y a une personne qui tient à intervenir il y a quelques mois de cela. Tu dis à nous, il peut bien compter là le plus rapidement possible. Ça date d'un peu longtemps. Et dans quelques mois, ben, ces enfants, tu peux mourir. Pas encore, il y a même des lots dans la casa. Alors, c'était justement ça la difficulté. Et ben souvent, ces travaux prennent du retard. Toujours en ce qui s'agit de la situation de la CWA, alors dans le matin, ce matin d'ailleurs dans le point info avec notre collègue Rodney Pierre-Louis, c'était une tannisse à l'information là que d'après les réserves qui restaient en ce moment dans nos réservoirs, d'ici le mois de septembre, d'ici le mois de septembre, nos réservoirs seraient à sec. Alors, une situation assez compliquée qui, bien évidemment, les autorités pouvaient bien gérer. Donc, au cas où nos réservoirs se retrouvent à sec d'ici le mois de septembre. Comme vous l'avez vu, hein, on est déjà en hiver, mais c'est un hiver relativement sec, donc il ne pleut pas beaucoup et certainement cela pourrait poser problème en ce qui s'agit de nos réserves d'eau. Alors, nous allons poursuivre dans l'émission avec Hervé avec nous du côté de Bambou. Hervé, bonjour.
1: Oui, bonjour Christophe.
0: Bonjour Hervé, bienvenue sur les ondes de Radio One, on vous écoute.
1: Merci, tout récemment, une petite condoléance
0: pour
1: Radio One.
0: Oui.
1: À propos, pension, mon neveu, Yann, troisième âge. Personne du troisième âge, hein.
0: Pension ou neveu?
1: Tu dis troisième âge. Mais lui, ce qui me reste bête, il est décédé le 30.
0: Oui.
1: Vers 8h30 du soir.
0: Le 30 quand?
1: Le 30 mai, tout est rien, là.
0: Le 30 mai, ok.
1: Oui. Ben finalement, quand on va là, on fait des morts, la sécurité sociale, quand on a fait connaître qu'il est décédé.
0: Oui.
1: Ben, pension là, c'est déjà figuré le sur carnet en banque. Quand madame là, où les tous pension ici là, il n'y a pas de droit. Ben, moi, tout ça, c'est ridicule. Ben, du moment là, ils vivent tout ça, un jour là. La cause à un jour là. Ben, si tu viens pour retenir ça un jour là, je te retenir ça un jour là, ça va donner les restes au moins. Ça,
0: oui.
1: Et deuxièmement, sécurité sociale est un système qui, quand du monde est décédé, donne lui l'argent cercueil. L'argent cercueil, là aussi, paie le droit gagnant.
0: Zotindia ou pas gagne droit?
1: Oui, madame là, il a confirmé ça avec madame là. Et peut-être avec ce gouvernement là, il peut aller. Trois jours après, il irait aller dans la sécurité sociale de Maïgou.
0: Oui.
1: Il dit non, ça aussi, il paie le droit.
0: Ok. Bon, tout dépend aussi de... Alors, la personne, le défunt, Mopérodier, est-ce qu'il est marié, il est qui ken dans ce la vie, ou alors il est qui ken qui t'y peut guetli, qui t'y peut travail, tous ces détails sont pris en considération.
1: Non, les mariés, civilement,
0: oui.
1: Et il y a une demande bien fidèle, il avait presque 55 ans avec son madame,
0: Oui, mais la dame, est-ce qu'il y travaille?
1: Madame, tu veux travailler un coup comme ça, mais pas régulièrement.
0: C'est pas un travail à temps plein, pas full time.
1: Non.
0: Ok. Ouais. D'accord. Alors ça aussi c'est pris en considération, hein, les revenus. C'est-à-dire c'est le revenu du couple qui est pris en considération. Si la personne, les revenus, il y a une seuil de revenus qui normalement Vandimoun touché pour qu'ils soient capables d'être éligibles à l'argent, ce qu'on appelle funérailles grandes, en créole, Dimoun, c'est ça, cassé, etc.
1: Oui.
0: Donc, normalement, ça, ce sont les critères. Nous, bien vérifier ça, est-ce qu'ils tombent dans ces critères-là ou non?
1: Oui.
0: pour capable déterminer ce qu'il y bénéficiait ou non de sa funéraire grant là. Maintenant,
1: oui, il y a pensons là lui-même en question.
0: Oui, voilà, ça c'est un autre point qui normalement on croit comprendre que il était supposé peut-être bénéficier de sa dernière pension de c'est une pension de vieillesse ça, hein, c'est ça?
1: Oui.
0: Alors, étant donné qu'il est décédé le 30, moi, pensais, moi, que normalement, il était supposé bénéficier de sa dernière pension-là. Si la personne qui décédait le premier, définitivement, il est parti pour un endroit à sa pension-là. Maintenant, il va falloir, bien sûr, déterminer avec Ismaël Imrit, le consultant à la sécurité sociale, à qui moment, Dimouna supposé bénéficier ou non de la pension, parce qu'il, je crois qu'il peine à beaucoup de délais entre, hein. C'est un ou deux jours maximum qu'il y a un dimoun capable, même s'il est décédé, de bénéficier de la pension. Donc, maintenant, à savoir si, dans ce cas précis, il bénéficie ou non, parce que là, comment nous trouver le 30 demain samedi, et dans le 31 qui vient, ensuite le 1er. Mais moi, pensais que, normalement, la personne qui bénéficie de la pension d'invalidité, de vieillesse, même s'il est fini décédé le 30, nous pouvons quand même permettre à Ismaël Imrit intervenir là pour donner des détails. Parce que, on ne peut pas éventuellement pour dire que oui, il est bizarre bénéficier alors que dans certains critères qui me tient préféré qu'Ismaël Imrit capable explique nous. Donc, comptez sur nous, Hervé, nous pour capable renseigner nous sur tous ces points. Avant qu'il nous capable de nous une réponse éventuellement dans la semaine. D'accord?
1: Okay, merci.
0: Plaisir, Hervé. Bonne journée à vous.
1: Okay. À vous aussi.
0: Allez, bye bye. Voilà, chers auditeurs. Donc, c'était un cas concernant la pension. Concernant la pension de vieillesse ou même pension invalidité quand on dit qu'on est décédé. Normalement, si on décédé, une personne est décédée au milieu du mois, normalement, il est capable, enfin pas au milieu du mois, vers la fin du mois, avant le crédit de la pension de vieillesse ou d'invalidité, vous êtes capable et n'a une possibilité touche la pension. Mais si il est décédé le premier, le deux, etc., c'est sûr et certain qu'il n'est pas pour bénéficier de la pension d'invalidité. De la pension d'invalidité ou de la pension de vieillesse. Bien sûr, nous pouvons permettre qu'ils vérifient ça avec Ismaël Imrit. Et puis, certainement, nous pouvons capables revenir à ce point-là, puisque le funeral grant aussi, et là, ce bon critère, comme on dit, c'est le revenu du foyer qui est pris en considération. Et puis, il y a autre critère qui vient vérifier, c'est-à-dire, il y a un inspecteur qui vient vérifier la case, etc. Donc, il y a tout ça qui rentre en jeu avant qu'une personne capable de bénéficier du funeral grant. Parce qu'il y en a, ben, des gens qui bénéficient de la pension de vieillesse, d'une pension additionnelle, c'est-à-dire contribution qui est au fin de travail, etc. Ça a dit qu'on a bénéficié ça. Donc, si vous gagnez ça une pension-là ou pas éligible à au funérailles grandes, faut dire que vous gagnez simplement la pension de vieillesse et aucune autre pension additionnelle ou bien aucun revenu additionnel, les là qui sont capables éligibles au funérailles grandes. Donc, c'est comme ça que ça se passe normalement. Mais quand même, comme on dit, pour permettre à Ismaël Imrit de donner les explications officielles avant qu'il nous capable prononce nous-mêmes. Voilà, chers auditeurs, on termine la première partie de l'émission d'enquête en direct. On sera de retour certainement pour la seconde partie après le point info qui sera présenté par Rodney Pierre-Louis. À tout à l'heure.
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0: Merci d'être à l'écoute de Radio One, il est 10h. Le point info présenté par vous, Rodney Pierre-Louis, bonjour.
4: Bonjour Christophe, bonjour à tous. Une femme de 54 ans, Rita Sibarot, est morte après avoir été retrouvée coincée sous un camion à Hillsview Wedding Hall, Les Mariannes, hier soir vers 21h. L'accident s'est produit alors que le véhicule était stationné en pente sur le site d'une réception. Selon les premières informations, le camion aurait reculé de lui-même, entraînant la victime qui se trouvait à proximité. Des témoins ont tenté de lui porter secours avant l'arrivée du SAMU, mais elle a été déclarée morte à 21h40. Le fils de la victime, conducteur du véhicule, a été arrêté pour les besoins de l'enquête. Un sergent de police âgé de 46 ans a porté plainte au poste de Saint-Pierre hier après la diffusion sur les réseaux sociaux d'une vidéo le montrant lors d'un exercice d'identification. L'enregistrement publié sur Facebook et TikTok depuis le 12 juin aurait été capté lors d'un exercice tenu le 18 mai dans la salle d'enquête du poste de Saint-Pierre. Le policier estime que cette diffusion porte atteinte à sa réputation et soulève des inquiétudes pour sa sécurité. Il a sollicité l'examen des caméras de surveillance afin d'identifier l'auteur de la vidéo. Marovakois sera à sec d'ici septembre, déclare Chiam Tanou. Le directeur de la CWA justifie la réduction des horaires de distribution d'eau à 6 heures dans les régions de Plaine-Willems à partir de mercredi prochain. Chiam Tanou qui affirme que les prévisions de faible pluviométrie annoncées dans le Weather Outlook hivernal ont poussé les autorités à prendre des mesures drastiques. Chiam Tanou appelle également les abonnés à éviter le gaspillage alors que le taux de remplissage des réservoirs demeure critique en cette période de l'année. Et puis actualité à l'étranger, une attaque massive russe a fait au moins 9 morts en Ukraine dans la nuit d'hier à aujourd'hui. Une cathédrale était également en feu à Kiev. Plusieurs grandes villes d'Ukraine ont été prises pour cible, comme à Kharkiv, où au moins 5 secouristes ont été tués. 4 personnes sont mortes à Kiev dans la nuit. Une attaque de drone contre la région russe de Toula a également fait au moins 3 morts selon les autorités locales. Voilà, c'est la fin de ce flash. Merci de l'avoir suivi. On se retrouve à 11h.
0: Merci beaucoup, Rodney. On se retrouve à 11h, vous l'avez dit.
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Balchan. On nous prie d'annoncer le décès de Madame Kumuti Tipsu, décès de Madame Kumuti Tipsu, née Balchan, âgée de 83 ans, aussi connue sous le nom de Balchan. Le convoi sortira de sa résidence à Golden Lane à Maïbourg aujourd'hui à 10h30 pour se rendre au crématorium de Tombeau à Maïbourg. Le décès de Monsieur Louis Jasmin Rabé, âgé de 77 ans. Le convoi sortira de chez son épouse, Madame Marie-Ange Rabé, à Route Royale Grand Sable, aujourd'hui à 11h, pour se rendre à la chapelle de la Résurrection à Grand Sable et de là au cimetière de Deux Frères. Le décès de Madame Devika Maipet, née Bidessi, âgée de 61 ans, aussi connue sous le nom de Rada Chanteuse. Le convoi sortira de son domicile à Pancho Street à Stanley-Rosille, aujourd'hui à 11h, pour se rendre au cimetière de Trois Mamelles. Le décès de Monsieur Vinay Regoubor, âgé de 49 ans, aussi connu sous le nom de Vikash. Le convoi sortira de sa résidence à Astoria Road à Goodlands, aujourd'hui à 11h, pour se rendre au crématorium de Bois Rouge à Goodlands. Un décès de Monsieur Birdwaj Sukun, âgé de 81 ans, aussi connu sous le nom de Lal Sukun. Le convoi sortira de chez son épouse, Madame Nishi Sukun, à Robert Kennedy Street, à Réunion Morel, Petit Raffray, aujourd'hui à 11h, pour se rendre au crématorium de Daruti. Décès de Monsieur Louis Guy Claire, habitant de Route Royale, Médine-Camp-de-Masque, âgé de 77 ans. Le convoi sortira de la chapelle ardente de Mourat, Route Royale Petite Rivière, aujourd'hui à 11h, pour se rendre à l'église de Saint-Julien-Village et de là au cimetière de Saint-Julien-Village. Le décès de Madame Marie-Marguerite Ormorsin, habitante au bloc A2, Rose Lane, Cité-la-Caverne à Vacois, âgée de 88 ans. Aussi connu sous le nom de Yann, le convoi sortira de la chapelle ardente d'Elienson à Route Royale Bobassin, aujourd'hui à 11h25, pour se rendre à l'église de la Visitation à Vacois et de l'incinérateur de Solferino à Vacois. Et le décès de M. Vishal Osman, âgé de 45 ans, aussi connu sous le nom de Dado Pent, le convoi sortira de chez sa mère, Mme Savitri Osman, à Pirou Lane à Camp-de-Masque, aujourd'hui à 11h30 pour se rendre à l'incinérateur de Camp-de-Masque. À toutes ces familles endeuillées, Radio One présente ses plus vives sympathies.

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0: 6h15, de retour dans l'émission d'Enquête en direct pour la seconde partie de votre émission. Et c'est toujours Christopher pour vous accompagner au cours de cette prochaine heure d'émission. Aurélie au standard sur le 210 89 10, le 58 53 77 21 pour vos messages au WhatsApp. Et à la technique et réalisation de l'émission, c'est Yann qui nous accompagne pour la seconde partie de l'émission. Alors, chers auditeurs, vous pouvez déjà nous appeler si vous avez vous aussi des doléances à nous faire parvenir sur le 210 89 10 ou alors le 58 53 77 21 pour vos messages WhatsApp. Et pour tout de suite, nous prenons la direction de... Alors, dans quelques instants, nous irons du côté de Triolet. Et c'est Kevisha que nous retrouvons au téléphone. Kevisha, bonjour.
1: Bonjour, Monsieur Christopher.
0: Bonjour, Kevisha. Bienvenue chez les ondes de Radio One.
1: Oui.
0: Nous accueillons Julie Desai, advisor au ministère du Travail, qui est avec nous ce matin au téléphone.
1: Oui. Oui.
0: Julie Desai, bonjour. Allô.
2: Et tous les auditeurs de Radio One.
0: Bonjour, Julie Desai. Bienvenue sur les ondes de Radio One. Nous proposons d'écouter le cas de Kevisha. Et par la suite, nous pour céder la parole. Allez-y, Kevisha.
1: Oui, bonjour, Monsieur Desai. Monsieur Desai, on a un problème. Ça veut dire que quand je suis dans le travail, je me chie. Mais ça veut dire, compagnie, fausse mon corps, prend compagnie, la lique. Ça veut dire, il faut aux autres pour prendre les retraites.
0: Oui.
1: On comprend avant l'âge. Ça veut dire, on a 50. Donc, on a 57, on a 59 tout là, hein.
0: Mm-hmm.
1: Il faut aux autres pour sortir. On a fait travail 15 ans, 12 ans. On a fait 14 ans, mon chien, presque 15 ans.
0: OK.
1: Des services. Avec... 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
2: 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Mm-hmm. Et par la suite, c'est qu'il est arrivé, après ma négociation, que Saint-Michel-là s'est représenté par le syndicat, il signe un document qui appelle un compromise agreement. 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
2: 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Mais c'est sûr que le monsieur, il est d'accord pour lui payer une certaine somme. Et qu'il va, parce qu'il nous comprend, il finit payé depuis le 27 mai 2026.
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0: 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Et deuxièmement, c'est un redeployment vers une autre compagnie pour qu'il y continue le travail. Donc, dans les deux cas, il fait une refuse ou Oudianou, c'est ces deux propositions.
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0: 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Mais il faut déconner si la somme est créditée ou non. Alors, s'il n'est pas intéressé avec le temps de service, c'est certainement qu'il a envie de reprendre ce travail. Maintenant, nous vous écartons les choses au clair. Nous vous manquons une courte pause et puis nous pourrons être capables de venir un petit peu plus en détail dans ce cas. Voilà.

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0: Voilà, toujours branché Radio One. 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
1: Exactement, exactement, en connaissance de cause.
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2: 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Une blackmail, monsieur, qu'est-ce qu'il faut faire? 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
0: 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L'employeur est signé. Nous ne pouvons pas dire qu'il n'est pas signé. Peut-être qu'effectivement, il signe ça sous pression. C'est possible. Comme l'Indaco pour signer ce document-là, et à ce stade-là, il peut envie retourner sur décision. Donc, il y a deux possibilités. C'est soit l'in signe ce document-là en connaissance de cause, et il peut d'accord pour ça, mais maintenant, il peut trouver qu'au final, non, mais tu es content qu'on t'y travaille, et il peut envie revenir sur ce point. 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Il y a deux possibilités seulement. Donc, moi, je pense que c'est uniquement avec un avis légal qui est capable éventuellement aller de l'avant par rapport à ce cas. Donc, sujet clos pour ce matin. 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
0: 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Il y a un agreement qui finit signé. Alors, qui fait nous payer? Attends, nous quand même, sur ce cas, si c'était simplement un agreement entre l'employeur et Kevisha Somissier, peut-être qu'il n'était pas capable éventuellement contester lui, n'est-ce pas, Judessaï? Mais là, et non, le syndicat.
1: Disons, oui, effectivement. Disons qu'il y en a n'importe qui doute, qui disons, il y a un cas que l'employeur pas vraiment donne l'employé l'opportunité pour get agreement là, ou bien pas explique agreement là. Et comme on me dit, la loi a été amendée très clairement pour les employés qui pas gagnent plus que 50 000 roupies. Je suis obligé de signer un compromise agreement, et pour chaque compromise agreement là, il est valide. Obligatoirement, les bizarres est soit revu par un independent advisor, mm-hmm. soit cet independent advisor là, lui confirmer qu'il avise l'employé, le terme et condition, que l'effet, ça agreement là. Et dans ce cas-là, comment me dire?
0: Ça l'est à plein respecté.
1: Effectivement, ça l'est à plein respecté, et que cet independent advisor qui tient là, c'était un membre de l'union qui enregistrait. Mm.
0: D'accord. Ben voilà, en tout cas, moi, je ne trouve aucune solution d'autre que éventuellement aller contester ça avec un avocat. Enfin, si, il y a envie de l'avant. Hein.
1: Nous toujours payons, comment me payer, nous, on coupe un certain élément, d'autres éléments de l'employeur.

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1: L'œil d'un Ramadan, l'œil de compagnie, ça c'est une autre possibilité qui un petit peu minime, mais c'est toujours possible si jamais, bien sûr, l'employeur décide pour revenir en arrière.
2: Bien sûr, ça malheureusement, ça va dépendre sur l'employeur.
1: Voilà, voilà.
2: Là, quand il s'agit, côté de l'employeur, là, pour lui, l'employeur finit par enfin.
1: Ça engage quand même autre chose aussi, c'est qu'il bisaine un remboursement de sa temps de service qui finit de payer là. Il y a tout ça là qui suivent derrière.
2: Effectivement.
1: Voilà. Mais en tout cas, merci Joey Desai pour tous ces détails techniques, certes, mais qui éclaircit quand même ce cas ce matin. Merci beaucoup Joey Desai. Bonne journée à vous.
2: Bonne journée. Merci.
1: Allez, bye bye. Voilà. Nous allons marquer, chers auditeurs, une courte pause et nous serons de retour juste après.
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0: retour dans l'émission d'Enquête en direct et nous prenons la direction de Beaucascade et c'est Giovanni qui est avec nous. Giovanni, bonjour.
1: Bonjour, Christopher.
0: Bonjour, bienvenue sur les ondes de Radio One.
1: Merci beaucoup.
0: Alors, la semaine dernière, nous tenons point de cas du côté de Rodrigue. Au passage, nous saluons encore une fois nos camarades de l'île Rodrigue qui écoutent nous très souvent hein, du côté de l'île Rodrigue. Nous typons cause avec aux mamans, c'est-à-dire Glaciel, qui est dans 78 ans et qui typons gagne un souci concernant la CWA. Mais laissez-vous expliquer quel était le problème exactement qu'il typons gagne.
1: Alors, ça fait depuis janvier. Alors, décembre, déjà, le réveil, quand on allait, c'est de l'eau. Nous retournons comme ça, mais la maison, ici, avec nous, la salle.
0: Oui.
1: Et, quand nous retournons, quand nous retournons en janvier. Quand nous téléphonons de maman, nous disons de l'eau. Mais ok, ça. Bon, super.
0: Oui.
1: Et après.
0: Allô? On pensait à un petit souci au niveau du téléphone, là, avec le réseau, un petit souci. Alors, moi, vous rappelle quand même le cas. Du côté de Rodrigue, c'était à Piment-la-Ferme, précisément.
1: Oui, oui.
0: Nous avons retrouvé Giovanni. Oui, on vous écoute.
1: Oui, voilà. Ben, voilà, je t'ai dit qu'il y a de l'eau, mon maman dit qu'il y a de l'eau janvier. Je me disais, ok, c'est bon, merci, mon Dieu. Mais après, finalement, il y a du tout.
0: Oui.
1: Il est parti. Alors, il y a avec mon maman pour dire, viens nous revoir. Mais le 1er juin, il n'allait qu'on arrive là-bas, puis non, de l'eau du tout, du tout, du tout. Puis non, de l'eau du tout. Alors, il téléphone à Rodrigue, il fait connaître qu'il peut de l'eau que mon maman, puis il fait une démosque. Il amène un petit peu de l'eau, moi, un petit peu si maman est âgée. Il amène tout de suite, mais moi, Nathan, mais c'est Nathan, pas trop de temps, il y a de l'eau du tout. Alors, il passe encore deux jours, Nathan, puis non, de l'eau même.
0: Oui.
1: Finalement, quand il prend une nouvelle de nous, c'est le problème qui était gagné, mais mon maman n'a pas connu comment pour faire, pour boire, les boire, nous ne pouvons pas se buter, mais pour servir même, peine. Alors, je me disais, c'est une démence, je retéléphone encore au clip là-bas, pendant un an, zéro, et je me prends une décision, je me disais, je ne suis pas capable de s'abuser plus loin. Alors, ici, retour.
0: Oui.
1: Merci d'avoir, merci d'avance, parce que c'est une scène grand. Je dis merci Dieu qui finit à vos autres dans le chemin. Si vous êtes un bon ange, un serviteur de Dieu, je dis merci beaucoup. Même jour qui êtes une téléphone au Rodrigue, même jour, même moment de l'eau.
0: Et en tout cas, ça fait nous plaisir au bon compliment, Giovanni, puisque effectivement, nous avons contacté les autorités rodriguaises, plus précisément Rodrigue Public Utilities Corporation.
1: Oui.
0: Alors, nous finissons croire comprendre que, effectivement, il y a un souci, et le jour même, comment on peut dire, nous finissons gagner un communiqué par la suite qui nous dit qu'une équipe finale sur place pour qu'ils capables faire le nécessaire pour qu'ils ou maman gagne de l'eau quand même. C'est compliqué pour une madame de 78 ans pour rescinder l'eau tout ça l'étant là. Et la bonne nouvelle, c'est qu'il là, les finissons récits gagne de l'eau.
1: Voilà, oui, merci, gain de l'eau. En fait, la famille n'est entière. Merci beaucoup. Et voilà, moi, j'ai envie juste pour préciser bien que c'est à l'île Rodrigue même qui téléphone CWA Rodrigue. Hein, il n'a pas de téléphone CWA ici.
0: Oui.
1: Mais c'est à Rodrigue même, c'est ma petite sœur qui a téléphoné là-bas.
0: D'accord, ok.
1: Moi, ça fait moi, mon téléphone juste Radio One. Voilà, moi, j'ai envie juste pour dire tout à coup un grand merci. Vous êtes le meilleur. C'est pour ça que Radio One, ça veut dire le premier radio, c'est vous.
0: Merci beaucoup, Giovanni. Alors, moi, quand même, tenir à dire que à chaque fois, moi, pour dire ça d'ailleurs, parce que nous, on a l'équipe, on a moi, on a Aurélie, et d'ailleurs les techniciens aussi, chaque matin qui rendent cette émission possible. Donc, c'est une équipe qui œuvrait quand même pour le pays, pour le bien-être de nos habitants, de nos compatriotes aussi du côté de l'île Rodrigue. D'ailleurs, je sais que nous sommes très écoutés à l'île Rodrigue, et pour ça, moi, tenir à remercier eux, parce que sans eux, sans l'émission là, bien évidemment, pas pour exister. Merci beaucoup, Giovanni. Vous passez nous bonnes compliments. Merci beaucoup. Merci beaucoup. C'est très important.
1: Un gros bisou à Iruli et aussi à ta femme, tu as envie de dire vous.
0: Oui.
1: Un gros bisou à Luana. Il y a dit, gros bisous à lui.
0: D'accord, on lui dira, peut-être qu'elle est à l'écoute. Allez, d'ailleurs. Merci beaucoup. Passe-nous compliments aux mamans d'ailleurs qui t'y cause avec nous la semaine dernière.
1: Beaucoup.
0: Allez, bye bye Giovanni.
1: Bye bye.
0: À très bientôt. Voilà, chers auditeurs, c'est la fin de l'émission d'Enquête en direct pour aujourd'hui. Merci d'avoir été des nôtres ce matin. Merci à Aurélie qui était au standard ce matin, à Kingsley qui a assuré la partie technique en première partie et Yann en seconde partie de l'émission d'Enquête en direct. J'aurai le même plaisir de vous retrouver demain. Je passe le relais à Miguel Emelin et juste avant, le point info avec Rodney Pialuy. Au revoir.
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0: Magnifique lundi à vous, Radio 1, il est 11h. L'heure des news, le flash présenté par Rodney Pierre-Louis. Rodney, bonjour.
1: Bonjour Miguel, bonjour à tous. Une femme de 54 ans, Rita Sibarot, est morte après avoir été retrouvée coincée sous un camion à Hillsview Wedding Hall, Les Mariannes, hier soir vers 21h. L'accident s'est produit alors que le véhicule était stationné en pente sur le site d'une réception. Selon les premières informations, le camion aurait reculé de lui-même, entraînant la victime qui se trouvait à proximité. Des témoins ont tenté de lui porter secours avant l'arrivée du SAMU, mais elle a été déclarée morte à 21h40. Le fils de la victime, conducteur du véhicule, a été arrêté pour les besoins de l'enquête. Un sergent de police âgé de 46 ans a porté plainte au poste de Saint-Pierre hier après la diffusion sur les réseaux sociaux d'une vidéo le montrant lors d'un exercice d'identification. L'enregistrement publié sur Facebook et TikTok depuis le 12 juin aurait été capté lors d'un exercice tenu le 18 mai dernier dans la salle d'enquête du poste de Saint-Pierre. Le policier estime que cette diffusion porte atteinte à sa réputation et soulève des inquiétudes pour sa sécurité. Il a sollicité l'examen des caméras de surveillance afin d'identifier l'auteur de la vidéo. Marovakwa sera sec d'ici septembre, déclare Shyam Tanu. Le directeur de la Central Water Authority justifie la réduction des horaires de distribution d'eau à 6 heures dans les régions de Plaine-Willems à partir de mercredi prochain. Shyam Tanu affirme que les prévisions de faible pluviométrie annoncées dans le Weather Outlook hivernal ont poussé les autorités à prendre des mesures drastiques. Shyam Tanu appelle également les abonnés à éviter le gaspillage alors que le taux de remplissage des réservoirs demeure critique en cette période de l'année. Et puis, actualité à l'étranger, la Russie a lancé durant la nuit dernière des centaines de drones et des dizaines de missiles sur l'Ukraine lors d'attaques qui ont fait au moins 9 morts et incendié une cathédrale historique à Kiev, a indiqué ce lundi l'armée de l'air ukrainienne. L'armée de l'air, justement, a indiqué que Moscou a lancé 70 missiles et 611 drones visant principalement la capitale, ajoutant que les unités de défense aérienne ukrainienne ont abattu 50 missiles et 582 drones. C'est la fin de ce flash. Merci de l'avoir suivi. On se retrouve à midi. Vous retrouvez tout de suite à Miguel pour le club.
0: Merci beaucoup Rodney. À tout à l'heure.
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2: Bonjour et quel plaisir de vous retrouver pour le club au menu ce lundi. L'immense joie d'accueillir Jonathan, soit Jonathan Andy, le chanteur qui nous présentait son dernier single, Sarriez-moi la croix, en décembre dernier. C'était au téléphone. Il est de retour au pays et il vient évidemment nous rendre visite aujourd'hui pour partager son actualité. De nouvelles chansons en préparation, la joie de l'accueillir en studio. Après, tenez-vous bien, après 8 ans, rencontre avec Jonathan dès le début de notre club. Au menu aussi ce lundi, le plaisir d'accueillir, cette fois au téléphone parce qu'elle est en Australie. Il s'agit de Mel C, pas Mel C les Spice Girls, hein, ça c'est une Mel C bien la mauricienne. Elle est installée donc au pays des kangourous et elle partagera sa chanson Guérie avec nous, histoire de faire connaissance avec elle. C'est pour la deuxième heure de votre magazine. Voilà pour le menu du club en ce lundi. Bon club et Happy Monday à vous.

0: pour nous donner le la de notre club en ce lundi et démarrer ensemble cette nouvelle semaine. Comment ça va? Bien, je l'espère. Miguel au micro jusqu'à 13h pour votre magazine d'actualité culturelle de la semaine. Et pour m'accompagner à la technique, c'est un événement. Yann Ramassormi, s'il vous plaît. Ouais, allez, moi bleu. Moi bat ça de la veraine, tout là, hein. Ça a été un bon larme, hein, Marco. Ça m'a bien content comme ça. Nos invités seront là aussi pour partager leurs belles créations, leur actualité et puis des retrouvailles, notamment avec Jonathan qui sera là avec nous pour partager son actualité. Il est de retour au pays, il a teasé pas mal de choses sur les réseaux, on va y revenir avec lui. Et tout à l'heure, en deuxième heure, nous irons en Australie pour y rejoindre une Mauricienne chanteuse qui est installée là-bas pour partager son actualité avec nous. Voilà pour ce qui vous attend et on se met tout de suite dans le bain. Dans l'embrase, Jonathan dit, c'est bon vous.
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0: Jonathan, nom de scène, carnet de voyage pour l'album. C'était en 2018 qu'il venait partager tout ça avec nous. Après l'une seule dix lune, la laine s'est allée. Décembre, l'année dernière, l'une de nous a un peu sa nouvelle, l'une c'est un nouveau son, et un clip qui n'accompagne sa prose là. Il est de retour au pays, il a teasé pas mal de choses parce qu'il prépare, du matos croustillant qu'il va partager un peu, j'imagine, avec nous aujourd'hui. Mais quelle joie de le retrouver après tout ce temps. Vous n'avez pas changé. Bonjour, Jonathan.
1: Bonjour, Miguel. Bonjour, ben, auditeur Radio One.
0: De manière.
1: Chaudement.
0: Content de vous retrouver?
1: Ben, moi, pareil, mon ratimé, ou bien, reine de la paix,
0: là. Ça aime vraiment d'avoir la même, sa précision-là, parce qu'il m'a quand même compris qu'en 2018, quand tu viens guette moi pour dernière fois, avec la promotion de votre album d'alors, nous t'es toujours l'autre côté.
1: Ouais.
0: Voilà. Et entre temps, les choses ont bien changé.
1: C'est un super bureau,
0: au content, senti ou un bec au tout, tout ça là?
1: Oui, ça va.
0: Oui, c'est une vieille, toi, c'est un c'est temps, mais allez là, hein. Donc, ravi en tout cas de vous retrouver, cher Jonathan, nom de scène. Mais c'est vrai qu'on a parlé un petit peu au téléphone en décembre dernier.
1: C'est ça.
0: Et vous nous disiez que vous alliez venir bientôt. C'est chose faite. Et aujourd'hui, on va en profiter. Nous, tu as tout dit là. Et là, 8 bananes, pour que tu résoudes. Oui, m'a dit, non? On parlait plus ça là.
1: Oui.
0: Moi, j'espérais une première.
1: On attend ça pendant 8 ans, donc.
0: Mais moi, tout le monde, ça fait sens. Vous venez avec Bodyguard, tout ça là, c'était.
1: Ah oui.
0: Qui est ça, Bodyguard là, ça?
1: Moi, laisse-le me présenter. Mais même pas bien présenté, ben, bien connu.
0: Un figuier qui nous connaît. Monsieur le Bodyguard, qui êtes-vous?
2: Donc, Jean-Marc Leroux.
0: Déclinez votre.
2: Jean-Marc Leroux de ARR Production.
0: Ça va, Jean-Marc?
2: Très bien, merci, Miguel.
0: La forme?
2: Comme d'habitude.
0: Jean-Marc fait partie du gars, fatigue, moi, l'homme,
2: ouais, voilà,
0: tout ça là.
2: Ouais.
0: Mais qui aime bien, chante si bien, on est content.
2: Exactement.
0: Parce
2: exactement.
0: Qu'on parle quand même de Airy assez souvent avec vos artistes qui, qui viennent nous voir et qui partagent leur belle création.
2: Voilà, mais c'est ça un peu notre rôle aussi. Mmh. C'est suivre un artiste comme Jonathan, comme Anne.
0: Même quand c'est loin à distance.
2: Peine à distance pour la musique.
0: Ah,
2: faire la musique, c'est l'important. C'est qui la musique jouée.
0: Jonathan, quand on retourne Maurice, première affaire qui vous mangez, qui était?
1: Dalboui.
0: C'est une première affaire roulée?
1: Dans qui vous mangez, première affaire? Si, vous mangez Dalboui, parce qu'en fait, depuis, quand on voit Instagram, à chaque fois, on dit, vous mettez Dalboui. Pas mon guédé, je me dis.
0: Ouais. C'est pour ça que je dis toujours, c'est bien de publier après. Bien après qu'ils aient mangé, parce que sinon, déjà, ils sont là capables un petit peu perturbés.
2: C'est un aluda, tout ça.
0: Alors d'abord, vous êtes à bord lui aujourd'hui, donc vous pourrez aller faire un saut juste après. Moment, le menu est tout trouvé. Nous on va marquer la pause, on se retrouve juste après. On va bavarder avec Jonathan Andy. Jonathan, Jean-Marc est avec nous aussi. Et il y a des choses qui se préparent. Il va peut-être nous livrer quelques scoops aujourd'hui. Eh ben, on se retrouve juste après ça.

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0: On ne s'en lasse pas de l'écouter. Cette chanson, elle a 11-12 ans à peu près et elle est toujours aussi... elle procure autant d'émotions quand on l'entend. J'imagine pour vous le premier, Jonathan, on dit là. Hein,
1: c'est prétentieux de dire ça, mais des fois, ça me donne moi-même frisson comme aurait un nom, on me dit. Qui tient dans la tête, en fait, à l'époque. Qui tu arrives, moi, pour écrire tout ça là, quoi.
0: Au Tchatanou, peut-être, à ce...
1: Non,
0: pas du tout. Résultat-là.
1: Non, pas du tout.
0: Qui dit, moi, aussi apprécié moi cela
1: non,
0: que ça.
1: Non. Pour, sérieusement, non, mon pote, nous, quoi, Tchatan, moi, qui, à l'époque, il pouvait faire autant de succès, qui était tous autant de monde, qui ne sens la vie autant de monde, hein.
0: Exact.
1: Comme au Liaman Message, à l'époque, et me dire, ben, on content faire mal de la musique comme ça, une fois qu'on aurait tourné au bout de 8 ans, faire un seul morceau, et qu'il y a un seul morceau qui vienne direct dans l'équipe.
0: Mais qui viennent tous les quêtes.
1: Ouais, voilà.
0: Effectivement. Et Zordi, nous peut faire partager ça avec Jean-Marc. On l'écoute aujourd'hui avec le même plaisir, quoi. Ouais. C'est impressionnant. Bon, qu'on rappelle, Jonathan, beaucoup plus jeune qui venait
1: beaucoup moins CV blanc.
0: Cette chanson, et c'est vrai que, ben voilà, des années plus tard, on l'écoute avec toujours le même plaisir. Et puis, c'est devenu une signature song pour vous. C'est impressionnant. Ouais. Beaucoup de gens m'ont dit ça.
1: Moi, tu appelles le monsieur de la bouille, moi.
0: Ouais. Alors ça, c'est il y a un côté très positif, mais de l'autre aussi, j'imagine que après, comment on fait mieux?
1: Ouais, exactement.
0: Et ça rajoute une pression additionnelle, non?
1: Exact, exact. Parce qu'après, on sent un peu de régisme, on essaie de découvrir les autres affaires, mais après, moi, tu as plusieurs qualités de monde qui écoutent moi, donc...
0: Mais la musique, ça reste des expérimentations.
1: Ouais,
0: aussi,
1: c'est
0: non
1: ça.
0: On a le fait Expérience Ghost 3, voilà. Un peu World Music aussi. C'était l'objectif de Carnet de Voyage.
1: Exact.
0: Ou album qui, Carnet de Voyage, l'album qui outil faire en 2018, justement.
1: Ouais.
0: Et, 8 ans plus tard, qui nous fait entrer tant? Déjà, ou pas Maurice, Astère?
1: Ouais, ou pas Maurice.
0: Qui côté Waité? La nouvelle Yadé, vous avez fait. Qui côté Waité?
1: Maurice Anti Patelin qui appelle Salnove, qui est pas trop loin avec Annecy. Annecy, c'est ce qu'il nous dit à la Venise des Alpes.
0: Ouais.
1: Qui a 30 minutes de Genève et né à temps et demi avec Lyon.
0: Ok. Donc, dans la France.
1: Ouais.
0: Ouais.
1: Et entre temps, il y a beaucoup de ceux qui ne sont rentrés, mais une Sven Moulamser.
0: Ok.
1: Ici, là, il peut écouter moi, c'est Justine, je l'embrasse.
0: Il y en a intérêt.
1: Avec.
0: On l'embrasse aussi.
1: Ouais. Avec Mouna Deptiou. Dire que ça, comme ça, là-bas.
0: Ok.
1: Et nous, ça va dire les Ptiou.
0: On gagne des.
1: Mouna D, Mathéo
0: et. On travaille.
1: Mathéo et Maëlia.
0: Ouais. D'accord, ils ont quel âge, les enfants?
1: Mathéo, il a 5 ans et Maëlia, 20 mois.
0: Waouh! Et j'en ai 203, trois, trois, combien?
1: Non, c'est bon. Là, nous ne faisons sans.
0: Vous avez la paire, donc du coup, la pleine été.
1: Exact.
0: On vous charrie, évidemment. Mais en tout cas, félicitations pour tous ces accomplissements personnels, d'une part. Ouais. Parce qu'il savait qu'il a vu beaucoup nous l'ont le virtuel, mais le réel c'est autre chose et c'est tout aussi bien que de réussir sur ce plan-là, cher Jonathan. Et la musique dans tout ça. Est-ce qu'on continue, on peut continuer travail même loin dans Fraisseur, Alpes, tout ça là. On peut continuer composer, écrire.
1: Énormément.
0: Ouais.
1: En fait, moi, écrire plus beaucoup qui m'ont fait mal de la musique, mais mon objectif c'était de faire tout le temps, moi, j'ai envie d'écrire un livre, etc. Mais après, moi, j'ai écrit plein de conneries. Il y a un moment, dis-moi, tu peux suivre le Facebook. C'était la période de Covid, ça.
0: Ouais.
1: Moi, j'ai écrit plein de petites phrases, etc. Mais, dis-moi, tu es content, ça, quoi.
0: D'accord,
1: mais moi, ça te permet, moi, quand le cerveau, c'est un muscle.
0: Exact.
1: Tu peux pas
0: travailler, quoi. Ouais.
1: Donc, ça me permet, moi. Et là, depuis des 3 temps, on recommencé et moi, écrit beaucoup de textes.
0: C'était une l'étape.
1: Ouais, exact.
0: À l'aïe, là.
1: Ouais.
0: Et après, en décembre, Belin Log, nous, un son qui appelle Sorier Moulacroix. On l'écoute tout de suite et on en parlera juste après. C'est son dernier single en date, mais il en prépare d'autres.
1: Ouais.
0: Restez des nôtres.

0: de Jonathan. Jonathan Andy qui est avec nous aujourd'hui. Après 8 ans, il revient nous voir. C'est vrai que cette chanson avec ce petit côté spirituel, ça ramène un petit peu à la chanson précédente.
1: Là que tu commençais, quoi.
0: Ouais.
1: Il fallait en fait que tout recommence. Là que tout ne commençait. Mais après, c'est... on dit qu'elle n'aime pas ça pour autant le mot la vie, donc je pourrais pas le nier, comme a dit Edmond.
0: Bouclée là, ou c'est le début d'un autre cycle.
1: Exactement. Là, nous pouvons aller à un nouveau projet.
0: Eh ben, magnifique.
1: Un nouveau projet, mais je dis à toi, Ali.
0: Bien
1: fait,
0: sûr. Hein. Alors, il faut savoir que cette chanson est accompagnée d'un très beau clip aussi.
1: Ouais.
0: Parce qu'une facteur, tout ça là, dans Marécase, dans Lut.
1: Qui ne fait pas un super monsieur d'ici, Raoul Rampart, et d'ailleurs, mon Ali Ali.
0: Quand il tourne les clips là, quand tu es venu pour tourner ça?
1: Tu l'as en novembre.
0: Ouais,
1: non. Novembre dernier?
2: Novembre,
0: ouais, parce que c'était raté à ce moment-là, effectivement.
1: Mais tu tournes ça une seule journée, en fait.
0: Ouais.
1: Et c'est là que tu me dis, ouais, c'est un génie, quoi. Une journée, une trouve bonne idée, une trouve bonne idée.
3: Merci à ton Zaclef, ce camion.
0: Voilà, oui, parce que c'est l'une des stars de la vidéo. Le fameux camion, donc.
1: On nous a conduit à ça un moment.
0: Ouais, c'est quelque chose, hein.
1: Ouais, mais en fait, avec un embrayage qui est extradit.
0: En tout cas, si tu as envie de get clip là, Alchikli, c'est sur YouTube et c'est signé Jonathan. Jonathan, on dit qu'il est avec nous, tout comme Jean-Marc Lebon de Airway Prod. Oh, et on va continuer à en savoir
1: juste
0: davantage.
1: Juste une chose, en fait, ça m'a aussi là, on fait ça avec un grand monsieur de la musique ici.
0: Ouais.
1: Et qui, il y a par exemple Mouticotli, c'est Denis Fricot.
0: Ok.
1: Bon, pour moi, par exemple, en fait, et puis mes enfants, on peut pas dire qu'il est vieux. Oui, il est un peu vieux.
0: Les plus grands que nous. Un vieux en même temps.
1: Et ben, en fait, mon grandir, on guette ça, monument, la musique Maurice.
0: Ouais, ouais.
1: Astère, nous, qu'à moi, des guide-moi, avec ce jouet, tout, de temps en temps.
0: Ou gagne ou grillé, tu vois.
1: Ok. Et oui, l'in là, comme tu commences ce texte-là, et mon papa, qu'a fini, et mon la guette-lui, il est mis. Voilà, on va avec Ave.
0: Donc, c'est les épaules dans lesquelles on
1: est. Exactement, ouais.
0: Pour le texte de Sanye Lacroix. La pub, et on se retrouve juste après pour en savoir davantage avec Jonathan qui est avec nous aujourd'hui. À tout de suite.
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0: que vous retrouvez sur l'album Carnet Voyage de Jonathan Andy. Les Chagos plus que jamais dans l'actualité, le bel hommage à Grand Metala et surtout la collaboration sur cette chanson avec Sarah Leboeuf, Saya. Elle a fait aussi son Bonne Femme de chemin depuis là.
1: Oui, une petite bonne femme comme ça qui est rentrée dans le studio.
0: Ouais.
1: Avec elle la voix comme ça. C'était impressionnant. Après, à sa fois, je me suis oublié, à sa fois, moi, limite, me troubler à l'international, bien.
0: Ah, tout à fait. Et Nalan, lui, en tout cas. Nous fait un gros bisou, Saya, si elle nous écoute en ce moment. Alors, ce choix de chanson était pour moi une évidence, parce que la semaine dernière, c'est moi, les réseaux sociaux, parce qu'il y a une mauvaise affaire qui nous a veillé seulement, hein. Donc, quand on avait été, une tease, nous, un peu, nous trouvons une séquence en studio, Saya, Jonathan Andy, mais ça cache quoi, cette histoire? Est-ce qu'il y a une collaboration, là, qui se prépare entre vous deux?
1: Une surprise.
0: Une retrouvaille,
1: quoi? Après, c'est évident que Bandimoun qui me voit. Vraiment apprécié quand vous pouvez vous inviter à quelque chose avec eux.
0: Ok, donc là il y a quelque chose avec elle qui se prépare.
1: Nous causer en fait, nous pas encore.
0: On c'était que pour la discussion,
1: ouais,
0: ça.
1: Ouais. Donc, j'aime bien en fait.
2: Petit coffee.
1: Ouais.
2: Petit coffee meeting,
0: c'était juste
2: ça.
0: Pour une cup of tea seulement. Ok. Ah ben, who knows?
1: Après, du coup, quand vous pouvez écrire, nous pouvons un rendez-vous. Oui.
0: Ah ben, en tout cas, whatever. Nous, on vous le souhaite parce qu'il nous contente de venir rencontre. Ouais. Et on est certain. Ben, déjà, quand on écoute ça, là, on voit que ça marche plutôt pas mal. Donc, si jamais, il y a autre chose qui se dessine, ben, on sera les plus heureux, quoi.
1: Après, ouais, on fallait une demande, on dirait que Saya.
3: Numéro 2.
0: La pression du coup sur ses épaules, là, allez. En tout cas, affaire à suivre. Mais c'est vrai que vous pouvez préparer ma nouveauté. Parce que malgré tout, dans votre valise, là,
1: il y a une boîte qui vous appelle boîte souvenir.
0: Ah, c'est le nouveau projet.
1: Donc je dis non, puisqu'en fait, Moutine finit d'y aller un moment sur le réseau. Il fait boîte souvenir parce que ça fait 8 ans. Et ça, pendant 8 ans, là-bas, comme on peut ruminer mon pays, des fois, il y a un moment où il y a un nostalgie de pays.
0: Et ça manque.
1: Ouais, exactement. Là, on collabore aussi avec un man certain dimono au ban Mantex, par exemple, avec une zen madame qui appelle une zen madame.
0: Vous allez les Bourrier, oui.
1: Qui s'appelle Jessica Godin.
0: Ok.
1: Jessica Godin Gaspard. Et une toban homologue, je crois qu'elle était l'utile dans notre radio qui est là-bas.
0: Ok, ouais.
1: Et qui écrit super bien. Uh-huh. Donc, qui bientôt écrit un roman. Donc, nous t'y collaborons au démo, so. Et là, c'est qui vous sortit là, donc les Kéros, ça va être c'est le morceau qui nous fait ensemble. Quoi.
0: Alors, c'est la chanson que vous m'avez fait parvenir,
1: exactement,
0: là, hein, qu'on va écouter. C'est pas la version finale, voilà, mais c'est une démo. Dispute de nous, mais nous dans le bain,
1: exactement,
0: de ce qui nous attend.
1: C'est une version un peu plus acoustique qui nous fait pour parce que c'est un morceau qui nous pourra le travail avec Prophétie.
0: Ah ben voilà. Allez, on nous garde ça pour un petit moment. Nous écoute Mosso là, après vous devant Agram qui pourra ajouter dans sa jolie santé là. C'est nouveau, c'est pour vous. Et découvrez avant tout le monde cette nouvelle chanson de Jonathan Andy. Jonathan dans la place.

0: Kairos, c'est le titre, et ce sera sans doute le premier extrait de cet album.
1: Ouais,
0: là.
1: C'est ça. Ouais.
0: Boîte souvenir.
1: Boîte souvenir.
0: Ah là, il a, ils ont découvert il y a avant To The Moon pour la chanson finale dans tout.
1: Ouais. Pour une, toutes les déviations.
0: Ça, ah d'accord.
1: Ouais, nous vous faites toutes les déviations parce qu'en fait à la base, Montine fait ça pour avoir une vine pour dire voilà.
0: Pour écouter, ça donnait. Ouais.
2: Résolu.
1: Et du coup.
0: Donc Mervyn Clelly de The Prophecy. Pourquoi le choix de bon, c'est évident, mais pourquoi le choix de Mervyn pour ce titre-là?
1: Alors reggae, en fait, mon compte en reggae. Mais après, ouais. Mervyn, c'était une référence. C'était un reggae mauricien. Et nous comme ça, une zouane de temps en temps. Je sais pas, des fois, un morceau te dit ah ça l'énergie là, c'était le Dimoun ça en fait.
0: Ouais.
1: Pas qu'on est, c'est pas qu'on explique ça, mais voilà, moi, c'est même qu'on a choisi son bon Dimoun lui-même.
0: Et là, vous profitez de votre passage à Maurice, là, j'imagine, pour donner vie à cette autre version qu'on va découvrir.
1: L'album, en fait, pour une plusieurs Dimoun, là. On a plusieurs morceaux qui vous fait avec plusieurs bandes Dimoun.
0: Ok.
1: Groupes slowly.
0: Donc, bandes couleurs différentes.
1: Exactement. Mon content, on a plusieurs linéas, en fait. Là, je voulais ça actuellement sur ça.
0: Très bien. Allez, on va en savoir un petit peu plus avec lui. Ce sera juste après la pub et la météo des plages. À tout de suite.

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du temps pour ceux qui iront à la plage cet après-midi. On attend du dernier communiqué de Météo Maurice. Mais je peux déjà vous donner les températures. Les maximales entre 28 et 30 degrés sur les régions côtières pour cet après-midi. Entre 22 et 24 degrés pour les minimales, toujours sur nos côtes. Et pour ce qui est du soleil, ça ne change pas. Il va se coucher aujourd'hui encore à 17h37. Belle journée à vous.

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0: Il a 17 ans à peu près. C'est fou. Full Zenith,
1: oh,
0: on
1: oui,
0: l'entend dire.
1: Complètement.
0: Mais, mon l'époque Jazzy, là.
1: Oui, Jazzy. Là où, où l'époque où connaît. Où...
0: Incroyable.
1: Là, c'était. Ça a une récente, ça, ce sentier.
0: C'est vrai?
1: Parce qu'une fois, je suis dans le studio avec Sylvain Calicharon.
0: Okay.
1: Il dit à moi, tu connais, on attend. Fais bien attention à ce qu'il te dit à donne santé. Et en fait, ça.
0: Tout du monde, perception qui
1: ouais, ça retourne vers toi. Donc,
0: ouais.
1: Mais bon, à l'époque, moi, je suis content.
0: Tout à fait, tout à fait.
1: Moi, j'ai écrit à ça, moi, je suis dans une centre d'appel qui était vers pour lui, là.
0: Ouais.
1: Vous voyez, mon patron, on peut écrire à ça toujours.
0: Oui, parce qu'il vous paye des noms. Je m'en compte, je travaille. Mais est-ce qu'il m'en compte, j'aurais une sens, en fait, hein? On dit ça, on dit rien en 2026. Mais ça, c'est un petit rappel, ça. Ouais. Donc, voilà. Vous m'en tendez, parce que je tendais bien, comme il faut. Alors, vous parlez justement de toutes ces équipes qui vont collaborer sur votre album. Est-ce que c'est ceux qui étaient peut-être là, il y a X ou Y années, on peut les retrouver dans vos créations, là, ou alors, c'est peut-être de nouvelles pages que vous écrivez aussi.
1: Ouais, mais avec Shailen Uri, qui est une
0: petite
1: au album Cornet Voyage, ben, Astel, il y a l'étranger aussi, nous collaborons qui sont, nous causer souvent.
0: Ouais.
1: Ben, nous, on a envie de faire quelque chose, mais là, mon père, t'as ni pour, d'accord, ni pour près, pour nous faire.
0: D'accord.
1: Après, nous, on a notre petit projet avec un groupe mythique ici, qui m'a extra content.
0: Ok.
1: Et l'authentique groupe.
0: Ok.
1: Fait un morceau ensemble.
0: Ah, d'ailleurs, Chris Joe, tu fêtes son anniversaire vendredi. Ah, nous souhaitons un happy birthday, Chris Joe. Ouais. Ah, là, il a.
1: Nous, on a un morceau que vous faites avec Elvis, qui travaille.
0: Ouais. Ah bon, salut toute la bande, quoi. Ça, c'est encore une autre Zolivade. Ouais,
1: exactement.
0: Ouais. Incroyable. Ou même, peut-être une tour en texte, ou bien, vous pouvez gagner le soutien, par exemple, de Denis ou autre.
1: Avec Denis, là, nous pas encore travaillé. Il y a une cause anti-guide, si nous faisons que ça, ben, il y a plusieurs qui m'ont écrit moi-même, et avec il y a trois ou quatre morceaux qui m'ont co-écrit avec Jessica Gordon.
0: D'accord. Jessica sera sur, plusieurs chansons, en tout cas, sur ce projet. Boîte. Musical.
1: Boîte souvenir.
0: Boîte souvenir, ouais. Mémoire fait défaut. Boîte souvenir. Et quand on est pour parler à peu près sans prosé là? 2026.
1: Non, on n'est pas pour ça l'année là.
0: Ok.
1: Après, c'est en rock.
0: Eric me dit là. Jean-Marc.
2: On a tellement prosé avec Jonathan cette année là.
0: Ok.
2: Vous pensez à l'année prochaine, l'album là, c'est bon.
0: D'accord. Donc l'album pour l'année prochaine. Mais sans doute les premiers extraits, eux, on les aura dans pas longtemps, quoi.
2: Ouais. Et nous gagnons le cartouche toujours. Jonathan en vidéo, nous faisons une live session avec Jonathan, justement avec Edmond Soufort qui vous sortit pas trop longtemps.
0: Qui nous garde dialo là, sans qu'il nous spoile trop beaucoup d'affaires là, qui.
1: Nous, Poutan, qui ben, dis-moi, tu veux des manoirs à chaque fois, quand Poutan toi en live?
0: Ouais.
1: Ben, en fait, à chaque fois, nous, toi, ça met nous, Tanto, ben, là, nous pouvons aller live.
2: Ouais.
0: Ok.
2: Live, donc, c'est une préparation plutôt, de Jonathan, justement, pour arriver jusqu'à l'album. Boîte souvenir. Donc
0: on peut tenir nous dans l'aile, comme on dit là.
2: Exactement.
0: Donc, on peut venir Maurice plus souvent, ça veut donc dire?
1: Exactement.
0: Ok. Là.
1: Maurice. Et la prochaine fois que vous venez, c'est pour être moi, quoi. Donc,
0: ok. Donc, nous, regardez, dans un, au moins des fois, finalement.
1: Et là, c'est pour mon vie tout flamboyant.
0: Ah non, mais oui, définitivement pas en juin. Donc, il va falloir revenir pendant la période très estivale. Ouais. Donc, décembre, janvier, vous serez servi, hein, avec vos flamboyants, là. Jonathan.
2: Donc, vous avez un petit message pour ça, booking ouvert, vous descendez à ce moment-là.
0: Oui, tout à fait. Alors, justement, prestation pour le grand public, là. C'est, ou tu es content?
1: Oui, ben, exact. Oui,
0: moi, là.
1: Comme on est venu, première affaire qui m'a allé, premier concert, c'est Enjoy. Dites non, excusez-moi.
0: Pas grave, allez. Ouais.
1: Mais,
0: en termes pour les rares, on voit à côté la misère de Bandio. Allez, nous mentionnons.
1: Et voilà, donc, comme tu es là-bas, c'est un diamant. Mais quand tu peux passer là, c'est des manes ça, moi.
0: Ok.
1: T'as du monde qui demande moi.
0: Bon, ça coûte là, il a jusqu'à les 24, là. Donc, bien serré le planning.
1: Ouais, exact. On vient là, c'est pour faire ça, mon morceau là.
0: Ouais.
1: Mais, pour finir, comme on peut là, et moi, nous pouvons jouer.
0: Quand on rentre Maurice?
1: Le 10.
0: On est à la mer?
1: Beaucoup, mais c'est sous la mer dès loin.
0: Les pieds
1: encore
0: dans.
1: Ouais, en fait. C'est une petite anecdote. Une fois, mon compagne, c'est moi comme ça. Nous, à la place, première fois, on rentre à Annecy, là-bas, Annecy. On arrive à la place, on arrive devant. Mais moi, il est là, quoi. Mais en fait, moi, tiens, VDC, quoi.
0: On a réussi à faire l'idée découverte. Nous, la place.
1: Oui, nous, une Vinicius.
0: Ah. Nous
1: montrer livrer la place.
0: Ouf. Vous faites au panneau, là. En tout cas, autant de belles anecdotes et c'est toujours un plaisir de pouvoir bavarder. Ça change tout, hein, quand on est au téléphone et quand on est en studio. Vrai. Voilà. Bon, Jonathan, on connaît Simala, c'était là.
1: Ouais.
0: Hein, vous merci beaucoup. Avec ou sans bodyguard, mais vous venir dans l'émission. Donc, logiquement, on se retrouvera dans quelques mois, là, c'est ça? Voilà.
1: Ouais, merci Miguel, merci aux auditeurs du monde. J'ai une merci spéciale à Andy Moon qui quand moi là-bas et qui fait bonne chose pour moi, notamment aéré, etc. C'est mon sœur. Il s'appelle Christelle Andy Ramnaren.
0: Okay.
1: En fait, c'est un petit peu mon muse, quoi, dire des fois quand
0: ouais, ouais.
1: Comme on fait de moi aussi, moi, Wally, qu'est-ce que t'en penses?
0: Les mots premiers publics.
1: Ma femme, en fait, mon compagne écoutait derrière, les enfants aussi, mais elle aussi. Quoi, dire,
0: son avis est important. Ouais. Très bien. Christelle, on vous embrasse. Ouais. Hein. Pas pleurer, là, je me salue plutôt. On l'embrasse bien, bien fort. Jean-Marc, c'était un plaisir de vous revoir.
2: Merci déjà, Miguel. Merci beaucoup pour l'invitation. Et permettre ma notice passe ici à Radio One. Hein. C'est, comme on vous dit, à chaque fois, Radio One, c'est une bonne radio qui permet bah non, si c'est gagne l'occasion, viens faire montrer ce qu'ils peuvent faire et bon, moi mon point c'est parce que la Radio One là, il y a beaucoup d'artistes déjà d'hier.
0: Ah ben moi ce que je peux ajouter pour que ça dure. Voilà hein. Et on
1: se beaucoup. Mon pensée ne peut durer longtemps en fait ça.
0: Ah ben écoutez, on est bien parti pour la gloire. C'est les mal hein. On est parti pour la gloire là. En tout cas, merci pour la confiance qui se place en sa plateforme là et dans nos radios définitivement. Moi je vous embrasse.
1: Merci beaucoup Miguel.
0: Profitez pleinement de votre séjour à Maurice. Ouais. Faites le fou mais pas trop quand même.
1: Tendez moi une coule là en fait.
0: Quand tu parles,
2: non,
0: comment Sylvain Calcharan nous connaît quand vous dites un phrase. J'ai dit complètement parce que quand vous dites pas été là, attention.
1: Choisis.
0: Vous connaissez une Assange Bridge tout ça là. Tout ça nous veut ça, non pas connaît là.
1: Moi trop erré pour ça va faire.
0: Ben voilà. D'ailleurs il le dit tellement bien dans sa nouvelle chanson L'équerre aussi, une choisir pour vivre erré. Nous aussi. Ouais, donc, négativité, nous laissions des hauts.
2: T'as déjà capté les paroles et tout.
0: Ah, ben écoutez, on bosse, on fait son homework. Hein. Excusez-moi, tu peux. Allez, je vous embrasse. Et puis, merci. On peut vous suivre sur vos réseaux sociaux.
1: Exactement,
0: là,
1: hein. Jonathan.
0: Comme ça, dans les pouvez-vous faire
1: Jonathan, ou Instagram, nous.
0: Avec un Z, hein.
1: Avec un Z.
0: Attention, moi, je me disais, qui se peut essayer, ça m'a dit, non, Jonathan avec un Z. Ah là, il a.
1: C'est un peu mon mot manant coup, ça le battait là. Jonathan, mais après, ça
0: m'est. Il restait. Ah, ben Jonathan, écoute, nous embrasse par, hein. Donc, Jonathan. Qui était des nôtres. Merci beaucoup et je vous dis à très vite dans le club sur Radio One.
1: Merci Miguel.
0: Merci. Allez, nous continuons goûte aux histoires là jusqu'au journal de midi avec Rodney Pierre-Louis. Et en deuxième heure, nous irons en Australie au pays des kangourous après toute la session info, journal, sport, Coupe du Monde et tutti quanti. On se retrouvera aux alentours de midi 37-38 pour prendre la direction de l'Australie et retrouver Melcy, pas celle des Spice Girls, hein, pas Sporty Spice. Nous Melcy à la mauricienne, parce qu'il tient un nouveau morceau et nous pourrons faire connaissance avec lui, nous découvrir sur l'univers musical. Ce sera pour tout à l'heure. Si vous êtes à table, excellent appétit.

0: que vous retrouvez sur l'album Carnet Voyage de Jonathan Andy, qui était notre invité en cette première heure. Il débarque pour le journal. Enfin, Rodney Pierre-Louis qui nous livre l'actualité de ce midi. À tout de suite.
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0: Merci d'être à l'écoute de Radio 1. Il est midi 1. L'heure de vous informer, le journal présenté par Rodney Pierre-Louis. Rodney, bonjour.
4: Bonjour Miguel, bonjour à tous.
0: Les titres de cette édition.
4: Meurtre à Cité-la-Cure, deux autres suspects arrêtés, l'arme du crime retrouvée ce matin. Vol audacieux dans une entreprise à Calbas, une dizaine d'individus armés emportent un coffre-fort à bord d'une camionnette volée un peu plus tôt dans la journée. Il est inadmissible que les éboueurs soient transportés avec des déchets dans les camions, faute de cabines séparées, Martel Reaz Chetou. Le Conseil des ministres mettra bientôt une nouvelle réglementation en place. Menaces, intimidations et commentaires haineux sur les réseaux sociaux contre la communauté LGBTQ+, des recours juridiques à l'étude selon Dimitri Ayou qui dénonce une situation révoltante. Et puis actualité à l'étranger, la Chine se félicite de l'accord entre les États-Unis et l'Iran et salue la médiation du Pakistan. Voilà l'essentiel de ce journal, merci d'être avec nous. La CID de Port-Louis a procédé à l'arrestation de deux autres suspects pour le meurtre de Gaël Sadal, 29 ans, hier. Quant au principal suspect, il est toujours sous observation à l'hôpital Djitou. Les enquêteurs ont également mis la main sur un couteau soupçonné d'être l'arme du crime vers 9h45 aujourd'hui. Nous faisons le point avec Vel Mounia et Emmanuel Hédoux.
5: C'est une affaire de drogue qui aurait mal tourné selon la thèse privilégiée par la police criminelle de Port-Louis Nord. Dorine Yan Kanyen, 46 ans, et Shahad Yan Kanyen, 24 ans, deux habitants de Cité-la-Cure ont été appréhendés hier après-midi à Plaine Verte sur la base des renseignements et autres indices recueillis depuis samedi soir. Ils ont été soumis à un interrogatoire préliminaire, mais ils n'ont pas pipé un mot sur le meurtre survenu dans la soirée de samedi à la rue Robert Scott. Le principal suspect, Mohamed Sheikh Boulaki, 22 ans, est toujours sous observation à l'hôpital Djitou, où il était admis après avoir été retrouvé avec des blessures. La victime, Gaël Sadal, de Cité Florida, baie du tombeau, avait été amenée morte dans le même établissement. Il a succombé à un coup de couteau au cœur, selon l'autopsie réalisée par le chef du service médico-légal de la police, le docteur Sudesh Kumar Gangadin.
4: Une femme de 54 ans, Rita Sibarot, est morte après avoir été retrouvée coincée sous un camion à Hillsview Wedding Hall. Les marines, hier soir, vers 21h, l'accident s'est produit alors que le véhicule était stationné en pente sur le site d'une réception. Selon les premières informations, le camion aurait reculé de lui-même, entraînant la victime qui se trouvait à proximité. Des témoins ont tenté de lui porter secours avant l'arrivée du SAMU, mais elle a été déclarée morte à 21h40. Le fils de la victime, conducteur du véhicule, a été arrêté pour les besoins de l'enquête. Un grave accident de la route impliquant une voiture et un autobus a fait 5 blessés dimanche après-midi sur la route royale à Pont-Pralin. Selon les images des caméras de surveillance, la voiture a dévié de sa trajectoire avant de percuter l'autobus qui arrivait en sens inverse. Le conducteur de la voiture, âgé de 65 ans, est admis aux soins intensifs où il a été placé sous respiration artificielle. Son état de santé est jugé critique. Deux passagers ainsi que le chauffeur et le contrôleur de l'autobus ont également été blessés. Le chauffeur du bus a été admis à l'hôpital Soanero de Jognot dans un état stable. Son alcotest s'est révélé négatif. Un prélèvement sanguin a été effectué sur le conducteur de la voiture pour les besoins de l'enquête. Un vol avec violence spectaculaire s'est produit dans la nuit du 13 au 14 juin dans les locaux d'une entreprise de Calbas. Selon l'agent de sécurité, une dizaine d'individus cagoulés et armés de sabres et de barres métalliques sont à l'origine de ce braquage. Ces derniers auraient eu recours à une camionnette volée pour commettre ce vol. Plus de détails avec Vince Bryan.
3: Les faits se sont produits vers 2h15 hier matin dans les locaux de la Junction Company Limited. Le vigile, en poste dans la salle de surveillance, a aperçu une camionnette blanche franchir l'entrée principale, laissée non verrouillée. Peu après, une dizaine d'individus cagoulés ont investi les lieux, armés de barres métalliques et de sabres. Le gardien a été maîtrisé et ligoté, tout comme une autre personne présente sur place. Les malfaiteurs ont ensuite accédé au premier étage du bâtiment où ils ont forcé une porte et extrait un coffre-fort qu'ils ont chargé dans le véhicule. Après leur départ, le vigile est parvenu à se libérer et à donner l'alerte. Le véhicule utilisé, signalé volé plus tôt dans la journée, a été retrouvé abandonné dans un champ de canne à Tamarin. Plusieurs personnes ont été entendues puis relâchées. L'enquête de la CID se poursuit activement.
4: Un randonneur de 63 ans est porté disparu depuis samedi après-midi dans la région de Cascade 500 pieds à Alexandra Falls, pleine Champagne. Selon son épouse, il s'est retrouvé isolé sur le chemin du retour vers 15h. Il a été vu pour la dernière fois vers 13h. Il est vêtu d'un t-shirt bleu, d'un short noir et de chaussures de trekking noir. D'importantes opérations de recherche ont été lancées par la police de Chemin-Grenier, la GIPM, l'IRS, ainsi que les pompiers de Curepipe. Les recherches sont toujours en cours. Le Conseil des ministres a tenu en compte la sécurité et la santé des travailleurs impliqués dans la collecte des déchets. Dans cette même démarche, le Occupational Safety and Health Regulations de 2026 devrait prochainement entrer en vigueur. Parmi les mesures figure la fourniture d'équipements de protection individuelle, un bilan médical des travailleurs, l'aménagement d'une cabine séparée pour les éboueurs dans les véhicules de collecte, mais aussi d'autres mesures spécifiques pour les nouvelles mères et les femmes enceintes qui sont dans le domaine. Réaz Chetou, président de la Confédération des travailleurs des secteurs publics et privés qui milite pour cette cause depuis près de 15 ans, espère que cette déclaration d'intention du Conseil des ministres se concrétisera rapidement. Il est au micro de Shri Yassonassi.
6: C'est pas possible qu'ils aient dit, ben, les boueurs, de peut bien ramper, rentrer dans ma box saleté, puis je tiens saleté. Et il y a une consultation. C'est tout qui, en ce moment, d'Ouéna, depuis 2-3 ans, là, une montée de l'extospirose, que, ben, les boueurs les plus à risque. Parce qu'il n'est pas juste de l'équipement protection, ben, les boueurs, mais c'est tout, dans qui conditions de travail, et qui, ben, stricture, qui, ben, obligation, et n'a, le, ben, dimoun même, quand je dis de saleté, tout ça, l'important. Moi, espérer que ça peut faire très très vite parce qu'il y a du monde qui est mort avec l'ectospirose.
4: Le collectif arc-en-ciel étudie actuellement les recours juridiques envisageables après une vague d'insultes et de commentaires haineux diffusés sur les réseaux sociaux. Cette situation met en évidence l'écart entre les protections prévues par la loi et la réalité à laquelle fait face la communauté LGBTQ+. Certaines personnes auraient même reçu des menaces de mort. Le président du collectif, Dimitri Ayou, se dit préoccupé par l'ampleur des réactions observées en ligne. Il rappelle que la marche de samedi avait pour objectif de permettre aux citoyens d'exercer leur liberté d'expression dans un cadre pacifique. Les publications récemment recensées sont actuellement examinées afin de déterminer les éventuelles actions légales à entreprendre. Dimitri Ayou est au micro de Vince Bryan.
7: La liberté d'expression ne doit jamais être utilisée comme prétexte pour propager la haine, encourager la violence ou intimider des personnes. Et là, c'est le cas. Ce que nous faisons, nous, au niveau du collectif, donc on a ouvert récemment une clinique juridique. Nous sommes en train de documenter justement l'ensemble des publications, les messages qui sont passés. Et on travaille avec les personnes concernées, justement, afin de voir c'est quoi la prochaine étape juridique pour arrêter. Et c'est pour cette raison aussi que nous sommes aussi en train de travailler sur le hate speech. Comme ça fait quelques années qu'on essaie justement de trouver une solution à ça, de savoir justement comment est-ce que le hate speech peut rentrer dans nos lois.
4: Faire les courses, payer les factures, le loyer ou encore les frais de transport, le budget des ménages est mis à rude épreuve. À l'approche du budget, les attentes sont nombreuses. Les Mauriciens espèrent des mesures capables de soulager leur portefeuille. Nous sommes allés à leur rencontre pour recueillir leurs attentes. Écoutez ce reportage signé Anushka Begalou-Santuk et Shazia Topsi.
8: Il faut réfléchir deux fois avant de faire un achat, c'est ce que confie Samuel, rencontré à la sortie d'un supermarché de la capitale. Il souhaite que le gouvernement mette en place des mesures concrètes pour faire baisser le coût de la vie. De son côté, Suresh, rencontré dans les rues de Port-Louis, estime que la priorité devrait être une réévaluation des salaires afin de mieux faire face aux dépenses du quotidien.
9: Tout le temps, il nous sommes lavés,
8: Justement, Jean-Paul, travailleur du bâtiment, explique que ses dépenses alimentaires atteignent aujourd'hui 10 000 roupies par mois. Il souhaite que le budget prévoie des mesures pour réduire les prix des produits de première nécessité.
10: La roulivine, 8 000, 10 000, limonée, nous pas gagnons pour un grand. La côte navée, là, duxeuse, pécoupée, bien, on a fait bévincer. Vous avez une solution manger.
8: Même constat pour Brigitte, ses factures d'électricité sont devenues, selon elle, difficiles à supporter. Elle souhaite une révision des coûts dans le prochain budget.
11: Tu me gagnes 1 000, il est 500. Non, par contre, il est différent. Nous, ça équivaudrait de nous, ça paraît de nous. La mienne, moi, je paye 1 000. La mienne, c'est le coût de vie des 1 000. Donc voilà. Le coût d'une part, c'est le coût des 1 000.
8: Face à la hausse du coût de la vie, les Mauriciens espèrent un véritable coup de pouce.
4: Voilà donc pour ce reportage signé Anushka Bagalou Santok et Shazia Topsi.
0: Place à l'actualité internationale, vous nous parlez de l'accord de paix entre les États-Unis et l'Iran, Rodney.
4: Et avec la Chine qui a accueilli avec satisfaction l'annonce d'un protocole d'accord entre ces deux pays pour mettre fin à la guerre au Moyen-Orient, tout en rendant hommage aux efforts de médiation du Pakistan. La Chine se félicite que les États-Unis et l'Iran soient parvenus à un accord sur le contenu du mémorandum d'entente de première phase et salue les efforts de médiation déployés par le Pakistan, a affirmé lors d'un point de presse régulier Lin Jian, un porte-parole du ministère chinois des Affaires étrangères. Voilà, c'est la fin de cette édition. Merci de l'avoir suivi. Miguel, c'est à vous pour la suite.
0: Merci beaucoup, Rodney. Vous reviendrez à 13h pour un prochain point sur l'actu. À suivre, le journal des sports présenté par notre ami Fabien Hector.

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1: À tout le sport avec Fabien, Hector. Fabien, bonjour.
2: Bonjour Miguel, bonjour à tous.
1: Et on démarre avec du rugby.
2: Exactement, la Mauritius Rugby Federation a annoncé le report de l'édition 2026 de l'Africa Men's Sevens Series qui devait se tenir les 20 et 21 juin prochains au complexe Spark de Cascavel. Cette décision a été prise par mesure de précaution à la suite des recommandations des autorités mauriciennes concernant l'évolution de l'épidémie d'Ebola sur le continent africain. Des discussions sont déjà en cours avec Rugby Africa, World Rugby et les ministères concernés afin de fixer de nouvelles dates dans les meilleurs délais. La sécurité des joueurs, des officiels sont la priorité absolue selon le président de la Mauritius Rugby Federation, Kevin Venka. Nous l'écoutons.
3: Le ministère de la Santé nous a émis un communiqué dans la possibilité de postponer le tournoi à cause de l'Ebola. Moi, je le comprends très bien. On a tout de suite fait le nécessaire. On a été les voir. J'étais voir le ministre des Sports. Là, maintenant, on entraîne. Je voulais pas l'annuler. On le postpone pour une date ultérieure. On est en train de regarder avec World Rugby, avec Rugby Afrique, pour pouvoir le mettre. Encore, ça sera octobre ou novembre. Je suis un peu déçu, c'est vrai que je suis un peu déçu, mais bon, parce qu'on a déjà commencé à travailler, on allait faire le quatrième et on allait le faire encore mieux, on a mis le petit pas dans les grands plats, on a fait quelque chose de bien, parce que bon, de toute façon, c'est reculé pour mieux sauter.
2: En triathlon et cette belle performance du triathlète mauricien Aurélien Cizeron lors de l'Africa Junior Cup disputé hier, le mauricien a décroché la médaille d'argent en prenant la deuxième place de l'épreuve avec un temps de 1h33min50s. La victoire est revenue au Tunisien Youssef Slama. Des nouvelles sur le marché des transferts en Premier League, Bradley Barcola pourrait être l'un des grands animateurs du mercato estival. Selon plusieurs médias britanniques, l'ailier français du Paris Saint-Germain est devenu la priorité de Liverpool pour renforcer son secteur offensif. Les Reds le considèrent comme un potentiel successeur de Mohamed Salah. Pour s'attacher ses services, il faudra toutefois débourser au minimum 70 millions d'euros. Après avoir bouclé l'arrivée du milieu Ederson, Manchester United poursuit son recrutement estival et s'intéresse désormais aux défenseurs de Newcastle, Lewis Hall, considéré comme une solution d'avenir au poste de latéral gauche. Lewis Hall figure parmi les priorités du club mancunien. Arsenal a intensifié ses démarches pour recruter le jeune milieu marocain Ayoub Bouadi. Âgé de seulement 18 ans, le joueur de Lille a confirmé tout son potentiel lors du match nul du Maroc face au Brésil à la Coupe du Monde. Les Gunners ont déjà entamé des discussions avec son entourage. Mais la concurrence s'annonce rude puisque Liverpool, Chelsea et le PSG surveillent également sa situation. Voilà Miguel pour l'essentiel du sport en ce midi. Je vous retrouve à 12h30 pour le journal de la Coupe du Monde.
1: Le rendez-vous est pris pour tout à l'heure, Fabien. Merci en tout cas pour vos précisions. À suivre les avis de décès et on se retrouvera bien évidemment pour le club.
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0: Records pour une paix d'esprit.
1: Les avis de DCDC de Madame Marie-Monique Fortuneau. Madame Marie-Monique Fortuneau, âgée de 75 ans. Le convoi quittera le domicile de son neveu, lui Laval Fortuneau, à Morcellement, Soawon, Caroline Belair, Rivière Sèche, Flac. Aujourd'hui à 15h pour se rendre à l'église Saint-Esprit à Belair, Rivière Sèche et de là au cimetière de Trois-Îlots, Olivia. Décès de Madame Visatachi Ramnaren. Madame Visatachi Ramnaren, née Anamalé, âgée de 83 ans, connue sous le nom de Kanu. Le convoi quittera le domicile de son époux, Shyam Ramnaren, au numéro 251, avenue John Kennedy, Quentin-Vacois, aujourd'hui à 15h30, pour se rendre au crématorium de Phoenix. Décès de Madame Renganayegi Valaiten. Madame Renganayegi Valaiten, Nevirapen, ex-matrone à l'hôpital Jitu et ex-habitante numéro 9, impasse Belle Étoile Coromandel, âgée de 84 ans, connue sous le nom d'Amla. Le convoi quittera la chapelle ardente de Mourard, au Troyal, Petite Rivière, aujourd'hui à 15h, pour se rendre à l'incinérateur de Vallée des Prêtres. Décès de Monsieur Michel Alain Ponen. Monsieur Michel Alain Ponen, âgé de 68 ans, connu sous le nom de Pau. Le convoi quittera son domicile au numéro 103, Corne Naz Drape, Belle Rose, Quatre Bornes, demain 16 juin, 10h30, pour se rendre à l'église de Saint-Jean et de là au cimetière de Saint-Jean. Décès de Monsieur Jonathan Richard Kachin-Kouyam-Tou. Monsieur Jonathan Richard Kachin-Kouyam-Tou, habitant à Swami Sivananda Street, Morcellement, Balgobin, âgé de 40 ans, connu sous le nom de Zo. Le convoi quittera la chapelle ardente de Moura, à Route Royale, Petite Rivière, demain, 16 juin, à 8h30, pour se rendre à l'église Immaculée, Conception à Port-Louis, et de là à l'incinérateur de Caen-le-Vieux. Et décès de Madame Soini Kedden. Madame Soini Kedden est Jogroup, âgée de 80 ans, connue sous le nom de Gianti. Le convoi quittera son domicile à Kedden Lane, Floréal, demain, 16 juin, 12h30, pour se rendre à l'incinérateur de Bigara. Radio One présente ses sincères condoléances à ses familles endeuillées.
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4: Le club va continuer après le journal de la Coupe du Monde à 12h30. Fabien Hector sera là pour nous livrer toute l'actu du mondial. Et puis nous, on poursuivra avec Mel C. C'est une Mauricienne installée en Australie. Elle va partager son single avec nous. Guéri, c'est à suivre. On découvrira aussi son univers musical. Nous prendrons donc, vous l'aurez compris, la direction de l'île continent, donc le pays des kangourous tout à l'heure, pour évidemment en savoir davantage. Le club donc va continuer jusqu'à 13h et puis c'est notre ami Kinsley qui m'accompagne à la technique donc de notre magazine aujourd'hui. Si vous êtes à table, moi je vous souhaite évidemment un excellent appétit et puis bon club à vous. Et c'est à suivre en tout cas notre rencontre tout à l'heure avec Mel C. C'est vrai que quand je dis ça, j'ai toujours l'impression qu'il s'agit de l'une des Spice Girls. Non, pas du tout. C'est pas Sporty Spice, c'est pas Mélanie C, mais c'est notre Mel C à nous. On en saura davantage avec elle, donc en live de l'Australie. Ben on va repartir sur la pub pour mieux accueillir Fabien Hector pour le journal de la Coupe du Monde. À tout de suite.

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5: Avec Fabien Hector qu'on retrouve. Rebonjour Fabien.
6: Rebonjour Miguel, rebonjour à tous. La phase de groupe se poursuit ce soir avec deux affiches au programme. Dans le groupe H, l'Espagne fera son entrée dans la compétition face au Cap-Vert à partir de 20h. Les Espagnols partiront favoris, mais les Requins Bleus espèrent créer la surprise pour leur première sortie dans ce mondial. Nous écoutons l'analyse de l'entraîneur de Pamplemousse SC, Colin Bell.
7: L'Espagne, c'est un parmi les favoris pour la Coupe du Monde. Bon, le Cap-Vert, comme on le connaît, c'est un pays africain qui peut monter, petit à petit, peut monter une bonne performance lors de l'éliminatoire. Et bon, moi, je pensais que l'Espagne n'est pas comme favori. Vu que déjà, il faut son expérience. Et bon, c'est une équipe qui peut monter en puissance. C'est une équipe qui peut montrer pas mal de choses dans sa dernière année-là. Et moi, je pensais que l'Espagne pour capable de gagner.
6: 3 heures plus tard, à 23h, la Belgique sera opposée à l'Égypte dans le groupe G. Les Diables Rouges tenteront de lancer idéalement leur campagne face à une formation égyptienne emmenée par ses cadres et déterminée à marquer les esprits dès son premier match. Nous retrouvons l'entraîneur de Pamplemousse SC, Colin Bell, pour cette analyse sur cette rencontre Belgique-Égypte.
7: Bon, la Belgique, c'est une équipe qui nous attend tout le temps, toute l'année, qui soit en Europe, en Coupe d'Europe, c'est une équipe qui a grosse attente, c'est une équipe qui a beaucoup de qualité. Bon, là, c'est une nouvelle génération qui peut émerger avec un amalgame de anciens joueurs, quelques anciens joueurs et jeunes. Vous pensez, la Belgique aussi, les bien positionnés, tous à premier tour là, vous pensez, vous déjà passer à premier tour là.
6: La phase de groupe se poursuit également cette nuit avec une rencontre du groupe H entre l'Arabie Saoudite et l'Uruguay à partir de 2h du matin. Les Sud-Américains, emmenés par une génération talentueuse, tenteront de réussir leur entrée dans la compétition. En face, les Saoudiens espèrent créer la surprise et débuter leur campagne sur une note positive dans ce mondial 2026. À 5h du matin, l'Iran sera opposé à la Nouvelle-Zélande dans le cadre du groupe G. Les Iraniens viseront les 3 points pour prendre une option sur la qualification, tandis que les Néo-Zélandais chercheront à déjouer les pronostics et à marquer de précieux points dès leur premier match dans cette Coupe du Monde 2026. Un point sur les résultats des matchs joués ce matin dans le groupe F. Les Pays-Bas et le Japon se sont quittés sur un spectaculaire match nul de 2-2. Une rencontre rythmée qui permet aux deux sélections de repartir avec 1 point. Dans le groupe E, la Côte d'Ivoire a réussi son entrée en matière en s'imposant 1-0 face à l'Équateur, un succès précieux qui place les éléphants dans une position favorable pour la suite de la compétition. Et pour finir, dans le groupe F, la Suède a signé la plus large victoire de la journée en dominant la Tunisie sur le score de 5-1, une démonstration offensive qui permet aux Scandinaves de prendre les télécommande du groupe F. Voilà, c'est tout pour le journal de la Coupe du Monde. La suite, c'est avec vous, Miguel.
5: Merci beaucoup, Fabien Hector, pour toutes vos précisions.
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0: c'est sur les ondes de Radio One. C'est une Mauricienne installée en Australie. On va justement prendre la direction de l'île continent pour la retrouver, pour partager son actualité avec vous. Mel, c'est bonjour.
1: Bonjour Miguel.
0: Quelle manière?
1: Suzanne, je suis occupée avec toi en ce moment. Merci beaucoup. Merci de m'avoir invité.
0: Le plaisir est pour nous. Mais seulement, là, tout de suite.
1: Va, Miguel.
0: Tout de suite, moi, je vais dire. Quand Bevin Maurice, là?
1: Pour pas qu'on connaît. En 2019, moi, tu me dis, mais.
0: Ah, Yubi, ça va bien. Bien loin, ça.
1: L'année prochaine.
0: Ben, on l'espère.
1: Ouais, c'est vrai.
0: Parce que c'est vrai que c'est quand même sympa, là. Outil de communication permet-nous capable, quand même, oui. Parenthèse, de création, même si c'est de l'autre côté d'Ilo. Mais croyez-moi, oui, ça change tout quand vous serez là, sur le plateau, en studio, et qu'on pourra échanger, ensemble. Donc, je nous souhaite qu'il nous capable, Zwen, bien rapidement,
1: oui,
0: en studio. Alaïla, comment ça va?
1: C'est un grand plaisir pour moi, pour Vili. Je suis capable de venir sur le plateau là-bas. Je suis bien, bien content, mais peut-être bien. Nous, qui t'écoutons, peut-être l'année prochaine.
0: Ça y est, nous dire à bientôt. Et d'ici là, nous dire bon Dieu, prête-nous vie pour nous capables. Nous capables, bon, ça en lit.
1: Alors, en lit, non, il va qu'à faire.
0: Alaïla, c'est vrai que Mel-si, quand je dis ça, Mel-si, c'est, vous le prononcez à l'anglaise ou à la française?
1: Mel-si.
0: Oui, alors, c'est vrai que quand on me dit Mel-si, moi, me marzine aussi. Mel-si dans Spice Girls.
1: Dans
0: hein, est-ce que vous êtes aussi sportive que la Mel-si des Spice Girls?
1: Non. Mel-si, à cause de mon père Mélanie Couture, alors.
0: Très bien. Ça fait combien de temps que vous chantez, Mélanie Coutian, donc Mel-si?
1: Au fait, il y a à peu près 2 ans, je commence à faire mon propre musique.
0: Ok.
1: Mais depuis, moi, j'en compte, tout le temps, je chantais dans l'église, tout le temps, après, tout le temps, je suis fatiguée de mes parents, parce que tout le temps, je chantais faux dans la classe.
0: D'accord.
1: Chanter, mais c'est ma passion, ça.
0: Mm-hmm.
1: Alors, c'est ça, là, qui, tout le temps, je suis content de chanter. Mais après, quand on vit en Australie, mais là, comme si, quand tu fais établir un pays,
0: ouais.
1: Enfin là, il fait bientôt 20 ans qu'il me donne ici à Sydney.
0: Quand même.
1: Et
0: ouais.
1: Quand on vient ici, il paraît assez difficile pour moi parce que tu connais quand tu fais établir un pays, c'est pas pareil.
0: Mais un trop bon repère à tout ça.
1: Voilà, ouais. Parce qu'il est tout nouveau et tout, langage et tout, tu es bizarre au travail. Mais là, ça qui. Et moi, je peux étudier dans le moment qui me suis venu, mais
0: d'accord.
1: C'était vraiment difficile.
0: Ouais.
1: Mais là, je ne suis pas capable d'exercer comme si, et mes enfants sont encore petits, je ne suis pas capable d'exercer qui vraiment mon passion, parce que je suis tellement busy.
0: Mm-hmm.
1: Mais après, quand mes enfants ont grandi, moi, je me suis fini 7 ans,
0: l'étude infinie, les enfants ont grandi.
1: Ouais, plus paisible. Là, vous avez. Pourquoi pas, moi, commence à faire mon passion.
0: Mmh.
1: Et tout le temps, je suis content. Écrire, banti la musique. À chaque fois, moi, je gagne une banti inspiration. Je suis content d'écrire, mon gars, de lire. Mais là, un jour, moi, j'ai un camarade qui dit à moi, ce neveu qui à la Réunion.
0: Ouais.
1: Il fait ban la musique. Tu sais, là, c'est Samuel Henry. Mais là, il dit à moi, il est capable, aide-moi à faire mon musique, malgré mon loin, mon capable, essayer. Là, lui, vraiment, il commence à causer, mais là, vraiment, Samuel, il fait mon musique depuis la Réunion.
0: Mm-hmm.
1: Il a envoyé moi aller ici, première fois, il m'a fait chanter, là.
0: Ouais.
1: Là, il a envoyé moi aller ici. Là, ici, moi, dans le studio, on apprend la voix. Mm-hmm. J'ai envoyé lui, là, il fait l'arrangement musical. Là, qui s'est commencé, là, même commence à lancer dans la chanson. Ouais, c'est comme ça qu'il
0: a commencé. Eh ben voilà. Alors, c'est vrai que le gospel aussi a une place importante dans l'univers musical. Hein?
1: Oui, oui.
0: Ouais.
1: Oui. Oui, le gospel aussi, ouais. Parce que, du monde qui me croyant.
0: Ouais.
1: Et me suis habitué à chanter dans l'église. Mm-hmm. Mais, comment dire, seulement à Maurice, comment dire, nous avons un différent point de vue.
0: Oui.
1: Parce qu'à Maurice, comme si je pouvais chanter dans l'église, je n'ai pas le droit de chanter à fort.
0: Okay.
1: Je n'ai pas le droit, mais c'est pas
0: bien,
1: juste.
0: C'était pas bien vu. Me pensez, Zodi, ouais. Ça fait quand même évoluer, Zodi, et qui.
1: Oui,
0: d'ailleurs, il y en a beaucoup artistes de la variété générale qui font gospel aussi.
1: Comme on vit en Australie, Les lames trouvent comme si, oh, mais, comme si il y a une plus grande ouverture, comme si.
0: C'est possible.
1: C'est possible. Ouais. Ouais. Mm-hmm. Les lames, comment dire, moi, change ma façon de penser. Les lames, à travers de ça, moi, trouve ça une liberté d'esprit pour moi, capable de faire mon bande d'appel. Les lames, comment c'est? Les lames, disent non, parce que, livré, why not? Mon bizarre, on est déjà capable de faire ma passion, faire ce qui m'envie. Les lames, oui, les lames, qui m'ont commencé à chanter, les lames, à sa forme, que mon bande de santé, moi-même, pas moi-même. Pour faire mon bande de affaires, oui, comme ça.
0: Alors, l'actualité qui vous amène jusqu'à nous, Chamel, si aujourd'hui, c'est votre dernier titre en date, c'est Guéri. Nous écoutons les et nous causons là, juste après. Correct?
1: Bien sûr.
0: Allez, c'est parti, c'est la nouveauté. C'est signé Melcy. Bon, et ça va s'installer en Australie, du côté de Sydney. C'est pour vous, dans votre club, sur Radio 1.

0: Gary et Melcy sur les ondes de Radio 1 en direct de Sydney en Australie. Melcy, ça va?
1: Oui.
0: Happy?
1: Ça va, ça va.
0: Contente?
1: Ah oui, ça fait plaisir.
0: Aïe, pas pleurer, pas pleurer.
1: Au contraire, quand tu veux faire comme moi, quand tu vois un petit message, fais monter le téléphone et dis Mam, I'm so proud of you.
0: Aïe, Astéo pleuré. Ah là, il a. Ben, j'imagine que la famille ici aussi, sciemment, peut écouter, peut t'entendre.
1: Ah oui, on... la famille, oui, à Boris aussi. Il dit à maman, tu vois, pour nos Angeles, elle est morte, écoutez.
0: Elle s'appelle comment? Elle s'appelle comment, votre maman?
1: Mon maman, c'est Mali Gay.
0: Ouais? Ben, on l'embrasse, ouais, bien,
1: frère,
0: bien fort.
1: Mon frère, c'est Colin. Colin.
0: Ouais.
1: Ouais. Écoute-moi, là.
0: Ou pas oublier personne, mais espérer.
1: Ouais. Colin, tonton, qui bien, lui aussi, bien, supporte-moi. Et qu'elle disait, Anissa, okay. Les Davis.
0: Ouais.
1: Bien, supporte-moi. Mais vous espérez, écoute-moi, là.
0: Ah, moment. Ben, on les embrasse. Guéri, la nouvelle chanson, c'est vrai que c'est beaucoup d'optimisme et de positivité. Est-ce que ça va mieux? Est-ce que c'est du vécu, là, que vous nous racontez dans cette chanson-là, Melcy?
1: En fait, la chanson, c'est... au fait, l'inspiration, c'est que... Au fait, c'est quelqu'un qui est proche avec moi, okay. Qui me trouve, qui se passe devant moi.
0: Ouais,
1: ça inspire, moi, parce que moi, je suis là avec la personne pour soutenir la personne.
0: Ouais.
1: Et aussi, l'inspiration aussi, vient beaucoup en mode online en ce moment.
0: Mm-hmm.
1: Sur le média, me trouver comment dire, parce qu'il y a beaucoup de femmes, me trouver qu'ils ont souffert,
0: ouais.
1: Tu vois, quand elles passent devant une difficulté, mm-hmm. Que c'est difficile, c'est pas que la femme, c'est l'homme aussi.
0: Ouais, l'humain en général, quoi, ouais.
1: Voilà, l'humain en général.
0: Ouais.
1: Vous êtes souffert quelquefois, vous êtes devant une dépression et tout, et vous n'êtes pas capable de relever, mais ça, au fait, la chanson, c'est pour montrer qu'il est dans la force, nous sommes capables d'épargner, nous sommes contents nous-mêmes premiers, donc là, nous capables reprend courage, parce que quelquefois, nous avons tendance comme humains, nous faire confiance, nous mettre confiance dans le démon.
0: Ouais.
1: Quand là, quand si quelque chose va mal, nous crache.
0: Mm-hmm.
1: Et c'est ça, au fait, l'idée derrière sa chanson, hein, c'est pour montrer un démon qui est capable de relever, capable de répondre sur la force, et il n'y a pas besoin de personne pour le relever, il est capable, bien sûr, nous faisons à la fois aussi, avec bon Dieu, nous capable de faire lui.
0: Mm-hmm.
1: Mais nous sommes capables de faire les pas nous-mêmes, nous sommes capables de prendre la force.
0: Eh ben voilà. En tout cas, l'audio est dispo sur YouTube. Est-ce que vous pensez vous faire une clip, oui, pour sa santé, là, Melcy?
1: Peut-être bien, moi, pour faire une clip bientôt.
0: Vous pouvez actrice?
1: Oui, mais moi, il y a une nouvelle santé encore, Pévinibé.
0: Ah bon, d'accord, vous préparez.

0: vous préparez déjà la suite, quoi.
1: Ouais.
0: Très, très bien. Alors, le texte est de vous pour guérir. La mélodie, c'est vous-même qui composez? Comment ça passait?
1: Oui, c'est moi-même qui
0: composais. La guitare, ça?
1: Oui, au fait, mon stick commençait à ça.
0: OK.
1: Normalement, moi, il y a un producer ici qui est sorti dans la Côte d'Ivoire.
0: D'accord.
1: Normalement, c'est lui qui fait la musique. Mais en ce moment, moi, comme si moi, je commence à travailler un petit peu l'arrangement musical, moi-même, moi, commence à faire un petit peu la musique. Guéri, c'est moi-même, comment dire, qui me fait aller online, la musique.
0: OK.
1: C'est moi-même, mon créé, et là, oui, je compose livre, mais c'est bon, là. Monal avec le producteur, elle a et moi pour mettre la voix, Lola, je prends la voix, elle a l'idée master et mixer, tout ça.
0: D'accord, très
1: mais,
0: bien.
1: Mais, ouais, mais comme c'est moi, ici, je peux apprendre un petit peu ma nouvelle skill.
0: Ah ben oui, on le constate. Alors c'est vrai que Oupé Djalou, déjà travaillons la suite, nous t'en aimons aussi juste avant respect, là nous t'en guéris. Je propose qu'il nous écoute un petit extrait aussi d'un medley gospel qui nous partagez lors ou YouTube channel. On va écouter ce que ça donne parce que vous faites aussi dans le gospel. Je vous laisse apprécier.

0: la suite de ce gospel sur sa chaîne YouTube. Là, il y a un clip d'ailleurs. Allez apprécier en tout cas le savoir-faire et le talent de Mélanie Coutian, qui est donc mauricienne installée en Australie, ou toujours dans Sydney, Melcy.
1: Oui, oui.
0: Ouais, au Pan. Ça a été depuis où là-bas, au Pan Kids Sydney, ou récemment même?
1: Non, non, mais c'est toujours dans Sydney.
0: Qui est content dans Sydney comme ça?
1: Pourquoi? Parce que depuis que mon en Australie, mon reste là, alors mon corps, mon fini à adapter, mon sentiment home.
0: Oui.
1: C'est pour ça que mon pas trop voir comme c'est pour bouger par les autres.
0: Ben oui, mon péta qui nous connaît comme moins signifiant. Donc, mais si on est ravis de faire connaissance en tout cas avec vous. Comment man Jimoun qui peut écouter nous, la capable de suivre vous justement pour man l'aventure musicale ou l'on man réseaux sociaux qui nous tapez pour nous suivre ou pour nous gagner?
1: Oui, oui. Je tape Melcy sur YouTube.
0: Oui.
1: Oui, et là, tout vous man santé, moi dans mon channel, mais.
0: Très bien.
1: En fait, il est YouTube.
0: Alors, YouTube,
1: vous êtes. Ouais. Sur Spotify aussi, c'est Melcy même.
0: OK. Et vous êtes sur les Facebook, Insta, TikTok, tout ça?
1: Oui, oui. Sur ouais. Facebook, sur TikTok encore, mais il y a beaucoup de followers qui sont contents, qui sont un petit peu parce qu'ils sont contents, chez un petit peu, ben recette aussi.
0: Ben en recette aussi, faire
1: remède naturel, tout ça, vous contents,
0: d'accord.
1: La fois, chez un petit peu, avec Badjoun, mon petit connaissance.
0: Très, très bien. En tout cas, nous pécons l'Australie, là, nous tous, tu peux faire un petit live aussi, parce que, mais, si tu peux dire, mais ce qui pointe à live, me dis, mais, live, généralement, c'est quand vous êtes là, en studio, mais, me dis, allez, nous partons ensemble, parce que mon pécave, faire un petit coucou en même temps, man, internaute qui peut suivre nous. Bon, on trouve un autre Mauricien qui est dans l'Australie, qui nous fait qu'à vous, un petit cœur, là. Il appelle Lindsay Backbutt.
1: Ah!
0: Hein? Lui aussi, nous avons un petit cœur, nous live, ici, et on l'embrasse. Non, parce, tout le monde Mauricien qui est dans l'Australie, évidemment.
1: Oui, bien sûr, oui. Pourquoi beaucoup de gens, c'est vous, hein? Bon, même moi, m'habitue dans l'émission live.
0: Ben, c'est très gentil.
1: Bien travaillé. Et vous tenez à remercier, tu vois, parce que la façon qui est en touch avec moi, reste en contact et tout, merci beaucoup pour ça.
0: Le plaisir.
1: Ça fait vraiment plaisir. Comme si vous avez la chance.
0: Nous faisons un big up pour Rochane Metlafaya aussi.
1: Ah oui, Rochane, oui. Rochane, oui, hein.
0: Voilà. Rochane,
1: top.
0: On l'embrasse.
1: Bon camarade.
0: Ouais.
1: Oui.
0: Rochane,
1: oui. Bon, bien, bien, bien encourageant.
0: Melcy, ça veut dire nous besoin bientôt pour sa single, là, c'est bien ça?
1: Oui, bien sûr.
0: Allez, c'est bien. Nous suivons, tenez-nous au courant. En tout cas, merci d'avoir été avec nous aujourd'hui pour partager votre univers musical, un peu de vous sur les ondes sur les ondes mauriciennes, sur les ondes de Radio 1 dans notre club. Je vais y arriver, c'est lundi, hein. Voilà. En tout cas, gros bisous à vous et à très bientôt.
1: Merci, merci beaucoup. Ça a été un plaisir. Merci beaucoup.
0: Plaisir à partager. Allez, à la prochaine, chère Melcy. Voilà qui nous amène. Gros bisous à vous et à très bientôt. Voilà qui nous amène à la fin du club en ce lundi. On se retrouvera demain, 11h, 13h, pour une nouvelle édition de votre magazine avec d'autres invités pour d'autres actus. Merci à Kinsley qui a assuré la technique et Yann qui était là au tout début, en quelques minutes. Hein, Brennan prend... Je dis ça, je dis rien. Ceci étant dit, Daniela, elle, débarque avec toutes ses valises en studio pour 1, 2, 3. Gros bisous, belle semaine et à très vite.

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0: semaine. Merci d'écouter Radio One. Il est 13h. L'heure d'emploi sur l'actualité avec vous, René Pierre-Louis. Bonjour.
1: Bonjour Daniela, bonjour à tous. La CID de Port-Louis a procédé à l'arrestation de deux autres suspects pour le meurtre de Gaël Sadal, 29 ans hier. Quant au principal suspect, il est toujours sous observation à l'hôpital. Les enquêteurs ont également mis la main sur un couteau soupçonné d'être l'arme du crime vers 9h45 ce matin. Une spectaculaire opération de vol avec violence s'est produite dans la nuit du 13 au 14 juin dans les locaux de Junction Company Limited à Calbas. Selon le gardien de sécurité, une dizaine d'individus cagoulés et armés de sabres et de barres métalliques ont fait irruption dans le bâtiment vers 2h15 du matin hier. Le vigile a été maîtrisé et ligoté avant que les malfaiteurs ne s'emparent d'un coffre-fort situé dans un bureau au premier étage. Les suspects ont ensuite pris la fuite à bord d'une camionnette volée. Le véhicule a été retrouvé plus tard abandonné dans un champ de canne à Tamarin. Plusieurs personnes ont été interrogées puis relâchées, tandis que l'enquête de la CID se poursuit pour identifier les auteurs de ce braquage. Un randonneur de 63 ans est porté disparu depuis samedi après-midi dans la région de Cascade 500 pieds à Alexandra Falls, pleine Champagne. Selon son épouse, il s'est retrouvé isolé sur le chemin du retour vers 15h. Il a été vu pour la dernière fois vers 13h. Il est vêtu d'un t-shirt bleu, d'un short noir et de chaussures de trekking noir. D'importantes opérations de recherche ont été lancées par la police de Chemin-Grenier, la GIPM, l'IOS ainsi que les pompiers de Curepipe. Les recherches sont toujours en cours. Et puis à l'étranger, le Liban affirme ne pas avoir été informé de l'accord de paix annoncé entre les États-Unis et l'Iran, censé mettre fin aux hostilités sur plusieurs fronts au Moyen-Orient, y compris entre le Liban et Israël. Selon une source officielle citée par l'AFP, les autorités libanaises n'ont reçu aucun détail sur les termes de cet accord, ni sur la date de son entrée en vigueur. Sur le terrain, les violences dans le sud du pays semblent toutefois avoir diminué avec une baisse des attaques rapportées entre le Hezbollah et Israël depuis plusieurs heures. L'ANI a signalé quelques bombardements ponctuels. Voilà, c'est la fin de ce flash. Merci de l'avoir suivi. Daniela, c'est à vous pour 1, 2, 3.
0: Merci René Pierre-Louis. L'info revient à 14h pile sur Radio One. À tout à l'heure.

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5: Hello la famille, comment il est? En tout cas, j'espère que vous avez passé un excellent week-end. C'est reparti pour un nouveau lundi sur la fréquence Liberté jusqu'à 15h. La team est là, les sons sont prêts, souriez. Ben, vous êtes tout simplement calé la fréquence Liberté jusqu'à 15h. On est ensemble pour le meilleur et pour le meilleur.

Nathan Daoui sur Radio One, les amis. Alors j'espère que vous allez bien. En tout cas, vous êtes host welcome. On est ensemble. On va bien sûr ranger les bons moments du week-end. On va démarrer fraîche, comme on dit, et sans stress. Juste du sourire, de la bonne musique et of course One Two Three qui donne le rythme donc à cette nouvelle semaine qui commence avec, s'il vous plaît, du soleil au menu de cet après-midi. Et parce qu'on aime vous gâter, ben j'ai votre lot de produits ménagers de la marque Crest qu'offre notre partenaire Soap & Allied. 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Et en tout cas, on vous souhaite un bon lundi, belle semaine. Take your seat, c'est parti.

dans Stormzy sur Radio One, les amis. 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

0: 7h sur Radio One, on attaque la semaine tranquillou les amis avec le sourire, les bonnes vibes, ne changez surtout rien. Vous êtes au bon endroit d'ailleurs, c'est parti pour la Minute Feel Good.
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0: Dans l'Inde ancienne, un sage enseignait que la paix ne vient pas de ce que les autres disent ou font, mais de la manière dont nous choisissons d'y répondre. Un jour, alors qu'il marchait avec ses disciples, un homme en colère l'insulta. Les disciples indignés voulurent donc répliquer, mais le sage resta calme et dit « Si quelqu'un t'offre un cadeau et que tu refuses de le prendre, à qui appartient ce cadeau ?» Les disciples répondirent « À celui qui l'a donné ». Le sage sourit et répondit « De même, si tu refuses la colère, elle reste à celui qui l'a exprimée ». Cet enseignement nous invite à comprendre que la colère et la négativité ne peuvent nous atteindre que si nous les acceptons. Nous avons toujours le choix de ne pas ouvrir la porte à ce qui nous blesse. La vraie force n'est pas de répondre par la violence, mais de garder son calme et de protéger tout simplement son espace intérieur. Et le message feel good du jour est le suivant. Ne laissons pas la colère des autres nous envahir, comme une porte que l'on décide de ne pas ouvrir. Gardons, ou du moins gardez votre cœur libre et découvrez que la paix naît du calme intérieur. Et même si cela semble difficile, chaque jour suffit sa peine. Il faut déjà commencer quelque part. Certes, il y aura des rechutes, mais le fait de prendre conscience, c'est déjà un grand pas.
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Ce son, c'est comme une photo jaunie, hein, mais en version stéréo et plein de couleurs. C'était Prince Michel à l'instant, Fit Mia et Gotto Superstar dans votre radio.

0: premier Pixel, le Radio One Pouculet local, les amis. 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
2: Bon lundi, belle semaine, merci d'écouter Radio 1, il est 13h30.
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famille, votre dose de peps est servie. C'est juste là, à bout de vos écouteurs. En tout cas, soyez les most welcome à bord pour cet après-midi qui s'annonce, fun, tout simplement. Allez, 58 53 117 21, le numéro sur lequel vous nous faites parvenir vos messages, vos pensées à vos proches. Vous êtes les bienvenus, vous soufflez aujourd'hui vos bougies, on vous souhaite un doux et merveilleux anniversaire. Et on a tellement envie de chanter pour vous.

0: Il chante, danse, met du basket les forbans à l'instant. Et souvenir, souvenir. Allez les amis, c'est parti pour la minute gourmande avec l'huile de soja leader. 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

0: par ici, on est ensemble, belle et nouvelle semaine. Comment ça va de votre côté? Vous le savez, vous êtes les bienvenus sur le 58 53 77 21, mais aussi sur la page Facebook de l'émission. Vous nous balancez vos petits messages, n'oubliez pas, vous m'envoyez une photo d'un produit Crest que vous avez sous la main, espace prénom, espace numéro de la carte d'identité. Le tout sur le 58 53 77 21 et rendez-vous en deuxième partie d'émission pour repartir avec votre lot de produits Crest. C'était bien évidemment Offenbach Star Sailor à l'instant, Fall to the Floor, la version 2026. Allez, c'est parti, on va y aller pour notre Le Saviez-vous du jour.
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0: Et Coupe du Monde oblige, parlons sport et record. Pendant 24 heures, Oh-Yohan n'a pratiquement jamais quitté sa barre de traction. Cet officier de l'armée sud-coréenne a réussi l'un des défis d'endurance les plus extrêmes au monde en enchaînant 11 707 traction, établissant ainsi un nouveau record mondial. Ça te parle, Kinsley? 11 707 traction. Montée des ânes. 11 707, rien que ça. En tout cas, pour tenir un tel rythme, il a dû répéter le même mouvement des milliers de fois. Pourtant, son objectif n'était pas seulement de battre le précédent record. Le nombre final avait donc une valeur symbolique. Les trois derniers chiffres font référence à l'unité spéciale 707, une force d'élite dans laquelle il a servi dans l'armée. Et bien, cette victoire avait aussi un goût de revanche. Après avoir déjà détenu ce record par le passé, il avait perdu peu de temps plus tard lorsqu'un autre candidat avait fait mieux. Déterminé à reprendre son titre de champion, il a donc retenté sa chance. Son exploit est désormais inscrit dans le record, ou du moins dans les records mondiaux, et met en avant le niveau de préparation physique exigé au sein des forces spéciales sud-coréennes. So, oups! Eh ben, il did it again, tout simplement.
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Et à l'instant, à Tirane, les amis. Qui se dit? Dis moi, assuré, pas d'assuré. Ah, génial! 1-0 contre donc l'Équateur. C'était trop cool. En tout cas, voilà donc pour aujourd'hui les résultats pour ce 15 juin. Pays-Bas 2, Japon 2. Côte d'Ivoire 1, Équateur 0 bien sûr, Suède 5 et Tunisie 1. But, en tout cas les amis, je ne sais pas pour vous, mais la Côte d'Ivoire, les éléphants, eh ben, ça promet. Anyway, on va suivre bien évidemment tout ça, hein, vous le savez, hein, vous suivez ces matchs dans nos différents journaux de l'équipe de la rédaction de Radio One. Alors les autres matchs, il y aura donc l'Espagne, Cap-Vert, Belgique, Égypte, Arabie Saoudite, Uruguay et Iran, Nouvelle-Zélande. Good! En tout cas, ça promet. Moi, je suis trop contente. J'avais misé sur la Côte d'Ivoire. Allez, les éléphants. Allez, anyway, les amis, il est déjà 13h54. On vous cale pour le retour de la musique, cette nouveauté.

le mot d'ordre, bien évidemment. Vous êtes branchés Radio 1, 1, tout frais jusqu'à 15h, les amis. On est ensemble pour le meilleur de la musique, mais aussi en deuxième partie d'émission, vous le savez, hein, notre rendez-vous, les trois à la suite. 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

0: coucou quand même, Princhante. Ton équipe, c'est quoi, toi? Ok. Un petit coucou à Ban Kissipot, l'équipe Brésil. Là. Le Maroc vous a, hein, vous a fait suer les Brésiliens, n'est-ce pas? C'était un très très beau match, hein. 1-1. Hein, et en tout cas, le Maroc promet aussi Brésil une tremblée. Ah, que vous êtes là, bonne fan du Brésil. Envoyez-moi un petit ball au 58 53 117 21. On va parler de ces belles équipes africaines, n'est-ce pas? Allez, ne bougez pas à venir le point sur l'actualité de 14h avec Rebecca, François Boncœur. On se donne bien évidemment rendez-vous pour la deuxième partie de One to Free.
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0: lundi. Belle semaine. Merci d'écouter Radio 1. Il est 14h. Pour un point sur l'actualité avec vous, Rebecca François Boncœur, bonjour.
1: Bonjour Daniela, bonjour à tous. Un randonneur de 63 ans est porté disparu depuis samedi après-midi dans la région de Cascade 500 pieds à Alexandra Falls, pleine Champagne. Et selon son épouse, il s'est retrouvé isolé sur le chemin du retour vers 15h. Il a été vu pour la dernière fois vers 13h. Il était vêtu d'un t-shirt bleu, d'un short noir et de chaussures de trekking noir. D'importantes opérations de recherche ont été lancées par la police de Chemin Grenier, la GIPM, l'IAS ainsi que les pompiers de Curepip. Les recherches sont toujours en cours. Une opération de recherche a été menée dans la nuit de dimanche à lundi au chassé Pralin à Salazy après qu'un gardien a signalé avoir entendu un bruit ressemblant à un coup de feu vers 21h15 hier. Alerté, le directeur du chassé a immédiatement contacté la police de Saint-Pierre et une patrouille a été effectuée sur place. Après cette fouille, aucune preuve ou élément incriminant n'a été retrouvé. Des renforts de la police de la localité ainsi qu'une équipe de l'Emergency Response Service ont également été déployés pour une vérification dans la zone. Une enquête se poursuit afin de déterminer l'origine exacte du bruit entendu. Le National Youth Parliament revient pour la 5e édition les 13 et 14 août. Cette plateforme de débat axée sur des sujets nationaux et internationaux réunit des jeunes de 14 à 23 ans. L'objectif est de développer leurs compétences en prise de parole et en leadership tout en offrant un avant-goût du monde politique et du fonctionnement parlementaire. La speaker de l'Assemblée nationale, Shirin Omerodi-Zifra, souligne que les propositions et les idées de ces jeunes sont analysées après la séance. Pour rappel, les formulaires d'inscription sont disponibles uniquement en ligne sur le site de l'Assemblée nationale. La date limite de candidature est fixée au lundi 22 juin 2026 à 16h. Les anciens participants ne sont pas autorisés à présenter une nouvelle candidature. À l'étranger, l'épidémie d'Ebola en République démocratique du Congo progresse plus rapidement que les capacités de réponse mises en œuvre sur le terrain, alerte ce lundi Médecins sans frontières. L'organisation s'inquiète à de dangereuses lacunes dans la réponse sanitaire. Un mois après la déclaration d'épidémie, la maladie progresse plus rapidement que la réponse, affirme dans un communiqué Kate White, coordinatrice médicale d'urgence de Médecins sans frontières en RDC. Voilà, fin de ce point info. Merci de l'avoir suivi. La suite, c'est toujours avec Daniela.
0: Merci Rebecca, François Boncœur. L'info revient à 15h pile sur Radio 1. A tout à l'heure.
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0: signal sur Radio One pour attaquer la deuxième partie de One to Free. En tout cas, j'espère que tout va pour le mieux pour vous en ce lundi ensoleillé. Qu'est-ce que ça fait du bien en tout cas de vous retrouver et de partager avec vous l'heure qui va suivre avec Calais. Ne l'oubliez pas, votre lot de produits Crest qu'offre notre partenaire Soap & Allied. Et puis j'ai le plaisir d'avoir en studio Belinda qui nous vient de Maïbo. Belinda, une gagnante, hein? Mais c'est moi, l'outil gagnante, comment pas-tu là? Comme quoi, ça lui a porté chance que je ne sois pas là. C'est ça, Belinda. En tout cas, je suis ravie d'accueillir la famille. Il y a... Oui, la famille Grenade. Toi, tu t'appelles comment?
1: Prisca.
0: Prisca. Enrico. Alors, Prisca, Enrico et Belinda, merci pour votre visite. Ok, merci pour votre fidélité. Parce que The Dianus, The Toti Maribou, The Tinvini. En tout cas, on nous connaît Maribou en fausse. On connaît votre fidèle à Radio One. Merci beaucoup, en tout cas, pour la visite. Calais aussi, les trois à la suite, c'est à venir. Ne bougez surtout pas.

Imaël Angel pour ambiancer votre après-midi. Allez les amis, pour le retour de la musique, on vous cale le tout dernier de Jul. On se retrouve pour la suite, pour notre la suite.

0: joue là à l'instant et hop, hop, hop, on glisse pour nos trois à la suite.
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0: date, trois hits, trois moments qui ont marqué l'histoire de la musique. On va bien évidemment replonger ensemble dans ces instants qui ont fait vibrer ou qui font encore vibrer les générations. Place à nos trois à la suite du jour.
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0: Et ça s'est passé le 15 juin ou 1985. Phil Collins a fait vibrer les charts américains avec l'un de ses plus grands succès solo, Sous son idio, donc, extraite de son album No Jacket Required. Le 15 juin 85, le titre fait son entrée dans le top 10 du Hot 100 où il finira quelques semaines plus tard par atteindre la première place du Billboard Hot 100. Il restera donc dans le classement 6 semaines. L'album No Jacket Required se vendra à plus de 12 millions d'exemplaires. Rien qu'aux États-Unis, environ 25 millions dans le monde, devenant l'un des disques les plus emblématiques des années 80. En 2026, Phil Collins est officiellement à la retraite musicale. Après avoir mené une carrière solo triomphante et avoir retrouvé Genesis pour une tournée d'adieu en 2021, il a mis fin à ses concerts en raison de problèmes de santé, notamment liés à son dos et à sa mobilité. Collins vit désormais entre la Suisse et le Royaume-Uni, entouré de sa famille aujourd'hui, même retiré de la scène. Il demeure une légende vivante dont l'héritage continue de rayonner.

amis, le 15 juin 1999, le guitariste légendaire Carlos Santana lance l'album Supernatural, un projet donc qui allait relancer sa carrière et le propulser au sommet des palmarès mondiaux. Cet album mélange de rock, de latin pop et s'est distingué donc par des collaborations marquantes avec des artistes contemporains, ce qui lui a permis de séduire une nouvelle génération. Parmi les titres phares, Smooth, interprété par Rob Thomas, donc un immense succès, qui reste un immense succès, car le titre est resté plusieurs semaines numéro 1 dans le Billboard Hot 100, de même que Maria Maria, produit par Wyclef Jean, conquis donc les charts internationaux grâce à ce morceau et à l'énergie unique de Santana. Supernatural se hisse au sommet des ventes dans de nombreux pays. L'album remporte un triomphe critique et commercial. Avec cerise sur le gâteau, au Grammy Award 2000, il remporte le titre du meilleur album de l'année. Santana raflera au total 9 Grammy Awards, un record historique pour un artiste en une seule cérémonie. Aujourd'hui encore, Supernatural reste un symbole de fusion musicale et de renaissance artistique. Carlos Santana, âgé de 79 ans, n'a rien perdu de son énergie. Il reste sur scène, multiplie les collaborations. Son épouse Cindy Blackman Santana, batteuse de jazz et de rock, sortira un album le 31 juillet prochain avec Carlos Santana en invité sur plusieurs morceaux. Car oui, chez les Santana, la musique est une histoire de famille, tout simplement.

dernière pour la route le 15 juin 1982. Willie Nelson marque l'histoire de la musique avec sa reprise de Always on My Mind, une ballade déjà popularisée par Elvis Presley quelques années plus tôt. La version de Nelson séduit immédiatement le public américain. Dans le Billboard Hot 100, le titre passe un quatrième jour à la cinquième place du classement. L'album donc Always on My Mind, qui contenait donc cette chanson, se vendra à plus de 4 millions d'exemplaires aux États-Unis, devenant l'un des plus grands succès du chanteur. La chanson remportera d'ailleurs 3 Grammy Awards en 1983. Willie Nelson est aujourd'hui âgé de 93 ans. Il reste une figure incontournable de la musique country. Il continue de se produire sur scène, notamment lors des festivals et des tournées intimistes. Et il enregistre encore des albums. En 2023, il a été intronisé au Rock and Roll Hall of Fame, une reconnaissance qui souligne son influence bien au-delà de la country.

Excellent, trois titres, trois artistes, trois instants suspendus justement dans le temps. Hein. Ces chansons ont marqué l'histoire de la musique. C'était bien évidemment nos trois à la suite du jour. À demain pour une nouvelle escale du même style. Ne bougez surtout pas. Ouais.

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en aura tout plein jusqu'à 15h dans One Two Free. C'était Cigala, l'instant les amis. Quand même, on va prendre le temps aujourd'hui, on va prendre un instant pour se souvenir de Lynn, artiste mauricien qui a marqué les cœurs avec sa voix unique et ses chansons pleines d'émotions. Si Lynn était encore parmi nous, il aurait soufflé aujourd'hui ses 48 bougies et nul doute qu'il aurait célébré ça en musique, entouré de ses proches mais aussi de ses fans. Lynn, c'était plus qu'un chanteur, c'était une voix qui portait les émotions du quotidien, les joies simples, les douleurs partagées. Sa musique reste en tout cas un pont entre les souvenirs et l'avenir. Un rappel que les artistes ne disparaissent jamais vraiment, hein. Ils vivent à travers leur musique, ça c'est clair. Et puis, il faut dire que Lynn, c'était quelqu'un d'extraordinaire. J'ai eu la chance donc de le rencontrer personnellement. Et c'est vrai que c'était quelqu'un d'une simplicité, d'une gentillesse. C'est un truc de dingue. En tout cas, aujourd'hui, on lui rend hommage en pensant à lui. On chante ses chansons en se rappelant que la musique est une mémoire vivante. Lynn aurait eu 48 ans, mais son art reste intemporel. Écoutez.

côté d'Authentic Groove à l'instant. Et le titre là-haut, donc 48 ans, Litchi Bougagné, Zodi. Et a une pensée tout de même pour sa famille. Et voilà, ça c'était la couleur locale.

0: profession est toute trouvée. 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Tout comme Axel aujourd'hui, direction Le Standard. Axel, bonjour.
1: Bonjour Daniela.
0: Comment ça va Axel? Nous vient de...
1: Bambou.
0: Ok,
1: ça
0: donc
1: va bien, merci.
0: Bien, à la maison, au boulot. Qui peut arriver là, du côté de Bambou?
1: Non, là, mon boulot à
0: Rivière-Noire. Ok. Et oui. Quel temps fait-il? Imaginez, il fait un petit peu chaud là, aujourd'hui, non?
1: Oui, un peu chaud.
0: N'est-ce pas?
1: Mais le temps, bon.
0: Très bien. Oui. En tout cas, niveau capital aussi, tout les temps corrects. C'est vrai qu'il a fait très très beau ce week-end. La chance donc, nous avons la chance ou la malchance, hein, parce que hein, oui. Nous avons un sérieux problème d'élo. Mais en tout cas, c'est sûr qu'on a eu donc un week-end ensoleillé, mais il recommence à saut. Ça, c'est clair. Oui. En tout cas, Axel, comment ça va la petite vie, femme au foyer? Comment ça peut passer là? Raconte-moi un petit peu.
1: Bien. Au fait, moi, maman des enfants, okay. Aaron avec Athéna.
0: Ok.
1: Et mon travail, babysitter, il y a noir.
0: Ok, très très bien. Avec les petits bouts de chou. Et moi, imaginez qu'Axel compte en faire ménage, non?
1: Oui.
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0: 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On a envie de faire un petit coucou avant de partir, Axel?
1: Oui, me fait un petit coucou à mes des enfants, à Ron avec Athéna et mes parents et aussi mon Michel, Aldo. Et aussi, me fait un gros coucou à la famille Rosa de Bambou.
0: Bah, très bien. En tout cas, merci beaucoup, Axel. Mon ravi, papoten chigit avec vous. Bah, me souhaite tout passer une bonne après-midi et bon courage pour le boulot et surtout bon courage pour le ménage. 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
0: 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Allez, good. 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
1: Beaucoup.
0: Ciao, ciao. 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

Bon Entendeur et Emma Peters à l'instant, le coup de soleil sur Radio One. Allez, la prochaine sera spécialement jouée pour Billy et Juliette qui vont se dire oui pour la vie. Demain, on leur souhaite tout le meilleur, beaucoup d'enfants, voilà, de la part de Nathalie et Pedro, ok. Et puis la prochaine pour le petit Sahel du côté de Beausonge qui fête son anniversaire aujourd'hui, de la part de maman Stéphanie, papa Samuel, sa sœur Sorenza et les deux grands-mères Mandou et Bibi, ma tante, tonton, cousin, cousine, la famille Alfred et Dorza, demandé par Odile du côté de Rivière des Anguilles qui lui envoie d'énormes câlins. Allez, est-ce que tu peux passer une chanson de Lynn? Voilà, c'est fait. C'était Bella hein, qui nous a demandé cette chanson. J'espère que le choix était correct pour toi tout à l'heure. Et voilà. Et bonjour Daniela, nous l'équipe Ingagné, Côte d'Ivoire. Qui c'est qui me dit ça? Voilà, c'est Jean-Paul. Hein. Oui, nous l'équipe Ingagné. En tout cas, on croise les doigts pour eux, bien sûr. Et puis, Mopéguette, ça match là, hein. Mopé, reggaet ça la télévision en même temps que voilà, en même temps que l'émission. Et c'est vrai que les gars, ils ont assuré. Voilà. Et la prochaine, voilà, Mopé Manzen, bon chicari pool, love Maurice. C'est Dance qui peut envoyer nous sa photo là. Alors, coucou Miss. Ok, c'est Mike du côté de Paris qui a envoyé nous un petit message. En tout cas, Mike, merci pour le message. Merci de nous recevoir, hein, où que vous soyez donc à travers le monde, j'ai envie de dire. Hein. Ça se passe sur le www.radio1.mu. Merci en tout cas pour votre fidélité. Mes meilleurs voeux à Olivier, Joseph, André de Palmar, qui fête ses 21 ans aujourd'hui. Santé, bonheur à tout, de la part de tout le monde, de tante Roselyne, sans oublier Suzy et Jennifer du côté de New Grove. Et puis une chanson pour Kylan qui fête son anniversaire aujourd'hui. Toute la famille l'embrasse. Gros bisous de la part de Marie-Claude du côté de Port-Louis.

Maria Carré, les amis. DJ Khaled sur Radio One. Allez, on poursuit avec vos messages. La prochaine sera... Alors moi, je suis un fanatique du Brésil depuis mon adolescence jusqu'à maintenant. Chaque 4 ans, je supporte mon équipe du Brésil, donc la Seleção, pour les matchs contre le Maroc. C'était vraiment intense, coup pour coup, comme dirait l'autre. Alors, prochain match, le 20 juin, Brésil-Haïti. Et puis, voilà. Ok, d'accord. Donc, le Brésil n'a toujours pas dit son dernier mot. Allez, Brésil, fais-nous vibrer avec la samba. Voilà, c'est Alain du côté de la Tokéné qui peut dire nous ça. Alain, à mon avis, ils auront du fil à retordre. Hein. Ça, on croise les doigts. En tout cas, moi, je me mets un pari, oh, Alain. Ça, j'ai l'intention de mettre un petit pari avec Alain. Allez, la prochaine pour ma nièce Sarah qui fête ses 19 ans aujourd'hui. Toi, ma petite chérie, qui est une femme aujourd'hui. Toi, vers qui mon cœur se tourne aujourd'hui pour te dire que tu es le trésor tant cherché. Toi qui fais battre le cœur, mon cœur fortement. Merci d'être ma chérie et ma vie. Tu grandis et ça me fait penser à quel être merveilleuse tu es. Tati et tonton t'aiment d'une façon que tu ne sauras jamais. Bon anniversaire, mon trésor. Voilà, je suis au boulot, donc je vais pas pouvoir entendre le message. Écoute, j'espère en tout cas que tu es à l'écoute en ce moment. Voilà, c'était un petit message signé Jasmine du côté de Strasbourg pour sa petite nièce Sarah, 19 ans, bel âge, merveilleux anniversaire aussi de la part

Sunshine à l'instant, Shaggy, Sting, les amis, quelle belle brochette. Allez, c'est parti, un petit coucou à ma darling Sinku, Doris et Jenny Alexandrine, voilà, de la part de Dorina, qui nous écoute aussi du côté de la Suisse, je t'embrasse. Et puis un petit coucou, en faisant le ménage, un petit coucou à ma famille, à mes amis, merci pour les chansons, voilà. Et c'est un petit message signé Gladys et Sinku, donc dédié la prochaine à tous les fidèles, et sans oublier ses amis et sa préférée. Voilà, je t'embrasse ma belle, et merci en tout cas pour vos messages tombés sur le 58 53 117 21 et sur la page Facebook de l'émission. J'ai été ravie d'avoir partagé ces deux heures avec vous les amis. C'est Andy qui vous drive pour la suite. Merci à Prashant à la technique, merci à Kinsley aussi pour la première partie de l'émission. On se quitte avec C'est comme Caroline, MC et Zao pour clore cette boucle tout en beauté. Très très bel après-midi. Prenez bien soin de vous. Je vous aime très très fort. Take care. Ciao ciao.

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0: 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Bienvenue, 15h. Dernière nouvelle, Rebecca François Bonker, bonjour.
1: Bonjour Andy, bonjour à tous. Les propriétaires d'autobus touristiques sous contrat souhaitent bénéficier d'une aide de l'État pour l'achat de nouveaux véhicules. À travers des emprunts bancaires, ils doivent débourser jusqu'à 3,7 millions de roupies pour l'achat d'un véhicule pour transporter les touristes. Cette somme est jugée excessive par rapport à leurs revenus. Lors d'une rencontre avec la presse ce matin à Port-Louis, le président de la Tourist Contract Bus Owners Association, Habib Aladdin, s'attend à ce que les prêts bancaires soit repris par la banque de développement à un taux d'intérêt préférentiel. Autrement, l'État peut leur accorder les mêmes privilèges que ceux des propriétaires de taxis qui sont exemptés de droits de douane à l'achat de leurs véhicules. Lady Sarah Moulane, épouse de Sir Hamid Moulane, est décédée ce lundi à l'âge de 89 ans. Le convoi mortuaire quittera son domicile à 61 Floréal Road, Vaquoi, à 15h30 cet après-midi pour se rendre au cimetière de Richter. Rita Sibaret, une femme âgée de 54 ans, est morte après avoir été retrouvée coincée sous un camion à Hillsview Wedding Hall et Marianne hier soir vers 21h. L'accident s'est produit alors que le véhicule était stationné en pente sur le site d'une réception. Selon les premières informations, le camion aurait reculé de lui-même en entraînant la victime qui se trouvait à proximité. Des témoins ont tenté de lui porter secours avant l'arrivée du SAMU, mais elle a été déclarée morte à 21h40. Le fils de la victime, conducteur du véhicule, a été arrêté pour les besoins de l'enquête. Le collectif Arc-en-Ciel étudie actuellement les recours juridiques envisageables après une vague d'insultes et de commentaires haineux diffusés sur les réseaux sociaux. Cette situation met en évidence l'écart entre les protections prévues par la loi et la réalité à laquelle fait face la communauté LGBT. Certaines personnes auraient même reçu des menaces de mort. Le président du collectif, Dimitri Ayou, se dit préoccupé par l'ampleur des réactions observées en ligne. Il rappelle que la marche de samedi avait pour objectif de permettre aux citoyens d'exercer leur liberté d'expression dans un cadre pacifique. Et à l'étranger, violence en Haïti, plus de 2000 personnes ont été tuées depuis le début de l'année. Ce bilan a été donné ce lundi par Volker Turk, haut commissaire de l'ONU aux droits de l'homme. La violence des gangs a causé au moins 2300 morts, 1100 blessés et 99 enlèvements depuis le début de l'année, a-t-il déclaré. Voilà, fin de ce point info. Merci de l'avoir suivi. La suite est avec Andy.
0: Merci bien, Rebecca. À tout à l'heure.

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1: C'est votre drive pour cette nouvelle semaine. Quel plaisir, vraiment, quel bonheur d'être ensemble, bien réunis, pour vous faire écouter du bon son aussi. On va jouer également, continuer à vibrer avec le football. Coupe du Monde oblige. Un sacré week-end de sport, quand même, il faut dire. Il n'y avait pas que du football à la télé, mais on a passé de très très bons moments et nous commençons vraiment, là vraiment, à avoir les paupières lourdes. Parce que, tenir le rythme des matchs. Prachant qui est à la réalisation aujourd'hui, il y a Marley aussi à la prod, les collègues qui sont là. On a installé une bâche avec une balle en mousse et il faut viser quelques cibles. Qui en sortira avec le plus de points par rapport aux frappes. Séance de tir au but dans les couloirs de Radio One depuis cet après-midi. C'est trop bien. Prachant, t'as suivi combien de matchs depuis le début de la Coupe du Monde? 3 matchs uniquement. Trois matchs, Pangel, il tend. Mais au contraire, ça n'attend pas justement ces matchs-là. Bizarre, tout le match. Qui ça, trois matchs, c'est là. Match d'ouverture. Ouais, ouverture, ouais, c'est ça. Ensuite, Pays-Bas, Japon hier soir. Ah oui. Il y avait 2-2. Bah ouais. Et samedi aussi, Brésil, Maroc ou pas, non? Non. Brésil, Maroc, non. Ça drôle là, c'était un peu trop. Ah oui, Écosse-Haïti qui était après, c'est-à-dire vers 5h. Ouais, c'est ça, les Écossais qui ont gagné 1-0. Ben, c'est vrai que là, bon, c'est un peu difficile. Le réveil, surtout le matin, pour les matchs du soir. Bon, Espagne, Cap-Vert, ce soir, c'est à 20h. Donc, c'est un peu mieux quand même. On va passer d'un très bon moment dans votre drive. Il y a des cadeaux aussi. Vos goodies sont à gagner. Le temps de Dua Lipa avec Dance Vanna.

Dua Lipa, Callum Turner, récemment unis, une belle fête aussi à Palerme avec de grandes stars, ce qui paraît, ouais, Elton John, il a même joué au piano lors de la célébration, tant mieux. 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

des possibilités, le champ des possibles. Teddy Swims avec Vedant, la possibilité aussi de repartir avec deux places pour la soirée Cassette Experience. 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
4: Parmi les nouveautés de ce lundi, on retrouve le groupe The Script avec un nouveau single, un nouvel album qui arrive le 14 août prochain, The User's Guide to Being Human. Ce single, c'est Men in the Arena dans votre drive sur Radio. Et ben, c'est...

Babe avec Chapelle Rhône dans votre drive. Merci d'être avec nous dans nos visites autour de la Coupe du Monde. Comme l'Espagne joue ce soir, c'est 20h. Voilà, c'est ça. Bah, en fait, on a dégusté des churros, cette douceur offerte par Ashley. C'était ce vendredi. On va publier la vidéo. Et aujourd'hui, on va même goûter un plat qu'il déguste en Belgique. Ouais, c'est un plat assez atypique. Je vous cache pas que, ouais, nous-mêmes, nous pouvons hésiter pour le goût de ça plat-là. Mais quand je trouve vidéo-là, ouais, c'est vrai que c'est assez atypique ce qu'il bouffe quand même en Belgique. À chaque jour, on va essayer comme ça de découvrir les plats les plus insolite des pays participants à la Coupe du Monde, ça va être cool. Benson Boone est là avec Beautiful Things.

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Is Gone Danson, c'est dans votre drive et on va parler de refill dans le cadre du World Refill Day, le refill avec Cernol. 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
2: Vous êtes dans le drive, merci d'être avec nous. On vibre au rythme de la Coupe du Monde. Et trouvez, les gars, on vient de manger un truc. En fait, tous les jours, on revisite la Coupe du Monde dans l'assiette. Comme un Nupédienne, une team commence avec la France, avec une bonne pâtisserie, c'était très bon, c'était génial. Après, nous fait une goutte bonne douceur de l'Espagne, avec les churros aussi, et ce bon petit chocolat aussi, c'était très bon également. Et là, on vient de goûter la Belgique. La Belgique, c'était une tradition de manger de la pêche au thon, de la pêche au thon mayonnaise. Une goutte ça avec Ashley, c'est quelque chose. Même c'est à vous pas trop assimile ça mélange là. Mais pourtant les Belges ils consomment ça, c'est servi en brasserie. Vous pouvez aller voir, assez insolite. C'est pas dégueulasse, mais ce n'est pas à refaire quand même. La vidéo qui devrait arriver cet après-midi. On revisite bien sûr les plats des pays qui participent à la Coupe du Monde et les insolites. C'est parti avec Yannick qui est là.
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3: Cette Coupe du Monde 2026 a un petit détail assez américain. Le match d'ouverture, la finale et une bonne partie des rencontres se jouent dans des stades conçus à la base pour un autre sport, le football américain. Oui, vous avez bien entendu. Au MetLife Stadium par exemple, on ne change pas juste les joueurs, on change carrément l'identité du lieu. D'un côté, les joueurs des New York Giants et des New York Jets qui s'habituent à courir avec boules de zutlamé. De l'autre côté, des footballeurs qui arrivent avec une idée très très simple, ne surtout pas toucher le ballon avec les mains. C'est un peu comme transformer une cuisine de fast-food en restaurant gastronomique. Le Thiaban Micron n'est inspiré qui personne ne paraît moquer. Et on imagine déjà les consignes logistiques.
4: Bienvenue à la finale de la Coupe du Monde. Merci d'effacer les lignes du terrain de football américain, de gonfler un peu l'ambiance et surtout de convaincre le stade qu'il a toujours été fait pour le football.
3: Finalement, en 2026, le véritable exploit ne serait peut-être pas de gagner la Coupe du Monde, mais de convaincre un stade NFL qu'il est devenu européen pendant 90 minutes, au minimum.
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0: très good feeling, surtout avec Magic dans votre drive, et vivre l'expérience cassette, revivre même cette expérience là, les années 80, 90 ou encore 2000. Cassette Experience, c'est prévu le 27 juin prochain au Rêve d'Air, avec deux dance floor quand même et cette belle ambiance et surtout un line-up de DJ assez exceptionnel. 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Prochaine qui est avec nous, c'est Sabrina, c'est ça Sabrina, bon après-midi.
1: Bon après-midi Andy, ça va?
0: Ah mais très bien Sabrina, au même qui position?
1: Moi ça va aujourd'hui et je fais mes 24 ans de mariage.
0: Ah c'est que c'est, félicitations, ben oui Sabrina.
1: Et qui, en même
0: qui
1: temps,
0: bon programme, comment dire.
1: Qui fête son anniversaire
0: oh là
1: aujourd'hui.
0: Là, ah ouais, grave, votre épouse se prénomme comment? Ben oui.
1: Hector.
0: Ah, Hector et Sabrina, des noces de satin, c'est bien ça?
1: Oui, c'est bien.
0: Oui, causé, je dis ça, comment dire. Quand papa, c'est un bon moment, là, là.
1: Oui, oui.
0: Et comme cadeau, nous, mais nous fait un petit plaisir, nous avons eu au Rêve d'Air, la soirée cassette le 27 juin prochain. Bravo, Sabrina.
1: Merci, merci beaucoup.
0: Papa va le revivre, ça va être 80s, 90s, les années 2000 également.
1: Oui, oui,
0: d'en profiter, bah oui, capable, ouais, mais une zolitinité, l'ambiance, comment dire,
1: voilà, voilà, c'est notre cadeau.
0: Ah, mais pas au fait, comment dire, ouais. La fin du mois, la NV16, au la fin du mois, pas au tilé, là.
1: Oui, merci, merci beaucoup. Très non, content.
0: Ça nous fait bien plaisir. Et Sabrina, avant de vous laisser, vous pouvez suivre un peu Coupe du Monde, là?
1: Et je vais vous dire franchement que je suis pas trop,
0: pas trop
1: au niveau du
0: trop,
1: foot, mais
0: pas trop football,
1: chez moi, j'ai deux garçons
0: oui.
1: et mon mari,
0: ouais.
1: mais dès que il met...
0: Un trieux là, comment dire, ouais.
1: Mais là, je reste avec eux comme ça, et pour regarder.
0: Accompagner.
1: Accompagner, mais pour intéresser avec les foot, je suis pas dedans.
0: Là, ça n'a pas trop, comment dire.
1: Ouais.
0: Non, mais les restes, ça veut dire, il y a un fan club là, à côté.
1: Bon oui,
0: soutien,
1: voilà.
0: Là.
1: Les enfants, oui.
0: Non, mais c'est cool. En tout cas, profitez bien de ces 24 ans de mariage, l'anniversaire de votre époux également en famille. Et enjoy, passez un très bon moment le 27 juin prochain à la soirée The Cassette Experience. Sabrina, merci d'avoir été avec nous.
1: Merci beaucoup. Très content.
0: Bon après-midi. Merci d'avoir été dans le drive. 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

0: François Bonker, bon après-midi.
1: Bon après-midi Andy, bon après-midi à tous. La CID de Port-Louis a procédé à l'arrestation de deux autres suspects pour le meurtre de Gaël Sadal, 29 ans hier. Quant au principal suspect, il est toujours sous observation à l'hôpital. Les enquêteurs ont également mis la main sur un couteau soupçonné d'être l'arme du crime vers 9h45 aujourd'hui. C'est une affaire de drogue qui aurait mal tourné selon la thèse privilégiée par la police criminelle de Port-Louis Nord. Une opération de recherche a été menée dans la nuit de dimanche à lundi au châssis Pralin à Salazy après qu'un gardien a signalé avoir entendu un bruit ressemblant à un coup de feu vers 21h15. Alerté, le directeur du chassé a immédiatement contacté la police de Saint-Pierre et une patrouille a été effectuée sur place. Après cette fouille, aucune preuve ou élément incriminant n'a été retrouvé. Des renforts de la police de la localité ainsi qu'une équipe de l'Emergency Response Service ont également été déployés pour une vérification dans la zone. Une enquête se poursuit afin de déterminer l'origine exacte du bruit entendu. Les propriétaires d'autobus touristiques sous contrat souhaitent bénéficier d'une aide de l'État pour l'achat de nouveaux véhicules. À travers des emprunts bancaires, ils doivent en débourser jusqu'à 3,7 millions de roupies pour l'achat d'un véhicule pour transporter les touristes. Cette somme est jugée excessive par rapport à leurs revenus. Lors d'une rencontre avec la presse ce matin à Port-Louis, le président de la Tourist Contract Bus Owners Association, Habib Aladdin, s'attend à ce que les prêts bancaires soient repris par la Banque de développement à un taux d'intérêt préférentiel. Autrement, l'État peut leur accorder les mêmes privilèges que des opérateurs de taxi qui sont exemptés de droits de douane à l'achat de leurs véhicules. Et à l'étranger, le président français Emmanuel Macron, qui accueille Donald Trump à Évian pour le sommet du G7, a déclaré ce lundi que la mission maritime internationale mise en place par la France et le Royaume-Uni étaient prêtes à accompagner la réouverture du détroit d'Ormuz après la conclusion de l'accord entre les États-Unis et l'Iran. Les moyens sont en place et les prêts à être engagés, a souligné le président sur X, notant l'importance d'une réouverture urgente et inconditionnelle du détroit d'Ormuz. Voilà, fin de ce point. Faux, merci de l'avoir suivi. Je vous retrouve à 16h30 pour le Grand Journal.
0: Merci bien, Rebecca. À tout à l'heure.
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2: Précision de circulation avec le constable Souka. Et constable, bon après-midi.
3: Bon après-midi Andy et bon après-midi à tout le monde. Alors au niveau de la circulation, l'état du trafic routier pour cette fin d'après-midi, pas de problème à signaler sur nos routes, pas d'accident ou obstruction, c'est les axes principaux qui pèsent vraiment le flot du trafic. Et à l'heure actuelle qui me cause avec eux, c'est la sortie des bureaux et un bon nombre de véhicules qui peut quitter la capitale et ça peut créer un ralentissement à la sortie sud à la hauteur du rond-point de Coudan. Et à la sortie nord, à la hauteur du rond-point de Rochebois et Richetière vers le nord. Ensuite, nous verrons un temps d'arrêt à la hauteur du rond-point de Réduit et Highlands vers le sud, mais le trafic reprend le flot après le pont de Wooton. Sinon, dans d'autres secteurs de l'île, pour le moment, ça roule continuellement. Voilà un peu au niveau de la circulation et l'état du trafic routier pour cette fin d'après-midi. Je vous souhaite tout bonne route, bonne rentrée, merci de votre écoute et à très bientôt pour d'autres infos.
2: Merci beaucoup, constable Sukai, pour ces précisions.
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2: Nuages venant du sud-est influenceront le temps local par moments. Ces nuages cet après-midi avec des averses occasionnelles, surtout sur la moitié sud de l'île. Pour les températures en cet après-midi, 23-24 sur les hauteurs. Ça risque évidemment de chuter en fin d'après, mais en début de soirée, 26-27 en moyenne sur les régions côtières. Le vent souffle du sud-est à environ 15-20 km/h, se renforçant quand même. Et une mer agitée au-delà des récifs devenant graduellement forte avec des houles du sud-ouest de plus de 2,50 m. Donc attention pour les sorties en haute mer. Marée haute demain à 1h, marée basse vers 19h30 et demain vers 8h, le coucher de soleil pour 17h37.
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3: Une nouvelle heure dans votre drive, là on rentre chez nous, on est tellement bien, la semaine qui a commencé avec le sourire justement. En plus, dans votre drive, en cette heure-là, il y a vos cadeaux aussi avec notre partenaire Thierry Mauritius. On va parler de la Coupe du Monde, bien sûr, nous sommes en route vers la victoire, ça va être trop fort encore. Votre playlist, avant bon Bruno Mars avec I Just Might, on s'ambiance en même, on est dans le rythme là. Là on sent vraiment que genre on rentre chez nous, et là c'est cool. Votre drive vous accompagne, voici Ariana Grande, Yes and, bah Yes, on en profite quoi.

Vous êtes dans le drive sur Radio One, on vibre au rythme de la Coupe du Monde. Évidemment, ce soir, l'entrée des favoris, on va dire, les Espagnols face au Cap-Vert, ce sera à 20h. On parle un peu de Coupe du Monde et cette info qui est sortie il y a quelques jours, comme quoi la FIFA devrait récolter autour de 13 milliards de dollars de recettes par rapport à cette Coupe du Monde. Et on va faire un flashback, direction évidemment Montevideo en 1930 pour la toute première Coupe du Monde en Uruguay. Bah, à l'époque, bien sûr, pas de droits télé, pas de sponsors géants, pas de jet privé non plus. Et en fait, c'était le gouvernement uruguayen qui a dû payer le voyage en bateau et hôtel à toutes les équipes européennes, du moins pour le tournoi, pour les convaincre en fait de traverser l'Atlantique. Étant donné que c'était organisé bien sûr en Amérique du Sud, quelques équipes uniquement se sont déplacées, mais les autres étaient assez réticentes pour justement faire ce déplacement en Amérique du Sud. Et à l'époque, on a généré environ 250 000 dollars de recettes, c'est-à-dire en 1930. Bah, si on compare quand même à 2026, alors là, on parle de 13 milliards de dollars de revenus pour la FIFA. On passe d'une aventure entre amis financée par un État, on va dire, c'est-à-dire de passionnés de football, à vraiment une industrie mondiale qui pèse même plus lourd que certains PIB de certains pays, quoi. Le foot qui a tellement changé de dimension, faut dire, mais la passion est toujours là. 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

0: dans votre drive avec vos Chainsmokers et Hawks. 5-3, nous sommes en route vers la victoire, surtout à l'heure même de la Coupe du Monde.
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0: 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Édition Rebecca François Bonker, nous parlons de la réouverture du détroit d'Ormuz.
10: L'accord trouvé entre les États-Unis et l'Iran en vue de la réouverture du détroit d'Ormuz fait chuter le prix du baril de pétrole à 80 dollars américains à l'ouverture des marchés mondiaux aujourd'hui. Exportation de thon, le Royaume-Uni suspend l'accord préférentiel avec Maurice. Le ministre Arvind Boulel dénonce une décision injuste et annonce des négociations. Les propriétaires d'autobus touristiques réclament l'aide de l'État dans le cadre du budget. Ils proposent que les prêts bancaires soient repris par la Banque de développement, un taux d'intérêt préférentiel. Meurtre de Gaël Sadal, cité la cure, deux autres suspects arrêtés, l'arme du crime retrouvée ce matin. Vol audacieux dans une entreprise à Calbas, une dizaine d'individus armés emportent un coffre-fort à bord d'une camionnette volée plus tôt dans la journée. Sur le plan international, le Royaume-Uni va interdire aux moins de 16 ans l'accès aux réseaux sociaux en boitant le pas à l'Australie et l'Indonésie. Contre toute attente, le conflit au Moyen-Orient semble se diriger vers un dénouement après l'accord conclu entre les États-Unis et l'Iran dans la nuit de dimanche à lundi. Ce texte, qui devrait être signé vendredi en Suisse, prévoit notamment la réouverture du détroit d'Ormuz et un allègement des sanctions visant l'Iran. Une évolution géopolitique qui a déjà fait reculer le prix du pétrole à 80 dollars le baril aujourd'hui. Retour sur cet accord qui pourrait marquer la fin des hostilités militaires entre les États-Unis et l'Iran, avec Emmanuel Hidou.
11: Redémarrer les machines des navires, le détroit d'Ormuz sera bientôt rouvert. a déclaré le président américain Donald Trump dans un message publié ce matin sur Truth Social. Cette déclaration intervient peu après l'annonce de la Maison-Blanche selon laquelle un accord a été trouvé avec la République islamique d'Iran pour mettre fin aux hostilités entre les deux pays. Une annonce qui a immédiatement eu des répercussions sur les marchés mondiaux. À l'ouverture des échanges ce matin, le prix du baril du pétrole a chuté de 5%, atteignant 81 $ après l'annonce de cet accord de paix. La réouverture complète du détroit d'Hormuz est prévue d'ici la fin de la semaine. Les États-Unis auraient obtenu l'arrêt définitif de l'enrichissement d'uranium par l'Iran. De leur côté, l'Union européenne et le Royaume-Uni se disent prêts à lever certaines restrictions commerciales. Washington aurait également donné son accord pour débloquer des avoirs iraniens estimés à plus de 24 milliards de $. Cet accord comprend aussi un cessez-le-feu immédiat entre le Hamas et Israël au Liban.
10: Le Royaume-Uni a temporairement suspendu le régime commercial qui permettait jusqu'ici à Maurice de bénéficier d'un traitement spécial et de tarifs préférentiels pour l'exportation du thon, un secteur qui génère environ 14 milliards de roupies par an. Le ministre de l'Agro-Industrie, de la Pêche et de l'Économie Bleue a dénoncé cette décision. Arvin Boulel rappelle que Maurice bénéficiait de cet avantage en raison de son statut de petit État insulaire. Désormais, tous les pays concernés profiteront du même taux préférentiel. Une lettre a été adressé au haut commissaire du Royaume-Uni. Arvin Boulel estime que cette mesure est injuste. Il affirme que le gouvernement suit la situation de près et poursuit ses démarches diplomatiques ainsi que ses plaidoyers, ses propos recueillis par Vince Bryan.
12: Ce qu'il a fait aujourd'hui, Madame ministre des Finances britannique, il dit qu'il se dit bon qu'il a pauvri, donc il a besoin d'ouvrir sa marché-là avant les autres pays. Mais les autres pays, ils n'ont pas typiquement Maurice. Il est vrai, je dis temporary suspension of tariff. Mais temporary, là, il n'est capable de venir pour l'éternité. Là, mon cause avec le haut-commissaire britannique. Mon Dieu, il n'est pas correct, ça. Il est très injuste. Parce que nous, quand on a le gros de sa ton-là, nous prenons l'idée de bateau européen. Nous respectons les normes sanitaires. À ce qu'on fait dominer en nous-mêmes, nous gagnons ça, ce qu'on appelle le traitement spécial. Là, pas fait nous cadeau à des vitesses, le gros du marché que ça trouve. En été.
10: Également dans l'actualité, les propriétaires d'autobus touristiques sous contrat souhaitent bénéficier d'une aide de l'État pour l'achat de nouveaux véhicules. À travers des emprunts bancaires, ils doivent débourser jusqu'à 3,7 millions de roupies pour l'achat d'un nouveau véhicule. Cette somme est jugée excessive par rapport à leurs revenus. Lors d'une rencontre avec la presse ce matin à Port-Louis, le président de la Tourist Contract Bus Owners Association, Habib Aladdin, s'attend à ce que les prêts bancaires soient repris par la Banque de Développement à un taux d'intérêt préférentiel. Autrement, l'État peut leur accorder les mêmes privilèges que des propriétaires de taxis qui sont exemptés de droits de douane à l'achat de leurs véhicules. Des propos recueillis par Vijayanyala Sami.
13: Ce qui ne peut faire face, c'est prix van minibus. Et aujourd'hui, van minibus, un minibus neuf, ce prix vient de 2,7 millions. Et quand nous pouvons prendre l'eau, nous pouvons prendre van minibus là pour nous travailler. Nous pouvons payer un minibus là à la fin de 3,5 millions à 3,7 millions. Et nos problèmes, c'est qu'ils ne peuvent pas faire travail. Nous pouvons payer l'eau trop cher. Et aussi, nous, tu peux demander un ban aide à une autorité concernée. Parce que nous, dans le domaine touristique, un des bancs piliers importants, nous, l'économie, nous faisons même travail qui nous vend camarade taxi d'hôtel. Quand on a payé et ce véhicule travaille 4 fois plus moins cher que pour nous. Et c'est pour ça que nous payons même et pour l'autorité concernée.
10: Faites de la musique, le budget jouera-t-il la bonne partition? La question se pose. Ce lundi, Emily Runga reçoit Joël Corrette, président du conseil d'administration de la Maza, Jamaïque, artiste, et GSB Morning Game, président du collectif Artiste Musical. À suivre également l'intervention du ministre des Arts et de la Culture, Mahen Gondia. Rendez-vous cet après-midi à partir de 17h30. La CID de Port-Louis a procédé à l'arrestation de 2 autres suspects pour le meurtre de Gaël Sadal, 29 ans hier. Quant au principal suspect, il est toujours sous observation à l'hôpital. Les enquêteurs ont également mis la main sur un couteau soupçonné d'être l'arme du crime vers 9h45 aujourd'hui. La police privilégie la thèse de la drogue alors que la famille parle d'un vol de téléphone. Le point avec Velmounia et Emmanuel Edoux.
11: C'est une affaire de drogue qui aurait mal tourné selon la thèse privilégiée par la police criminelle de Port-Louis Nord. Dorine Yan Kanyen, 46 ans, et Shahad Yan Kanyen, 24 ans, 2 habitants de la cité d'Akure, ont été appréhendés hier après-midi à Plaine Verte sur la base des renseignements et autres indices recueillis depuis samedi soir. Ils ont été soumis à un interrogatoire préliminaire, mais ils n'ont pas pipé un mot sur le meurtre survenu dans la soirée de samedi à la rue Robert Scott. Le principal suspect, Mohamed Sheikh Boulaki, 22 ans, est toujours sous observation à l'hôpital Djitou, où il était admis après avoir été retrouvé avec des blessures. La victime, Gaël Sadal, de Cité Florida, Baie du Tombeau, avait été amenée morte dans le même établissement. Il a succombé à un coup de couteau au cœur, selon l'autopsie réalisée par le chef du service médico-légal de la police, le docteur Soudesh Kumar Gangadine.
10: Et voilà, avec violence spectaculaire, c'est produit dans la nuit du 13 au 14 juin dans les locaux d'une entreprise de Calbas. Selon l'agent de sécurité, une dizaine d'individus cagoulés et armés de sabres et de barres métalliques sont à l'origine de ce braquage. Ces derniers auraient eu recours à une camionnette volée pour commettre ce vol. Plus de détails avec Vince Bryan.
14: Les faits se sont produits vers 2h15 hier matin dans les locaux de la Junction Company Limited. Le vigile, en poste dans la salle de surveillance, a aperçu une camionnette blanche franchir l'entrée principale, laissée non verrouillée. Peu après, une dizaine d'individus cagoulés ont investi les lieux, armés de barres métalliques et de sabres. Le gardien a été maîtrisé et ligoté, tout comme une autre personne présente sur place. Les malfaiteurs ont ensuite accédé au premier étage du bâtiment, où ils ont forcé une porte et extrait un coffre-fort qu'ils ont chargé dans le véhicule. Après leur départ, le vigile est parvenu à se libérer et à donner l'alerte. Le véhicule utilisé, signalé volé plus tôt dans la journée, a été retrouvé abandonné dans un champ de canne à Tamarin. Plusieurs personnes ont été entendues puis relâchées. L'enquête de la CID se poursuit activement.
10: Le collectif Arc-en-Ciel étudie actuellement les recours juridiques envisageables après une vague d'insultes et de commentaires haineux diffusés sur les réseaux sociaux. Cette situation met en évidence l'écart entre les protections prévues par la loi et la réalité de la communauté LGBT. Certaines personnes auraient même reçu des menaces de mort. Le président du collectif, Dimitri Ayou, se dit préoccupé par l'ampleur des réactions observées en ligne et rappelle que la marche de samedi avait pour objectif de permettre aux citoyens d'exercer leur liberté d'expression dans un cadre pacifique. Les publications récemment recensées sont actuellement examinées afin de déterminer les éventuelles actions légales à entreprendre. Dimitri Ayou au micro de Vince Bryan.
15: La liberté d'expression ne doit jamais être utilisée comme prétexte pour propager la haine, encourager la violence ou intimider des personnes. Et là, c'est le cas. Ce que nous faisons au niveau du collectif, on a ouvert récemment une clinique juridique. Nous sommes en train de documenter justement l'ensemble des publications, les messages qui sont passés. Et on travaille avec les personnes concernées justement afin de voir c'est quoi la prochaine étape juridique pour arrêter. Et c'est pour cette raison aussi que nous sommes aussi en train de travailler sur le hate speech. Ça fait quelques années qu'on essaie justement de trouver une solution à ça, de savoir justement comment le hate speech peut rentrer dans nos lois.
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0: Nous sommes à La Réunion pour l'actualité dans la région.
10: Un homme âgé de 24 ans est décédé au cours d'une opération policière dans le cadre d'une séquestration. Le jeune homme s'est rendu hier soir au domicile d'une amie de son ex-compagne à Saint-Pierre. Il aurait retenu cette dernière contre son gré à l'intérieur de la maison. Cherchant à savoir si son ex-compagne se trouvait sur place, il aurait menacé les personnes présentes leur demandant de quitter les lieux. Puis il aurait menacé la jeune femme et lui aurait placé un couteau de cuisine sous la gorge après l'avoir frappé. De longues négociations ont alors été engagées pour libérer la victime, mais en vain. Les policiers du raid ont finalement eu l'autorisation d'entrer dans la maison vers 5h du matin. L'homme est décédé au cours de l'opération. Il était connu des forces de l'ordre et de la justice pour des faits de violence. Sur le plan international, le Royaume-Uni va interdire aux moins de 16 ans l'accès aux réseaux sociaux. Avec cette décision, le Royaume-Uni emboîte le pas à plusieurs pays ayant déjà durci leur législation. L'interdiction concernera notamment Snapchat, TikTok, YouTube, Instagram, Facebook et X. Mais les applications de de messagerie comme WhatsApp seront autorisés. Les réseaux sociaux rendent les enfants malheureux. Ils facilitent le harcèlement et les abus, a déclaré le Premier ministre britannique Keir Starmer. L'organisation Tech UK, qui regroupe la majorité des plateformes affectées par l'interdiction, a souligné vouloir un monde en ligne plus sûr pour les enfants, mais que les mesures annoncées risquaient de déplacer le problème plus que de le résoudre réellement. Voilà la fin de ce journal. Merci de l'avoir suivi. À venir le journal des sports.
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23: Plaisir que nous accueillons dans le drive Fabien Hector. Bon après-midi.
24: Bon après-midi Andy, bon après-midi à tous.
23: On ouvre ce journal avec le triathlon et une belle performance mauricienne signée Aurélien Cisseron lors de l'Africa Junior Cup disputé hier.
24: Oui, le Mauricien décroche la médaille d'argent en terminant à la deuxième place avec un chrono de 1h, 3 minutes et 50 secondes. La victoire revient au Tunisien Youssef Slama, vainqueur en 1h et 52 secondes. Une performance qui confirme donc la progression du triathlon mauricien sur la scène africaine.
23: Et en rugby, mauvaise nouvelle, la Mauritius Seven s'est reportée.
24: Oui, la Mauritius Rugby Federation annonce le report de l'édition 2026 de l'Africa Men's Sevens Series, prévue les 20 et 21 juin au complexe Parc de Cascavel. Une décision prise par précaution après les recommandations des autorités mauriciennes liées à l'évolution de l'épidémie d'Ebola sur le continent africain. Des discussions sont en cours avec Rugby Africa, World Rugby et les ministères concernés pour fixer de nouvelles dates. La sécurité reste la priorité selon le président de la Fédération mauricienne de rugby, Kevin Venkia.
25: Le ministère de la Santé nous a émis un communiqué dans la possibilité de postponer le tournoi à cause de l'Ebola. Moi, je le comprends très bien. On a tout de suite fait le nécessaire. On a été les voir. J'ai été voir le ministre des Sports. Là, maintenant, on entraîne. Je voulais pas l'annuler. On le postpone pour une date ultérieure. On est en train de regarder avec World Rugby, avec Rugby Afrique, pour pouvoir le mettre. Encore, ça sera octobre ou novembre. Je suis un peu déçu, c'est vrai que je suis un peu déçu, mais bon, parce qu'on a déjà commencé à travailler, on allait faire le quatrième et on allait le faire encore mieux, on a mis le petit pas dans les grands plats, on a fait quelque chose de bien, parce que bon, de toute façon, c'est reculé pour mieux sauter.
23: Sur le plan international et mercato surtout, le dossier Marcus Rashford continue d'agiter les coulisses.
24: Oui, le FC Barcelone n'a pas levé l'option d'achat et Manchester United cherche désormais une solution rapide pour se séparer de son attaquant. Le Bayern Munich et Aston Villa restent attentifs à la situation. L'AC Milan pourrait bientôt tenir son nouvel entraîneur. Selon plusieurs médias européens, le technicien portugais Ruben Amorim a donné son accord aux conditions proposées par le club lombard au cours des discussions menées la semaine dernière. Les négociations resteraient à un stade avancé et le Portugais attend désormais le feu vert définitif de l'AC Milan pour officialiser son entrée. Une annonce pourrait intervenir dans les prochains jours. À Chelsea, le poste de gardien fait débat. Après les performances jugées irrégulières de Roberto Sanchez, Chelsea réfléchit à renforcer son dernier rempart. Le nom de Jordan Pickford circule avec insistance pour remplacer ou concurrencer le portugais actuel. Et enfin, dossier mercato également autour de Leandro Trossard. L'ailier d'Arsenal serait en discussion avancée avec Beşiktaş pour un transfert estimé à environ 20 millions d'euros. Une opération qui pourrait se concrétiser dans les prochaines semaines alors que le joueur arrive dans une nouvelle phase de sa carrière, Andy.
23: Merci bien. Et d'ici 15 minutes, vous serez de retour pour le journal de la Coupe du Monde.
24: Exactement.
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0: Merci de rester branché Radio One, il est 18h. Rebecca François Boncœur nous a rejoint pour le journal. Bonsoir Rebecca.
1: Bonsoir Émilie, bonsoir à tous.
0: Au sommaire de cette édition.
1: Le prix du baril de pétrole chute à 80 dollars américains après l'annonce de l'ouverture des marchés mondiaux ce lundi. Conséquence de l'accord entre les États-Unis et l'Iran pour la réouverture du détroit d'Hormuz. Exportation de thon, le Royaume-Uni suspend l'accord préférentiel avec Maurice. Le ministre Arvin Boulel dénonce une décision injuste et annonce des négociations. Les propriétaires d'autobus touristiques réclament l'aide de l'État dans le cadre du budget. Ils proposent que les prêts bancaires soient repris par la Banque de développement à un taux d'intérêt préférentiel. Meurtre de Gaël Sadal à Cité La Cure. Deux autres suspects arrêtés alors que le principal suspect est toujours hospitalisé. L'arme du crime a été retrouvée ce matin. Sur le plan international, Téhéran affirme que des frais de péage seront facturés dans le détroit d'Hormuz. Contre toute attente, le conflit au Moyen-Orient semble se diriger vers un dénouement après l'accord conclu entre les États-Unis et l'Iran dans la nuit de dimanche à lundi. Ce texte, qui devrait être signé vendredi en Suisse, prévoit notamment la réouverture du détroit d'Hormuz et un allègement des sanctions visant l'Iran. Une évolution géopolitique qui a déjà fait reculer le prix du pétrole à 80 dollars le baril aujourd'hui. Retour sur cet accord qui pourrait marquer la fin des hostilités militaires entre les États-Unis et l'Iran avec Emmanuel Edoux.
2: Redémarrer les machines des navires, le détroit d'Hormuz sera bientôt rouvert, a déclaré le président américain Donald Trump dans un message publié ce matin sur Truth Social. Cette déclaration intervient peu après l'annonce de la Maison-Blanche, selon laquelle un accord a été trouvé avec la République islamique d'Iran pour mettre fin aux hostilités entre les deux pays. Une annonce qui a immédiatement eu des répercussions sur les marchés mondiaux. À l'ouverture des échanges ce matin, le prix du baril du pétrole a chuté de 5%. Atteignant 81 dollars après l'annonce de cet accord de paix. La réouverture complète du détroit d'Hormuz est prévue d'ici la fin de la semaine. Les États-Unis auraient obtenu l'arrêt définitif de l'enrichissement d'uranium par l'Iran. De leur côté, l'Union européenne et le Royaume-Uni se disent prêts à lever certaines restrictions commerciales. Washington aurait également donné son accord pour débloquer des avoirs iraniens estimés à plus de 24 milliards de dollars. Cet accord comprend aussi un cessez-le-feu immédiat entre le Hamas et Israël au Liban.
1: Le Royaume-Uni a temporairement suspendu le régime commercial qui permettait jusqu'ici à Maurice de bénéficier d'un traitement spécial et de tarifs préférentiels pour l'exportation du thon, un secteur qui génère environ 14 milliards de roupies par an. Le ministre de l'Agro-Industrie, de la Pêche et de l'Économie Bleue a dénoncé cette décision. Il rappelle que Maurice bénéficiait de cet avantage en raison de son statut de petit état insulaire. Désormais, tous les pays concernés profiteront du même taux préférentiel. Une lettre a été adressée au haut-commissaire du Royaume-Uni. Arvin Boulel estime que cette mesure est injuste. Il affirme que le gouvernement suit la situation de près et poursuit ses démarches diplomatiques, ainsi que ses plaidoyers, ses propos recueillis par Vince Ryan.
3: Ce qui est arrivé aujourd'hui, Madame ministre des Finances britannique, il dit qu'il se dit bon qu'il est appauvri, donc il a besoin d'ouvrir sa marché-là avant les autres pays. Mais les autres pays, ils n'ont pas typiquement Maurice. Il est vrai, je dis temporary suspension of tariff. Mais temporary, là, il n'est pas venu pour l'éternité. Là, mon cause avec le haut commissaire britannique. Mon dieu, il n'est pas correct, ça. Il est très injuste. Parce que nous, quand on a le gros de Saturn, là, nous prenons l'idée de bateau européen. Nous respectons ces normes sanitaires. À ce stade, on fait dominer en nous-mêmes. Nous gagnons ça, ce qu'on appelle le traitement spécial. Là, pas faire nous cadeau, à des vitesses, le gros du marché que de s'en trouver. Angleterre.
1: En ce qui s'agit du budget, Arvin Boulel a déclaré que ce sera un budget juste par rapport au contexte économique. Les propriétaires d'autobus touristiques sous contrat souhaitent bénéficier d'une aide de l'État pour l'achat de nouveaux véhicules à travers des emprunts bancaires. Ils doivent débourser jusqu'à 3,7 millions de roupies pour l'achat d'un véhicule. Cette somme est jugée excessive par rapport à leurs revenus. Lors d'une rencontre avec la presse ce matin à Port-Louis, le président de la Tourist Contract Bus Owners Association, Habib Aladine, dit s'attendre à ce que les prêts bancaires soient repris par la Banque de développement à un taux d'intérêt préférentiel. Autrement, l'État peut leur accorder les mêmes privilèges que ceux des propriétaires de taxis qui sont exemptés de droits de douane à l'achat de leurs véhicules. Des propos recueillis par Vijayan Alassami.
4: Ce qui nous fait faire face, c'est prix de minibus. Et aujourd'hui, vendre minibus, un minibus neuf, ce prix de 2,7 millions. Et quand nous pouvons prendre l'eau, nous pouvons prendre un minibus là pour nous travailler. Nous pouvons payer un minibus là à la fin de 3,5 millions à 3,7 millions. Et le problème, c'est que nous ne pouvons pas faire un travail. Nous pouvons payer l'eau trop cher. Et aussi, nous pouvons demander une banque aide avant l'autorité concernée. Parce que nous, dans le domaine touristique, un des banques piliers importants, nous, l'économie. Nous faisons même travail qui nous banque camarade taxi l'hôtel. Quand on peut payer ce véhicule, travail, 4 fois plus. Moins cher qui pour nous. Et c'est pour ça que nous payons des monnaies et pour l'autorité concernée.
1: La CID de Port-Louis a procédé à l'arrestation de 2 autres suspects pour le meurtre de Gaël Sadal, 29 ans, hier. Quant au principal suspect, il est toujours sous observation à l'hôpital. Les enquêteurs ont également mis la main sur un couteau soupçonné d'être l'arme du crime vers 9h45 aujourd'hui. La police privilégie la thèse de la drogue alors que la famille parle d'un vol de téléphone. Le point avec Velmounia et Emmanuel Edoux.
2: C'est une affaire de drogue qui aurait mal tourné selon la thèse privilégiée par la police criminelle de Port-Louis Nord. Dorine Yann Kanyen, 46 ans, et Shahad Yann Kanyen, 24 ans, 2 habitants de la cité Lacure, ont été appréhendés hier après-midi à Plaine Verte sur la base des renseignements et autres indices recueillis depuis samedi soir. Ils ont été soumis à un interrogatoire préliminaire, mais ils n'ont pas pipé un mot sur le meurtre survenu dans la soirée de samedi à la rue Robert Scott. Le principal suspect, Mohamed Sheikh Boulaki, 22 ans, est toujours sous observation à l'hôpital Djitou, où il était admis après avoir été retrouvé avec des blessures. La victime, Gaël Sadal, de Cité Florida, Baie du Tombeau, avait été amenée morte dans le même établissement. Il a succombé à un coup de couteau au cœur, selon l'autopsie réalisée par le chef du service médico-légal de la police, le docteur Sudesh Kumar Gangadin.
1: Également dans l'actualité, un vol avec violence spectaculaire s'est produit dans la nuit du 13 au 14 juin dans les locaux d'une entreprise de Calbas. Selon l'agent de sécurité, une dizaine d'individus cagoulés et armés de sabres et de barres métalliques sont à l'origine de ce braquage. Ces derniers auraient eu recours à une camionnette volée pour commettre ce vol. Plus de détails avec Vince Bryan.
5: Les faits se sont produits vers 2h15 hier matin dans les locaux de la Junction Company Limited. Le vigile, en poste dans la salle de surveillance, a aperçu une camionnette blanche franchir l'entrée principale, laissée non verrouillée. Peu après, une dizaine d'individus cagoulés ont investi les lieux, armés de barres métalliques et de sabres. Le gardien a été maîtrisé et ligoté, tout comme une autre personne présente sur place. Les malfaiteurs ont ensuite accédé au premier étage du bâtiment où ils ont forcé une porte et extrait un coffre-fort qu'ils ont chargé dans le véhicule. Après leur départ, le vigile est parvenu à se libérer et à donner l'alerte. Le véhicule utilisé, signalé volé plus tôt dans la journée, a été retrouvé abandonné dans un champ de canne à Tamarin. Plusieurs personnes ont été entendues puis relâchées. L'enquête de la CID se poursuit activement.
1: Tout à fait autre chose, One Drop of Humanity, Give Blood, Saves Lives. C'est le thème de la journée mondiale du donneur de sang observée hier. Le président de la République, Daram Gokul, était aux côtés du ministre de la Santé à l'hôtel de ville de Kirpip aujourd'hui pour la célébration. Entre programmation, chant et islam, Anil Bechou a souligné que le sang demeure un élément qui ne peut être recréé artificiellement, même avec les technologies les plus avancées. Tandis que Daram Gokul a fortement salué l'implication de la jeune génération dans cette cause et leur demande d'utiliser les réseaux sociaux pour encourager le don de sang. Daram Gokul au micro de Shri Asanasi.
6: Il y a un petit geste, mais il y en a un impact énorme. Nous sommes bien impressionnés par la participation des bandes jeunes. Souvent, nous avons tendance à valoriser les bandes jeunes. Les bandes jeunes, ils viennent de l'avant. Ils ont pris un pledge ou donnent le sang. C'est un message très fort et ils peuvent aider pour régler le problème de manque de sang. Et je félicite le Blood Donors Association qui m'ont joint au State House et ils ont fait une bonne proposition. Nous transmettons cette bonne proposition au gouvernement et comment le ministre India, cette bonne proposition-là peut étudier et pour aider bonne suite à cette bonne proposition-là.
1: 18h09, place à présent à l'actualité à l'étranger. Le ministère des Affaires étrangères iranien a affirmé ce lundi que l'Iran facturerait des frais de service maritime aux navires transitant par la stratégique détroit d'Ormuz plutôt que d'imposer des péages dans le cadre de l'accord cadre conclu avec les États-Unis. Des frais de péage dans le détroit d'Ormuz auraient été ajouté au dernier moment dans l'accord avec Washington. Selon l'agence iranienne Fars, qui cite une source anonyme, l'Iran a ajouté au dernier moment une phrase à l'accord conclu avec Washington, précisant que l'avenir de l'administration des services maritimes dans le détroit d'Ormuz sera déterminé par l'Iran et Oman. Également dans l'actualité à l'étranger, le Royaume-Uni va interdire aux moins de 16 ans l'accès aux réseaux sociaux. Avec cette décision, le Royaume-Uni emboîte le pas à plusieurs pays ayant déjà durci leur législation. L'interdiction concernera notamment Snapchat, TikTok, YouTube, Instagram, Facebook et X. Mais les applications de messagerie comme WhatsApp sont autorisées. Les réseaux sociaux rendent les enfants malheureux. Ils facilitent le harcèlement et les abus, a déclaré le Premier ministre britannique Keir Starmer. Voilà, fin de ce journal. Merci de l'avoir suivi. La suite et la deuxième partie de la question se pose.

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0: 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Retour dans La Question se pose, nous poursuivons notre débat ce soir sur la condition des artistes à Maurice en tâtant du budget, réforme en cours et reconnaissance du statut d'artiste. En plateau, Joël Corrette, présidente du conseil d'administration de la MASA, Jamaïque Artiste, et JSB Morning Game, président du collectif Artiste Musical. Joël Corrette, nous venons d'installer la condition des artistes aujourd'hui. 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
2: 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Quand nous travaillons en duo, qui te font un artiste pour les 21, quand je peux gagner jouer là, je peux jouer avec un regret, les autres l'équerre, parce que je ne suis pas connu, je ne sais pas pour gagner payer, comment bien là-bas, à cause de ça, la loi qui est en place pour un artiste, et un prix spécifique.
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2: Minimum pour ça. Après, je pense aussi que la transparence, la franchise, est très important. Parce que, transparence dans la distribution déjà. Parce que trop souvent, nous trouvons Bandimoun et même Dimoun et même l'organisation Gainsipo, l'Assemblée bien transparent là. Parce qu'il bien connaît qui s'en a qui décide, qui s'en a gain financement, est-ce qu'il y a un critère du public ou bien est-ce qu'il y a un résultat du public. Ça aussi est important. Donc, en gros, c'est ça. Et pour Evina, les 21 juin, moi, je vais vivre tous les jours pareil. Mm-hmm. On va attendre les 21.
1: Le mot de la fin, Jamaïque.
3: Mon cousin JSB Morning Game, pour nous, la musique, c'est tous les jours, nous vivons pleinement. Nous vivons, c'est-à-dire, la musique tenir nous, comment dire ça, quand nous léger, c'est même qui permet de nous passer dans une moi, peut-être qui m'a pas passé, moi, peut travailler, moi, la musique, dans quoi, moi. Moi, vous avez écouté la musique pour mon travail, c'est même qui motive nous, donc. Nous pouvons demander qui, forcément, là, avec budget et tout, qui nous coûtait avec fait de la musique, capable de prendre un manche en boulement, mais nous espérer qui, dans l'année qui vient, et n'a plus l'espace. Voilà, pour ban artiste, qui ministre, est un nous, cher, qui ont envie de faire beaucoup de travail pour ban artiste, mais comment dire, besoin d'un manque de coordination. Donc, moi, je crois dans la culture, je crois dans la musique, même en lui-même, quand nous disons la culture, nous avons la sens, qui est dans, plein de culture qui nous réunit dans un seul pays. Mais si nous connaissons avec tout ça là, si ça a ce petit bout de gâteau, ben, il est pour magnifique, il est pour excellent, comme on dit.
1: Et comme le disait Sting, la musique peut changer le monde parce qu'elle peut changer les gens. En tout cas, nous arrivons à la fin de cette émission. Merci à nos invités et à vous pour votre écoute. Merci donc Joël Corret, Jamaïque et JSB Morning Game. Merci aussi.
2: Les 21, après ça, budget là, le gouvernement, le ministère, pour donner un joli cadeau. C'est la musique, parce que c'est nous cadeau là.
1: Mais la question se pose. Nous vous guettez, nous vous dites ça. Et merci également donc à Maën Goundia, ministre des Arts et de la Culture, pour ce interview. Trachante à la réalisation aujourd'hui. À venir le flash en anglais avec Rebecca François. Et on passe la soirée avec Ludo.
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Bonsoir à tous, bienvenue, nous passons tout de suite au communiqué de la météo. La situation générale, des nuages venant du sud-est influenceront le temps local. Les prévisions pour les prochaines 24 heures, période nuageuse cette nuit et demain, avec des averses principalement à l'est, au sud et sur le plateau central. La température minimale sera entre 18 et 20 degrés sur le plateau central et entre 22 et 24 degrés sur les régions côtières. La température maximale sera entre 23 et 25 degrés sur les hauteurs et entre 27 et 29 degrés sur les régions côtières. Le vent soufflera du sud-est à environ 15 km par heure, se renforçant légèrement demain. La mer sera agitée au-delà des récifs, devenant graduellement forte durant la nuit, avec des houles du sud-ouest et de l'ordre de 2,50 m. Les sorties en haute mer sont déconseillées. Les houles atteindront les 3 mètres en hauteur demain après-midi. De ce fait, les sorties dans les lagons de l'ouest et du sud sont également déconseillées à partir de demain après-midi. Marée haute prévue à 1h demain et à 14h44. Marée basse à 19h36 et demain à 7h56. Et le soleil se lèvera demain matin à 6h43.

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1: On nous prie d'annoncer le décès de Monsieur Jonathan Richard Kashinkuyamtu. Décès de Monsieur Jonathan Richard Kashinkuyamtu, habitant de Swami Sivenananda Street, morcellement Bagobine, âgé de 40 ans, aussi connu sous le nom de Zo. Le convoi mortuaire sortira de la chapelle ardente de Moura, en route royale Petite Rivière, demain à 8h30 pour se rendre à l'église Immaculée Conception de Port-Louis et de là à l'incinérateur de Caen-le-Vieux. Le décès de Monsieur Pascal-Marie Désiré Kato. Décès de Monsieur Pascal-Marie Désiré Kato, âgé de 31 ans, aussi connu sous le nom de Pascal. Le convoi mortuaire sortira de chez sa mère, Madame Lisby Kato, au numéro 26 avenue Jasmin, résidence Valigi, demain à 9h30 pour se rendre à l'église de Saint-Vincent de Paul à Paille et de là au cimetière de Gébert-les-Salines. Le décès de Monsieur Mohabia Manik. Décès de Monsieur Mohabia Manik, âgé de 73 ans, plus connu sous le nom de Manik. Le convoi mortuaire sortira de chez son fils, Monsieur Vishal Manik, à NHDC Complexe Mar d'Albert, demain à 10h pour se rendre au crématoire de Petit Bel Air à Maïbourg. Le décès de Monsieur Shahanand Kiarodeur. Décès de Monsieur Shahanand Kiarodeur, âgé de 73 ans, aussi connu sous le nom de Sarah. Le convoi mortuaire sortira de son domicile au numéro 82, route Bassin, 4 bornes, demain à 10h pour se rendre à l'incinérateur de Trois Mamelles. Le décès de Monsieur Sanjay Bodhi. Décès de Monsieur Sanjay Bodhi, âgé de 54 ans, plus connu sous le nom de Dissou. Le convoi mortuaire sortira de chez son épouse, Madame Rita Hirlal, à Route Royale Palmar, demain à midi pour se rendre à l'incinérateur de Beauchamp. On nous prie d'annoncer le décès de Monsieur Joseph Louis Stelio Antonio. Décès de Monsieur Joseph Louis Stelio Antonio, habitant de rue Guy Blackburn Rosil, âgé de 89 ans, plus connu sous le nom de Stelio. Le convoi mortuaire sortira de la chapelle ardente d'Eli & Sons en route royale Beaubassin, demain à 10h30 pour se rendre dans l'église de Notre-Dame de Lourdes, Rosil, et de là à l'incinérateur de Bambou. On nous prie d'annoncer le décès de Mademoiselle Ritisha Ramsaha. Décès de Mademoiselle Ritisha Ramsaha, âgée de 42 ans, plus connue sous le nom de Anusha. Le convoi mortuaire sortira de sa résidence à Kalichan Lane, Carolalian Vakwa, demain à 11h pour se rendre au crématoire de Phoenix. À toutes ces familles endeuillées, Radio One présente ses sincères condoléances.

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19h18 sur les ondes de Radio One. Bien le bonsoir à vous tous. Bienvenue. Et c'est Ludo, voilà, Mr Love qui vous accompagne au micro, toujours à remplacer notre chère amie Ursula qui est en deuil, bien sûr qu'on l'embrasse très très fort. Et c'est notre ami Prashant qui assure la technique ce soir. Et on est ensemble jusqu'à 22h. J'espère que vous avez passé une excellente journée, un bon début de semaine à vous tous. Il fait un petit peu froid, je sais pas pour vous. Moi j'ai un petit peu froid et j'espère que voilà, on va essayer de se réchauffer un petit peu avec notre playlist ce soir et de vous faire plaisir quand même avec vos petits messages et dédicaces sur le numéro WhatsApp, le 58 53 77 21, 58 53 77 21, le numéro à composer bien sûr à travers l'application WhatsApp, et on fera un immense plaisir de lire vos petits messages et dédicaces. Et bien sans plus tarder, nous allons commencer notre programmation musicale en vous souhaitant à tous et à toutes une excellente soirée, surtout très bonne écoute avec nous sur les ondes de Radio One. Et bien sûr, nous allons suivre en même temps l'évolution des scores des matchs et tout. Donc à 20h nous aurons le Spain qui rentre en jeu et on verra ça tout à l'heure. Allez, pour tout de suite, je vous laisse en compagnie de Justin Bieber avec Daisies.

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dans le cœur des gens, des Mauriciens surtout. Zoulou en compagnie de Mario Ramsamy, Métis, la Métis, bien sûr. Nous prend un petit message sur le 58 53 77 21. Bonsoir, la merveilleuse équipe. Vous passez un gros coucou à Mouban C avec Freya qui est dans l'université, mais des autres prend courage. Bon, dit aux autres, pas baisse les bras. Et ben, la peau de pouvait, et aux autres aussi, aux autres continuent prier. Et merci, bisous, bonne nuit, et à Zut, bon Dieu pour tes Zut et que la famille également. C'est signé Anne-Sophie. Merci Anne-Sophie. Et ça fait plaisir de lire vos petits messages comme ça. Et vraiment. Donc, nous, on continue avec un autre message. Bonsoir, moi, tiens un petit message d'amour à mon chéri Nadir Chetty. Et chaque jour, je t'aime davantage. Et aujourd'hui, plus que hier et bien moins que demain. Merci d'être la lumière de ma vie. Tu es mon univers. Chéri, je t'aime tellement de la part de Hajra. Voilà. Donc, message est bien clair, bien traversé. En tout cas, il y a plein d'amour dans l'air. Ça fait plaisir. Allez, on enchaîne avec de la bonne vibe, ça, toujours sur les ondes de Radio Man. Un petit son que j'apprécie bien ces derniers temps. Maître Gims en compagnie de Niska, sapé comme jamais. Oui, on y va.

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Stéphanie avec en featuring Akon, The Sweet Escape sur les ondes Radio One à 19h51. Et oui, j'espère que vous passez de bons moments. C'est juste pour vous rappeler que votre prochain point sur l'actualité arrive dans quelques minutes à 20h pile. Mais pour tout de suite, on continue en musique avec Simply Red, Something Got Me Started. Excellente écoute avec nous sur les ondes Radio One et aussi le match d'Espagne dans quelques instants. Donc à suivre sur les ondes Radio One.

0: 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Le point info avec vous, Rebecca François, bonsoir.
1: Bonsoir Ludo, bonsoir à tous. Le randonneur de 63 ans, porté disparu depuis samedi après-midi dans la région de Cascade 500 pieds à Alexandra Falls, à pleine Champagne, a été retrouvé peu après 16h cet après-midi. C'est son épouse qui avait donné l'alerte. Le sexagénaire s'est retrouvé isolé sur le chemin du retour samedi après-midi. D'importantes opérations de recherche ont été lancées par la police de Chemin Grenier, la GIPM, l'IAS ainsi que les pompiers de Curepipe le même jour. Il a été transporté à l'hôpital cet après-midi. Un adolescent de 14 ans a rapporté à la police avoir été victime d'une agression hier après-midi à Plaine Verte. Selon sa déposition, il s'était rendu au domicile d'un mécanicien pour s'enquérir de pièces de rechange destinées à la motocyclette de sa mère. Le mineur affirme avoir été tiré à l'intérieur de la cour de la résidence avant de recevoir plusieurs coups au visage. Il soutient également que l'épouse du suspect et un autre membre de la famille l'auraient frappé. Bien qu'il ne présente aucune blessure apparente, il affirme ressentir des douleurs et s'est rendu à l'hôpital du tout pour les soins. Le Conseil des ministres a tenu en compte la sécurité et la santé des travailleurs impliqués dans la collecte des déchets. Dans cette même démarche, le Occupational Safety and Health Regulations 2026 devrait prochainement entrer en vigueur. Parmi les mesures figure la fourniture d'équipements de protection individuelle, un bilan médical des travailleurs, l'aménagement d'une cabine séparée pour les éboueurs dans les véhicules de collecte, mais aussi d'autres mesures spécifiques pour les nouvelles mères et les femmes enceintes qui sont dans le domaine. Réaz Chetou, président de la Confédération des travailleurs des secteurs publics et privés qui milite pour cette cause depuis près de 15 ans, espère que cette déclaration d'intention du Conseil des ministres se concrétisera rapidement. One drop of humanity, give blood, save lives. C'est le thème de la journée mondiale du donneur de sang observée hier. Le président de la République d'Aram Gokul était aux côtés du ministre de la Santé Anil Bechtu à l'hôtel de ville de Curepipe aujourd'hui pour la célébration. Entre programmation, chant et islam, Anil Bechtu a souligné que le sang demeure un élément qui ne peut être recréé artificiellement, même avec les technologies les plus avancées. Tandis que Daram Gokul a fortement salué l'implication de la jeune génération dans cette cause et leur demande d'utiliser les réseaux sociaux pour encourager le don de sang. Et à l'étranger, l'Europe du Sud devrait s'imposer comme la région phare de l'été dans l'hémisphère nord. La Grèce, l'Espagne et l'Italie enregistrant les plus fortes hausses de la demande de voyages internationaux à mesure que les touristes privilégient des destinations plus proches et plus familières. La bonne performance de la région méditerranéenne intervient au moment où les habitudes de voyage international sont bouleversées par les tensions géopolitiques, les redirections de vol et la hausse des coûts d'exploitation pour les compagnies aériennes. Voilà la fin de ce point info. Merci de l'avoir suivi. La suite est toujours avec Ludo.
0: Merci beaucoup Rebecca. On vous retrouve à 21h pour un prochain point sur l'actualité.
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20h08 déjà sur les ondes de Radio One. Welcome dans cette deuxième partie de notre émission. J'espère que vous passez quand même un agréable moment à l'écoute de la programmation musicale. C'est Passion de Cassure, la technique, c'est Ludo ou Mister Love Cassure, l'animation au micro. Et des zéros déjà. pas Chantada, Wizzy, non, N0 à côté, 0-0, voilà, des zéros. Non, c'est pour plaisanter. Alors, donc, le match Espagne et Cap-Verde, donc, qui vient, enfin, pas vient tout juste, ça fait déjà 8 minutes qu'ils sont en jeu, et le match est lancé, et les Cap-Verde qui se défendent quand même assez bien, et face à l'Espagne, mais qui domine largement cette rencontre. On aura bien sûr plus de détails tout à l'heure. On vous donnera l'évolution du score. Et moi, je pense que quand même, la puissance de l'Espagne. Et je vois quand même un match nul, moi. Enfin, ça, c'est mon point de vue. Parce que le Cap-Verde joue un football défensif. Et donc, ça va être dur quand même de pouvoir les pénétrer et surtout inscrire un but. Et on verra ça. Donc, à suivre sur les ondes de Radio One en fil rouge. Allez, nous on continue en musique. Nous attendons vos petits messages sur le 58-53-77-21. 58-53-77-21. La suite, c'est avec les P-Square.

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parle en compagnie d'Alexis Jordan, Got to Love You sur les ondes de Radio One. Et oui, le match qui est toujours 0-0 à 22e minute déjà. Et ça s'annonce quand même un peu plus dur pour l'Espagne. Hein. On croyait que ça allait être beaucoup plus facile, mais voilà, les Cap-Verts tiennent bon. Et on prend quelques petits messages sur le 58-53-77-21. Alors, bonsoir, je fais un coucou à mon chéri doux, Jason Richardson. Je t'aime fort, mon bébé à moi. J'ai envie de te serrer dans mes bras parce que tu me manques tellement. Tes bras et mon endroit que je préfère, c'est le plus. Je préfère le plus, mon bébé d'amour. Bonne nuit et prends soin de toi. C'est génial, franchement. Et ça fait chaud au cœur de dire les petits messages comme ça. Rodanostasie. Allez, coucou Mister Love, soyez bénis abondamment. Message pour Julien Ismaël. C'est ma vie. L'amour à distance n'est pas facile, mais il enseigne la patience et la force. Effectivement, tout à fait. Et bébé, tu es l'homme de mon cœur, que mon cœur a choisi, avec qui je peux partager tous mes rêves, mes joies pour l'éternité. Peu importe les épreuves, tu es et tu resteras toujours l'homme de ma vie et je suis fier de l'homme que tu es. Dieu te bénit, mon gros Lolo, et bonne nuit à toi et une bonne semaine bénie. Je t'aime infiniment, mon amour. Merci beaucoup, Radio One. Bonne soirée et une semaine bénie remplie avec beaucoup d'amour. Bisous à vous tous. Oh, c'est gentil, hein. Franchement, ça fait chaud au cœur, franchement. Allez, nous, on va continuer en musique. Il y en a d'autres messages qui vont être lus tout à l'heure. Mais pour tout de suite, on vous laisse la place avec Métis Man et Laval Disco. Tarkissou, bien sûr. Sur les ondes de Radio One et bien sûr, le topage qui arrive dans quelques instants.

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2: Il est 20h30.
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David Hayding avec Dua Lipa sur Radio One. Et on enchaîne avec quelques petits messages. Un petit message, bien sûr, en dédicace à grand-mère Belinda pour son anniversaire. C'est de la part de Wayne. Merci beaucoup, Wayne. Et un autre message pour Christian qui envoie un message à son amour Maya. Et tu me manques, ta voix, ta peau, ton sourire et même ton odeur doux. Et je suis fou de toi. Et ben, c'est génial. Hein. En tout cas, ça fait plaisir de voir que l'amour existe et l'amour est toujours présent. Et continuez parce que c'est important qu'ils nous mettent l'amour de Nice au Valais, qu'ils nous mettent l'amour en avant. Et des fois, ne pas réaliser à quel point l'amour est essentiel. Les peines à grandir, les peines à prier, les peines à couler, mais simplement qu'ils nous partagent au grand maximum. C'est ça qui fait du bien. Et voilà, tant qu'il y en a du monde qui nous porte à ça, c'est encore mieux. Même si nous peinons aussi, c'est pas grave, mais ça va venir peut-être un jour ou l'autre. Mais quand même, voilà. Et l'amour, c'est quelque chose d'extraordinaire et exceptionnel. Allez, on enchaîne en musique. CK en featuring à Joe Boy et Kwame. Et jeune avec Love Mwanti.

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0: C'est signé Soprano sur les ondes de Radio One, 20h53 minutes. Juste pour vous dire que la première mi-temps est déjà terminée, donc match toujours serré, on va dire zéro partout entre l'Espagne et le Cap Verde. Donc Cap Verde quand même qui est impressionnant, hein, et bon, franchement pour une première rencontre de l'Espagne, c'est un peu décevant. Un peu comme à Brésil, Gumarano. Ouais, moi, le monzé à la vie, hein, donc. Non, mais écoutez, c'est comme ça. Il y a, le football évolue, hein. Le football a beaucoup évolué. Et pas croire qu'il s'abonne l'équipe, comment longtemps, Angleterre, Brésil, et l'Allemagne. Et bon, l'Allemagne, quand même, qui a fait carton plein avec 7-1 face à Croatie, c'est ça? Donc quand même c'est bon, c'est la première fois l'équipe qui participe d'une Coupe du Monde, une équipe qui nazie 150 000 habitants, et c'est un petit pays. Mais quand même voilà, quand vous êtes dans la Coupe du Monde, c'est-à-dire que vous êtes parmi les meilleurs, tout simplement. Et maintenant aujourd'hui c'est plus la même, hein. Donc ce sera vraiment très impressionnant de voir quand même une équipe qui sort de l'ordinaire, un outsider qui remporte le tournoi. Ça serait génial, moi je trouve, hein. Franchement, ça change un peu la donne, qui tout le temps même l'équipe même nation qui gagne la Coupe du Monde. Et ben ça donnera bien sûr l'occasion d'ouvrir encore plus loin, et la Coupe du Monde, et voilà. Donc par contre, Karim Zoulim risque à gagner, je sais pas. Allez, on continue en musique, les amis. Bob Sinclair avec Sound of Freedom à venir à 21h. Ce sera votre prochain point sur l'actualité.
1: Ah oui, oui.

0: 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L'actualité avec vous, Rebecca François. Bonsoir.
1: Bonsoir Ludo, bonsoir à tous. Le Royaume-Uni a temporairement suspendu le régime commercial qui permettait jusqu'ici à Maurice de bénéficier d'un traitement spécial et de tarifs préférentiels pour l'exportation du thon, un secteur qui génère environ 14 milliards de roupies par an. Le ministre de l'Agro-Industrie, Arvin Boulel, a dénoncé cette décision. Il rappelle que Maurice bénéficiait de cet avantage en raison de son statut de petit état insulaire. Désormais, tous les pays concernés profiteront du même taux préférentiel. Une lettre a été adressée au Haut Commissaire du Royaume-Uni. Arvin Boulel estime que cette mesure est injuste. Il affirme que le gouvernement suit la situation de près et poursuit ses démarches diplomatiques ainsi que ses plaidoyers. Le randonneur de 63 ans porté disparu depuis samedi après-midi dans la région de Cascade 500 pieds à Alexandra Falls, pleine Champagne, a été retrouvé peu après 16h cet après-midi. C'est son épouse qui avait donné l'alerte. Le sexagénaire s'est retrouvé isolé sur le chemin du retour samedi après-midi. D'importantes opérations de recherche ont été lancées par la police de Chemin-Grenier, la GIPM, l'IRS ainsi que les pompiers de Curepipe. Le même jour, il a été transporté à l'hôpital aujourd'hui. Un vol avec violence spectaculaire s'est produit dans la nuit du 13 au 14 juin dans les locaux d'une entreprise de Calbas. Selon l'agent de sécurité, une dizaine d'individus cagoulés et armés de sabres et de barres métalliques sont à l'origine de ce braquage. Ces derniers auraient eu recours à une camionnette volée pour commettre ce vol. Le gardien a été maîtrisé et ligoté, tout comme une autre personne présente sur place. Les malfaiteurs ont ensuite accédé au premier étage du bâtiment où ils ont forcé une porte et extrait un coffre-fort qu'ils ont chargé dans le véhicule. Plusieurs personnes ont été entendues puis relâchées. L'enquête de la CID se poursuit activement. Sur le plan international, un policier portugais a été condamné ce lundi à 3 ans de prison, 3 ans et demi de prison avec sursis pour le meurtre d'un Cap-Verdien, un homme noir dont la mort en 2024 avait provoqué 3 nuits d'émeutes dans les banlieues de Lisbonne. Le drame est survenu dans un quartier où les autorités interviennent régulièrement pour lutter contre le trafic de drogue et dont la population, pour la plupart d'origine immigrée, accuse souvent la police de violences racistes. Voilà, fin de ce point info. Merci de l'avoir suivi. L'info revient à 22h.
0: A tout à l'heure, Rebecca.
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Bienvenue dans cette dernière partie de l'émission, les amis. On est ensemble jusqu'à 22h, toujours prêchant de casser la technique. C'est toujours Ludo qui anime l'émission ce soir pour vous, en remplaçant bien sûr notre amie Ursula qui est en deuil. Et je vous rappelle qu'elle sera des vôtres très très bientôt. Donc ne vous inquiétez pas, elle sera de retour chez nous. Et bien sûr, nous, en ce qui concerne le foot là, qu'est-ce qui se passe, Prachante? Prachante, pourquoi je dis Prachante? Parce que il est fan de l'Espagne, fan de l'équipe d'Espagne. Voilà, on l'était avant, et bien sûr, son petit coup de cœur, c'est l'Espagne, et l'Espagne qui joue quand même face à Cap Verde ce soir, et qui, à ce qui paraît, n'arrive pas à trouver The Vapeur ici. Et qui vous a donné ce là? Donne ce bois anti siro can. En tout cas, c'est le match qui continue, hein. Le score est toujours en Viège, 0-0 en ce moment. Un match qui semble être un peu lourd, mais quand même, il a ses raisons. Et peut-être que dans les prochaines minutes, on verra peut-être un but, voilà, pour le plaisir des fans. Voilà. Et il y a Laura aussi qui est fan de l'Espagne. Eh ben, enfin, bon courage. Allez, nous on continue, les amis, en musique. Welcome dans cette dernière tranche. Je vous propose bien sûr Damiano David avec The First Time. Et pour tout de suite, on vous laisse en compagnie de Neyo avec So Sick.

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Capéo, madame, sur les ondes de Radio One, sortir en 2025, bien sûr. Nous prenons un petit message sur le 58 53 77 21. Bonsoir, Mr. Love, hope you're doing well. Et on demande la prochaine chanson pour Billy et Juliette, qui vont dire oui pour la vie demain. On leur souhaite tout le meilleur. Bonne route ensemble. Et beaucoup d'amour et beaucoup d'enfants de Nathalie et Pedro. Ben oui, effectivement, on leur souhaite tout ce qu'il y a de meilleur dans la vie. C'est sûr qu'il y a des hauts et des bas, comme toujours. Il y a aussi ben jaloux, il y a aussi ben manger à la vie, etc. Mais quand même, il faut rester concentré dans leur but, leurs objectifs, et aussi faire confiance à Dieu. Et peu importe ce que les gens disent, mais rester fidèle à eux-mêmes, tout simplement. Voilà. Et qu'ils se gagnent beaucoup d'enfants, nous, Carvin Balbis, après. Allez, gros bisous. Et on vous souhaite le meilleur, tout le bonheur du monde. Allez, la suite en musique avec Soldat Kenz, featuring Original Black Ayo, Promiserie.

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Beyoncé, Hello sur les ondes de Radio, on a 21h40, bientôt 41 minutes. Et en ce qui concerne le football, on est déjà à la 80e minute, toujours au match score Viège, 0-0 entre l'Espagne et le Cap-Vert. Et oui, le Cap-Vert qui joue un match très défensif. Et l'Espagne qui fait forcer, mais ce qui paraît, ça va finir comme ça, là, Pachante. Et ben, donc, il reste encore 10 minutes avant la fin de cette rencontre, plutôt. Et ben, on espère voir un but, que ce soit de Cap-Vert ou l'Espagne. On croise les doigts, bien sûr. Allez, on enchaîne, nous, en musique, ici, sur les ondes de Radio 1 avec Jungly, en compagnie de Lenny, à tes côtés.

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Khaled avec Aïcha sur Radio One, 21h52 minutes. Et oui, pourquoi on rigole? Eh ben, parce que ben, l'Espagne qui souffre, mais franchement, après, il y a une belle prestation de la Cap-Verde aussi, hein, il faut prendre en considération tout cela. Mais bon, on espère dans les quelques petites minutes qu'il nous reste qu'il y aura au moins un petit but. Au moins un petit but, on ne sait pas. Hein, donc les quatre dernières minutes là, on verra bien comment ça se passe. Mais sinon, moi c'est ici que moi je vais prendre congé de vous. C'était un plaisir d'être là avec vous. Je vous retrouve jeudi soir pour Good Vibes. Merci à Prashant qui a assuré la technique. C'était Ludo avec vous ce soir. Excellente soirée sur les ondes de Radio One. À venir dans quelques instants le dernier point info sur l'actualité.

0: Il est 22h. Le dernier point de l'actualité avec vous, Rebecca François. Bonsoir.
1: Bonsoir Ludo, bonsoir à tous. Le Royaume-Uni a temporairement suspendu le régime commercial qui permettait jusqu'ici à Maurice de bénéficier d'un traitement spécial et de tarifs préférentiels pour l'exportation du thon, un secteur qui génère environ 14 milliards de roupies par an. Le ministre de l'Agro-Industrie, Arvin Boulel, rappelle que Maurice bénéficiait de cet avantage en raison de son statut de petit état insulaire. Désormais, tous les pays concernés profiteront du même taux préférentiel. Une lettre a été adressée au haut commissaire du Royaume-Uni. Arvin Boulel estime que cette mesure est injuste. Il affirme que le gouvernement suit la situation de près et poursuit ses démarches diplomatiques ainsi que ses plaidoyers. En ce qui concerne le budget, Arvin Boulel a déclaré que ce sera un budget juste par rapport au contexte économique actuel. Les propriétaires d'autobus touristiques sous contrat souhaitent bénéficier d'une aide de l'État pour l'achat de nouveaux véhicules à travers des emprunts bancaires. Ils doivent débourser jusqu'à 3,7 millions de roupies pour l'achat d'un véhicule. Cette somme est jugée excessive par rapport à leurs revenus. Lors d'une rencontre avec la presse aujourd'hui, le président de la Tourist Contract Bus Owners Association, Habib Aladdin, dit s'attendre à ce que les prêts bancaires soient repris par la Banque de développement à un taux préférentiel. Autrement, l'État peut leur accorder les mêmes privilèges que ceux des propriétaires de taxis qui sont exemptés de droits de douane à l'achat de leurs véhicules. La CID de Port lui a procédé à l'arrestation de deux autres suspects pour le meurtre de Gaël Sadal, 29 ans hier. Quant au principal suspect, il est toujours sous observation à l'hôpital. Les enquêteurs ont également mis la main sur un couteau soupçonné d'être l'arme du crime. Ce matin, la police privilégie la thèse de la drogue alors que la famille parle d'un vol de téléphone. Sur le plan international, le président américain Donald Trump a déclaré ce lundi que l'accord annoncé avec l'Iran avait été signé et que le texte serait rendu public après la cérémonie officielle de signature prévue vendredi à Genève. Le président américain a également assuré que le détroit d'Ormuz sera entièrement ouvert. De son côté, l'Iran a indiqué qu'il allait facturer les frais de service maritime aux navires. Voilà la fin de ce dernier point info. Merci de l'avoir suivi. L'info revient demain matin à partir de 5h.
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1: Il est 22h30.
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0: 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Il est 23h.
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